0: État très convivial et détendu hier soir, au cours duquel Emmanuel Macron a même poussé la chansonnette en fin de soirée en interprétant La Bohème, un titre du plus arménien des Français, Charles Aznavour, accompagné à la batterie par le Premier ministre Pachinian. La visite prend une tournure mémorielle et politique avec la signature d'un accord de partenariat stratégique. Valérie Gass, Erevan, RFI.
1: Ils sont toujours confinés à l'intérieur de leur bateau de croisière au large du Cap Vert. Les 149 passagers d'un navire suspectés d'être un foyer d'antavirus sont en quête d'un port où accoster. L'antavirus, c'est une maladie transmise par les rongeurs qui peut provoquer des symptômes respiratoires graves. 3 personnes sont mortes parmi les passagers. L'Organisation mondiale de la santé indique que 2 cas ont été confirmés au total et que 5 autres restent à confirmer. Des missiles et des drones iraniens ont été interceptés ce mardi par les Émirats arabes unis, annonce d'Abu Dhabi, alors qu'un de ses sites pétroliers a été touché la veille. Preuve encore que le cessez-le-feu ne tient qu'à un fil. Washington menace de frapper l'Iran avec une force écrasante s'il s'en prend aux bateaux commerciaux. Les États-Unis ont assuré avoir escorté 2 navires, information démentie par Téhéran. Difficile de savoir qui croire quant à la situation dans le détroit d'Ormuz. Et ce sac de nœuds informationnel, eh bien, il profite à l'Iran, d'après Rachid Chaker, chercheur à l'Université catholique de Lille.
2: Il est vrai qu'il est assez difficile de croire les acteurs, puisqu'on est avant tout dans une guerre dans l'information. Par exemple, on se souvient que les Iraniens, il y avait quelques semaines, ils avaient annoncé qu'ils avaient réussi à toucher le porte-avions américain qui était positionné dans le Golfe. Les Américains ont démenti. Et quelques semaines après, on a appris qu'effectivement, un porte-avions américain endommagé avait été réparé à Chypre. En tout cas, avait dû accoster à Chypre. Donc en fait, des deux côtés, il y a une guerre de l'information. Mais ce qui est normal, et notamment du côté iranien, car les Iraniens ont bien compris que dans le Golfe, c'est une guerre psychologique. Autrement dit, on s'adresse à des acteurs privés, les armateurs, ceux qui transportent des biens commerciaux, ceux qui transportent des hydrocarbures, et que le simple fait de brandir de menaces ou d'annoncer qu'on a touché un navire américain, que ce soit vrai ou non, suffit à produire un effet psychologique qui, de fait, bloque le détroit d'Ormuz. Donc, en fait, c'est surtout les Iraniens qui ont intérêt à avancer cette propagande, qu'elle soit vraie ou non, parce qu'ils savent que, justement, que ce soit vrai ou non, l'effet psychologique sera là.
1: Le chercheur Rachid Chaker au micro d'Oriane Verdier. En Iran, justement, elle est entre la vie et la mort, selon son avocate. L'Iranienne prix Nobel de la paix Narges Mohammadi est détenue dans le pays depuis 5 mois. Elle a été hospitalisée en urgence le week-end dernier. La militante de 54 ans a été transférée début mai d'une prison du nord du pays à un hôpital de la région à la suite d'une dramatique détérioration de son état de santé. La trêve sera-t-elle respectée en Ukraine? Quelques jours après s'être engagé à faire taire les armes les 8 et 9 mai prochains, Moscou a frappé 2 régions ukrainiennes faisant au moins 5 morts. Un cynisme absolu, dénonce le président ukrainien. Emmanuel Chazkiev s'est également engagé à respecter un cessez-le-feu dès demain mercredi, mais reste évidemment sur ses gardes.
3: Volodymyr Zelensky a indiqué n'avoir toujours pas reçu d'appel officiel de la part de Moscou précisant les modalités du cessez-le-feu annoncé publiquement par les autorités russes. Mais le président ukrainien avance l'idée d'un cessez-le-feu qui commencerait en amont dans la nuit du 5 au 6 mai. Ceci afin de voir, dit-il, si la Russie a véritablement l'intention d'effectuer une pause dans les combats indépendamment de toute date symbolique. Ces déclarations interviennent alors que, selon Kiev, Moscou a violé des milliers de fois le bref cessez-le-feu unilatéralement décrété par Vladimir Poutine pendant le week-end de Pâques et que la Russie s'apprête à célébrer un 9 mai beaucoup plus sobre que les années précédentes, sans défilé de chars et avec des effectifs réduits. Sur le terrain, les troupes russes sont pour la première fois depuis août 2024 et la contre-offensive ukrainienne dans la région de Koursk perdue du terrain, plus de 110 km² pour le seul mois d'avril, un mois meurtrier pour Moscou qui, toujours selon Kiev, a perdu plus de 35 000 soldats tués ou blessés sur la ligne de front. Emmanuel Chaz, Kharkiv, RFI.
1: Et le président ukrainien qui propose à Bahreïn un accord sur les drones, Volodymyr Zelensky fait valoir son expertise dans le domaine à l'heure où la situation au Moyen-Orient reste aussi incertaine. Le gouvernement roumain pro-européen renversé. Les députés ont voté une motion de censure déposée par les sociaux-démocrates et l'extrême droite. Les membres de l'exécutif rendront donc les clés de leur ministère 10 mois seulement après les avoir reçus. Il y a un peu moins de 2 semaines, le gouvernement de coalition s'est retrouvé minoritaire après que le Parti social-démocrate a claqué la porte de cette alliance. 1 500 000 $. C'est le montant de l'amende qu'Elon Musk propose de payer auprès de l'autorité des marchés en espérant l'abandon des poursuites à son encontre. Le milliardaire américain avait signalé en retard sa montée au capital du réseau social Twitter, devenu depuis X. En France maintenant, il est accusé d'harcèlement et d'agression sexuelle sur 9 jeunes filles. Un animateur de 47 ans du périscolaire à Paris est entendu par la justice à huis clos ce mardi. Le périscolaire, ce sont les activités à l'école en dehors du temps éducatif. Et si on vous en parle, c'est parce que ce n'est pas un cas isolé. 31 agents ont été suspendus dans les écoles de la capitale pour des suspicions de violences sexuelles. À Rambeng, ce premier procès pourrait donc être le début d'une longue série.
4: Jusqu'ici, les plaintes des parents étaient classées sans suite. Ce tout premier procès présente donc plusieurs enjeux pour les familles concernées et les associations de défense des enfants. Elisabeth Gutmann, cofondatrice des SOS périscolaires.
5: C'est à la fois très encourageant parce que la parole des enfants a été entendue et prise à sa juste valeur. Et ça, c'est très encourageant pour toutes les familles qui attendent. Et puis, il y a beaucoup de familles là, qui attendent de voir aussi l'issue de ce procès pour voir si ça donne lieu à une condamnation et quelle sera cette condamnation.
4: L'association SOS Périscolaire espère que ce premier procès aboutira à une condamnation à la hauteur du préjudice.
5: Nos attentes, donc, c'est que, bien sûr, il y a une condamnation de cet animateur, qu'il n'ait plus l'autorisation d'exercer avec des enfants, et puis que cela donne suite derrière à d'autres mises en examen, et également permettra à la justice de prendre conscience que la parole des enfants doit être entendue dans des délais tout à fait raisonnables. Le recueil de la parole de ces enfants par la justice doit être très court pour que les souvenirs soient vraiment intacts.
4: À Paris, 78 agents du périscolaire ont été suspendus depuis le début de l'année, dont 31 pour suspicion de violences sexuelles.
1: À Rambeng du service France d'RFI, le journaliste français Christophe Glaise remet son destin entre les mains du président algérien. Notre confrère collaborateur de SoFoot a été condamné à 7 ans de prison dans le pays. Il renonce à son pourvoi en cassation. Seule voie de sortie désormais, une éventuelle grâce du président Abdelmadjid Tebboune. C'est en tout cas ce qu'espère sa mère. Enfin, Antoine Griezmann a un match de se qualifier pour la finale de la Ligue des Champions avec son club de l'Atlético Madrid. Le club espagnol joue contre Arsenal sur la pelouse de l'Emirates Stadium à Londres. Coup d'envoi dans un peu moins de 4 heures. Tout est à refaire après le match nul 1-1 au match aller. Et demain, mercredi, c'est le Bayern Munich qui accueillera le Paris Saint-Germain. Le Paris Saint-Germain avec une petite longueur d'avance, un but de plus au match aller. 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
9: Bonjour, bienvenue sur le Pont des Arts. Ce sera peut-être la bande-son de votre été. Spleen Social Club, premier album studio d'Opinard, reste fidèle à la bossa nova, style qu'il affectionne depuis l'adolescence, mais une bossa nova qu'il s'approprie en la nourrissant de R&B, de néo-soul, de jazz et de pop. Résultat, un cocktail de douceur, écrin parfait pour un chanteur qui n'hésite pas à partager sa nostalgie et ses blessures du cœur. Opinard est avec nous sur le Pont des Arts. Bonjour Opinard.
10: Bonjour à tous, comment ça va ?
9: Ça va très très bien, et vous ?
10: Moi ça va super, merci.
9: Merci d'avoir accepté notre invitation. Vous venez nous présenter donc Spleen Social Club, votre premier vrai album studio.
10: C'est ça.
9: Après des EP et des singles. Est-ce que le format album a changé votre façon de travailler ?
10: Non, justement, au moment où je faisais les titres, je pensais pas à faire un album. Je pensais juste à faire ce que j'avais envie de faire. Tout le temps.
9: C'est-à-dire des EP qui...
10: Non, même pas. C'est vraiment genre je vais au studio et hop là, j'ai cet instru qui me parle, je fais une musique sur cet instru et puis on verra ce qu'on en fait plus tard.
9: Et
10: les premiers sons de l'album, en fait, j'ai eu les premiers sons en mai 2025 et je savais pas que c'était son album, en fait.
9: Et alors, à quel moment vous avez pensé ou on a pensé autour de vous que ça pouvait devenir un album?
10: Vers le mois d'octobre, quand on commence à avoir pas mal de chansons. Ouais.
9: Et alors, comment vous avez construit une cohérence à cet album de 12 titres? Quelle couleur avez-vous voulu lui donner?
10: Je pense que la couleur, en fait, c'est pas ni moi ni les gens de mon équipe qui l'avons imposé. Je pense que c'est quelque chose qui est assez naturel. C'est propre à une ambiance, une atmosphère, en fait, qu'on a, dans laquelle on est, quand on est tous ensemble. Et du coup, la couleur, la cohérence et la vibe reste la même, en fait, sur tout le projet.
9: Donc c'est l'inspiration du moment qui gouverne.
10: Je crois.
9: Eh bien, on va vous écouter tout à l'heure. L'actualité des séries, comme chaque mardi, c'est avec vous, Jessica Taïeb. Bonjour.
6: Bonjour, Chantal.
9: Alors, cette semaine, on part au Cameroun pour la série Les Folies en famille.
6: Une sitcom qui suit la famille Foufa Poney et son quotidien drôle et parfois absurde. C'est sur la plateforme 100% camerounaise Biko TV sur YouTube et je vous en parle tout à l'heure.
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9: Opinard, votre album s'appelle Spleen Social Club. Pourquoi cette association entre le spleen baudelairien et l'idée d'un club, d'un collectif? Est-ce que c'est un clin d'œil au Buena Vista Social Club cubain ou une invitation lancée à tous les mélancoliques de la planète musique?
10: Ce qui est drôle, c'est que c'est un titre en fait qui peut parler à beaucoup de personnes, beaucoup de générations, mais en fait moi j'ai même pas pensé ni pour le spleen à Baudelaire, ni pour le social club à Buena Vista Social. En fait, pour moi, le spleen, c'est un peu un dérivé de, vous savez, le mot saudade en portugais. C'est quelque chose qui est relatif à la tristesse, mais à la nostalgie aussi, au bonheur, à quelque chose qu'on a perdu, qui est encore là, mais qui nous échappe un peu. Et pour moi, le spleen, c'est relatif à ça, mais c'est un peu un poil plus triste quand même. C'est ce qu'on adopte après la tristesse, selon moi. Et c'est un peu le mood dans lequel j'étais moi personnellement au moment où j'ai fait cet album-là. Et le social club, c'est parce que j'ai comme l'impression que lorsque j'en parle autour de moi, il y a beaucoup de gens à qui je parle en fait qui se sentent représentés par mes musiques, mes propos et qui vivent les mêmes choses et qui ont les mêmes doutes, les mêmes insécurités que moi. Et donc en fait, c'est pour ça que je me suis dit autant faire un club quoi. Et je trouve que le terme social club en fait, c'est vraiment quelque chose qui nous regroupe tous ensemble. C'est je trouve ça très fort, ouais.
9: C'est générationnel.
10: Un petit peu.
9: On va écouter tout de suite un premier extrait de votre album, Po et Ben, qui en reflète bien la tonalité.

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0: Opinard, Pau et Ben ouvre votre album. Pourquoi ce choix? Pourquoi ce titre pour nous faire entrer dans votre univers? Qu'est-ce qu'il dit de vous?
1: Je pense que si j'ai pris ce titre en premier, c'est parce que sur les deux derniers projets que j'ai sortis, les intros à chaque fois, c'est des guitares voix très calmes. Et là, j'avais envie de rentrer dans le vif du sujet super vite.
0: Vous vouliez que ce soit comme un gimmick que les gens retiennent
1: Un petit... En fait, ce son, il a un hook. Parce que bah, du coup, c'est totalement genre contraire à ce que j'ai pu faire avant. Donc, on peut pas s'attendre à ça en intro. Et je trouve qu'il reste en tête. Donc, je me suis dit, bon, on va être entêtant dès le début. Et le deuxième son qui suit aussi, il est très entêtant.
0: Et au niveau des paroles, je reviens de l'ombre, des coins ternes et sombres comparables à une rue de Londres en hiver. Ouais. Je reviens de loin, I don't stop till I'm rich, et ça en devient maladif. Alors le shopping chez Dior, dépenser sans compter, c'est juste pour le kiff ou c'est une petite revanche sur la vie?
1: Les deux, je pense. Mais j'ai fait qu'une seule fois. Voilà. En fait, je dis yes weekend, donc c'est pas quelque chose que je fais, ça devient pas une habitude non plus. Quelque chose que j'ai pu me permettre grâce à la musique. Et en fait, lorsque, je dis que je reviens de l'ombre et des rues aussi, enfin, des rues ternes, etc. C'est très imagé, mais c'est que je sais d'où je viens. Et je sais, en fait, genre, dans quel état d'esprit j'étais quand j'ai commencé à faire de la musique de manière sérieuse. Et, un petit peu une revanche, un petit peu du kiff, mais c'est pas ça aujourd'hui qui m'anime, si vous voulez. Ça reste la musique et transmettre des émotions. Mais si jamais, voilà, ma mannequin, vous pouvez venir faire du shopping chez Dior, on peut le faire, quoi.
0: Alors, la bossa nova dont vous êtes tombé amoureux à 16 ans est toujours là, mais elle est plus diluée dans des teintes jazz, R&B, néo-soul, pop, des ambiances plus libres.
1: Exact.
0: Est-ce que vous sentez que vous avez dit au revoir à quelque chose ou que vous avez simplement fait évoluer la bossa que vous aimez?
1: Je crois que je suis en train de dire au revoir à la bossa nova. Mais elle restera toujours un peu là parce que même dans un morceau... Après, la bossa, c'est du jazz dans tous les cas. Donc dans le grand cru, le morceau, il reste bossa novesque. Et pareil dans Ciel Azur, ça reste dans la teinte des accords, par exemple. C'est pas de la bossa nova. Il y a rien qui est bossa, mais c'est bossa novesque. Donc je pense que je vais dire au revoir, mais qu'elle me colle à la peau un petit peu et qu'elle restera auprès de moi. Mais j'essaie de m'en détacher un petit peu, j'aimerais bien évoluer vers d'autres horizons.
0: Alors vous avez commencé à écrire dans votre chambre à Bordeaux, seul. Mmh. Aujourd'hui, vous travaillez en équipe. Comment ça se passe? Est-ce que vous êtes ouvert aux suggestions, aux critiques?
1: Ah oui, mais j'ai besoin de critiques. 2025 est la première année où j'ai reçu des critiques sur ma musique. Et au bout d'un moment, j'étais un peu à me dire... c'est pas possible que ce soit parfait. Il y a forcément des trucs qui vont pas. Et cet album-là, je l'ai fait avec un ami de Bordeaux. Enfin, j'ai fait avec un ami de Bordeaux. Il a été présent sur toutes les séances studio quasiment. De toutes les chansons de l'album. Il s'appelle Alec. Et, en fait, ce qui est bien, c'est que Alec parle on a le même âge, on a tous les deux 24. Et, on parle la même langue. On a le même langage, on a les mêmes expressions. Donc, un exemple un peu, mais genre, si je vais faire, dévocalise et que ben c'est pas bien, il va juste genre rigoler pendant genre 20 minutes et je vais comprendre que c'est pas bien. Donc je trouve ça cool et puis ça met une bonne ambiance, quoi. C'est donc ouais. Et je suis ouvert aux critiques et aux suggestions aussi. Parfois il va me m'aider pour des mots dans le refrain. Enfin, je trouve ça cool, ouais.
0: Alors, il y a plusieurs featuring sur votre album. Vous avez dit que vous considériez Pépé avec Ino Casablanca comme un futur succès. Il est né comment ce morceau? Qu'est-ce qui vous lie tous les deux au-delà de votre fascination, si j'ai bien compris, pour Penélope Cruz?
1: Moi, je suis une fixette sur les Pénélopes, dans tous les cas.
0: Sur toutes les Pénélopes.
1: Sur toutes les Pénélopes.
0: D'où les déclinaisons, Penny, Pénélope.
1: Voilà, c'est ça, exactement. Pénélope partie de PEP, Pénélope, voilà, toutes les, enfin, voilà, bref.
0: Je peux en parler. Mais d'où elle vient, cette fixette?
1: Elle n'existe pas en plus de base, Pénélope. C'est quelqu'un de fictif. Ouais. C'est une personne fictive. Je sais pas, c'est...
0: La sonorité du prénom?
1: La phonétique, ouais. Pénélope. Je trouve que c'est très élégant. Et par la suite, j'en ai rencontré du côté Pénélope. Mais non, le feat avec Ino Casablanca, c'est un morceau que j'avais commencé de mon côté et j'étais sûr que je pouvais l'emmener sur cet horizon-là. Je l'ai proposé, il était grave ouvert. On a fait un hit dans pas dans pas très longtemps, à mon avis, ça va être single d'or. Je reste sur ma position, voilà. Aujourd'hui, le morceau, bah, il fonctionne super et je suis content parce que c'est quelqu'un qui mérite. Ino, c'est quelqu'un de très méritant, quelqu'un de très humain. Et puis voilà, donc non, ça s'est fait de manière très naturelle. On s'est vu en studio, on a avancé sur le morceau ensemble. Donc voilà, moi j'avais quelques ébauches et on l'a fini ensemble. Et puis voilà où on en est, quoi.

0: Opinard, vos textes parlent souvent de l'inconstance. 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Sorry, ça varie. 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Est-ce que c'est une honnêteté que vous avez dû apprendre à assumer ou...
1: Non, je ne pensais pas. Je suis...
0: Ou est-ce que c'est un bouclier pour vous protéger?
1: En fait, c'était plus, plus en adéquation de ces paroles-là avec... l'état d'esprit dans lequel j'étais au moment où j'écris ces chansons-là, à ce que je pensais, dans le mood dans lequel j'étais plutôt. Voilà, les moods, c'est comme tout ça aussi beaucoup. Donc en fait, il y a des moments où j'étais plus sur la réserve et des moments où bon, je suis ouvert à l'amour, quoi. Donc ouais, ça dépend. En fait, ce projet-là, c'est pour moi suite d'une trilogie. Hôpital 1, Hortensia. Où c'est vraiment l'amour sous toutes ses formes, le bel amour entre guillemets, donc la quête, la conquête, la découverte. Hôpital 2, c'est vraiment le déclin, le moment où, donc je l'appelais plus montagne et soleil parce que il se met à pleuvoir, après il faut gravir les montagnes, après vers la fin du projet on a une esquisse de soleil, et là Spin Social Club, du coup c'est l'état d'esprit adopté après du coup ces histoires. Donc c'était pour que ça ait un petit peu une histoire, mais ouais, c'est aussi l'état d'esprit dans lequel j'étais. Je pense que toutes mes chansons, en fait, reflètent un petit peu les étapes par lesquelles je passe dans ma vie. Et je pense que c'est ça qui permet aux gens de se sentir représentés par ma musique.
0: Bien le fait que je sois,
1: de s'identifier à ma musique, parce que j'essaie d'être sincère, en tout cas. Et parfois, j'ai pas spécialement tout le temps les mots très justes, mais en tout cas, l'intention est là, quoi.
0: Je crois que vous écrivez souvent debout en improvisant en studio.
1: Ouais.
0: Est-ce que dans cet album, certains morceaux ont demandé au contraire beaucoup de temps et de réécriture?
1: Pour Eben, pour Eben, non. PEP, ça allait. Après, Grand Cru, non. Après, c'était Inté, il me semble. Inté, c'est. En fait, non, je pense que je suis en train de faire la rétrospective de tous les morceaux. Je crois que le morceau qui m'a demandé un peu de réflexion, c'était Césaria. Ouais.
0: Césaria, que vous avez écrit en hommage à Césaria Évora.
1: Ouais.
0: En quoi c'est une femme inspirante pour vous?
1: Moi, au moment où je reçois l'instrumental de Césaria, qui s'appelait différemment d'ailleurs de base, enfin, elle avait un autre nom, la texture, ça m'a directement fait penser à elle. Et moi, je suis pas... Je voulais pas rentrer dans la complexité directement de parler d'une histoire de quelqu'un en particulier, comme pour Frank Ocean, vous voyez. Je voulais pas parler de l'artiste en particulier, mais plus de ce qui m'inspirait. Donc je me suis laissé porter, en fait. Et puis j'ai dit tout ce qui me passait tout ce que j'avais sur le cœur. Et je trouve que c'est, une chanson que elle aurait pu, que sur l'instrumental et sur les éléments percussifs qui ont été choisis, la guitare, comment elle sonne, en fait, j'ai comme l'impression qu'elle était là, quoi. Et c'était plus une ode, pas vraiment un hommage, mais plus une ode à Césaria Évora.
0: Opinard, vous avez accepté de nous interpréter en live un titre de votre album, Ton ombre ne revient pas.
1: Oui.
0: Alors je vous laisse vous installer, prendre votre guitare fétiche, hein, puisque c'est la même avec laquelle vous jouez depuis 4 ans. Et vous nous avez raconté que même les cordes, vous ne les avez pas changées fois depuis 4 ans.
1: Depuis 2022, depuis novembre 2022.
0: Hein. Voilà, donc installez-vous. Voilà, on vous laisse la prendre, vous installer. C'est quand vous voulez, sur le Pont des Arts.
1: Merci beaucoup.

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0: une passion pour la bossa nova. Vous vénérez Joao Gilberto. Vous n'êtes jamais allé au Brésil. Vous temporisez, guillemets, pour que ce voyage marque votre vie.
1: Ouais.
0: Avec la sortie de cet album, est-ce que vous sentez que le moment approche?
1: Il approche, il est imminent. Je ne sais pas encore quand. J'aimerais bien apprendre à vivre différemment avant d'aller au Brésil. Poser mon téléphone, laisser les réseaux sociaux pendant quelques temps. Et vraiment essayer de vivre différemment.
0: Et vous avez du mal à lâcher les réseaux sociaux, à vous déconnecter?
1: Non, je pense que c'est juste quelque chose de... C'est dans mon cercle, en fait. Et j'ai grandi avec. Donc, en fait, je pense que si je vais ailleurs et que je pose mon téléphone, que je laisse mon téléphone à Paris, ça peut être pas mal, quoi.
0: Vous demandez parfois au public de ranger les téléphones, comme dans les années 90. Mais vous avez émergé grâce à TikTok. Comment vous vivez cette contradiction pendant les concerts?
1: Je pense que c'est important qu'on puisse ranger les téléphones quand même, parce que, en fait, sur le même morceau, il y a l'impression d'être à deux concerts différents, juste parce qu'il y a le téléphone. Et en fait, il y a aussi ce truc-là de... La plupart des gens qui me connaissent aujourd'hui m'ont connu grâce à TikTok et à leur téléphone. Donc en fait, c'est un filtre. Et en fait, s'ils gardent ce filtre-là pendant que je suis en phase 2, je trouve ça un peu dommage.
0: Parce qu'il manque quelque chose du concert.
1: C'est que si on est face à face et qu'on peut avoir une discussion, qu'il y a des interactions et qu'il y a encore le téléphone en face...
0: C'est dommage.
1: Il gâche tout, en fait. Je trouve, voilà.
0: Ça vous agace qu'on vous colle encore aujourd'hui l'étiquette artiste TikTok?
1: Non, du tout. C'est très OK.
0: Parce que vous devez beaucoup, finalement, à TikTok.
1: Je dois beaucoup à TikTok. Et aujourd'hui, tout le monde joue le jeu de TikTok, parce que tout le monde sait que c'est sur TikTok que tout se passe.
0: Et est-ce que vous êtes stressé avant de monter sur scène devant des milliers de personnes, ou est-ce que c'est vraiment le Graal, la récompense absolue?
1: Pas stressé du tout. J'ai trop hâte.
0: Mais on n'entend jamais ça, un artiste avoué qu'il n'est pas stressé.
1: Non, il y a des gens, ils ont des rituels. Moi, je suis en mode tranquille. Je suis très stressé quand il n'y a pas beaucoup de monde, justement. Quand c'est devant 20 personnes, parce que je vois tous les visages, en fait. Je vois toutes les individualités. C'est très complexe. Quand il y a même 10 personnes, c'est encore plus compliqué. Je préfère faire un festival devant 10 000 personnes, parce qu'on peut pas... En fait, c'est un gros bloc de personnes. On peut pas se dire que c'est des humains plutôt que de jouer devant 10 personnes. C'est très compliqué de jouer devant 10 personnes. Ouais.
0: Vous avez fait l'Olympia l'an dernier, la salle Playel le mois dernier, oui. Et vous serez au festival We Love Green le 7 juin. Est-ce que vous vous souvenez de ce que vous avez ressenti quand vous avez vu votre nom en grosses lettres rouges sur la façade de l'Olympia?
1: Je crois que j'avais envie de pleurer. Il me semble que j'ai pleuré un petit peu après. C'est très bizarre. C'est très très bizarre. Parce que chaque fois que je passais devant l'Olympia, du coup, c'est des grands noms que je voyais, même les photos que je voyais sur Instagram, etc. C'est des grands noms. Et puis quand c'est le mien, je suis un peu... Ça laisse pas indifférent. C'est bizarre. Et en plus, il est resté deux jours. Le samedi et le dimanche, il y était encore. J'ai pris beaucoup de photos de mon nom sur... pour histoire de ne pas oublier.
0: Mais vous avez dit à l'époque, c'est pas parce qu'on a fait l'Olympia qu'on a plié le game. Alors quand est-ce que vous aurez l'impression de plier le game?
1: Jamais.
0: Et il vaut mieux ne pas le plier pour continuer à avancer, non?
1: En fait, je pensais au début que, en 2022, je pensais que lorsque je ferais l'Olympia, j'avais fini. En fait, je l'avais pas dit, mais j'étais revenu sur ma pensée, si vous voulez. Parce que je pensais vraiment qu'en ayant fait l'Olympia, c'est bon, j'ai plus rien à faire dans la musique. Et puis, si j'ai fait l'Olympia et sorti un album, sauf que là, dans ce cas-là, j'ai fini. Mais en fait, il y a encore plein de choses à faire. Et je considère que c'est que la fin du début. Voilà. Et que là, on rentre dans les choses sérieuses.
0: Alors, vous êtes né à Bordeaux de parents congolais,
1: oui.
0: Du Congo-Brazza. Vous entretenez un lien particulier avec l'Afrique ou pas?
1: Je pense que avec toutes les chansons qui viennent de chez moi, du coup, il y a eu beaucoup de chansons que mon père écoutait dans son coin. Il a jamais vraiment montrer ça à la maison, et à des moments donnés, je m'y suis beaucoup intéressé, du coup, à la musique qui venait de chez moi, donc Flamme Capaya qui fait de la guitare, et je pense que ça m'a inspiré dans les voicings, mais de manière très contre-intuitive. En fait, j'ai eu beaucoup d'inspi d'ici et d'ailleurs, de Michael Jackson, de Drake, et aussi des artistes congolais. Je pense que ça a joué un rôle, en fait, majeur dans ma musique, sans même que je m'en rende compte. Et à 3 ans même, je pensais que c'était pas le cas. Et je disais que c'était pas le cas, alors qu'en fait c'est le cas. Et je m'en rends compte aujourd'hui en réécoutant ces chansons. Malheureusement, aller au Congo, c'est un peu compliqué ces temps-ci.
0: Pourquoi?
1: Parce que mes parents ont fait construire une maison là-bas, mais moi j'étais en festival en 2023. J'ai pas pu y aller avec eux. Mais je pense que c'est un voyage qui est très important pour moi, plus important que celui du Brésil, bien évidemment, parce que ça me permettrait d'être reconnecté à là d'où je viens, en fait. Et puis, donc, ça reste un peu lointain, je parle pas la langue. J'ai vraiment reçu une éducation très française de la part de mes parents, voilà, pour l'intégration. Je pense que c'est un petit peu une erreur d'avoir délaissé ça de leur part. Je peux pas leur en vouloir parce que c'est pour le mieux, je pense, pour moi. Mais je pense que ouais, tôt ou tard, il va falloir que je me reconnecte à ces racines parce qu'elles sont plus qu'importantes.
0: Et aujourd'hui, vous écoutez quels artistes africains?
1: Je pense africains. En premier, il va y avoir du Burna Boy, Rema, Olamide, Wizkid, Fally, Kofi un peu moins. D'Afrique, État-major, Taboulé, Rochereau aussi, bien évidemment.
0: Le père de Youssoupha.
1: Le père de Youssoupha. Il y en a plein que j'oublie sûrement.
0: Donc, vous auriez envie de featuring avec certains d'entre eux? Parce que vous aimez les featuring, il y en a plusieurs sur votre album.
1: Ouais, il y en a trois. Je sais, en fait, il y a des artistes que j'adore, vous voyez, mais avec qui je pense pas spécialement pertinent de faire des featuring.
0: Pourquoi? Parce que vous seriez un peu intimidé, paralysé ou...
1: Pas par intimidation, mais plus par pertinence, vous voyez. Je sais pas si...
0: Est-ce que vos univers peuvent pas se mélanger?
1: Je pense que ça peut toujours marcher, mais parfois ça prend plus de temps que prévu. Mais j'avoue que... Mon Taboulé, il est plus là aujourd'hui, mais c'est peut-être celui qui m'aurait le plus parlé dans tous les artistes africains que j'écoute. Mais il y en a une bonne poignée, je crois. En fait, tout le monde est africain au final aujourd'hui. Même les artistes français que j'écoute, ils sont africains pour la plupart. Donc, je sais pas trop.
0: Pinard, vous avez accepté de nous interpréter en live un deuxième titre de votre album.

0: gens mal aimés. C'est un titre opinard qui sonne un peu comme un roman ou
1: comme un film,
0: un titre de film. Ouais, exactement. J'aimerais que la tristesse s'évapore, qu'elle quitte le port des gens mal aimés. Dites-moi comment on fait pour s'aimer. Je ne sais pas le faire. Je ne sais même pas m'aimer moi. C'est le morceau le plus autobiographique de l'album.
1: C'est le plus personnel, ouais.
0: Et vous l'avez écrit un soir de spleen ?
1: Il fallait que j'en parle. J'essayais d'en parler depuis quelques temps, mais en fait, je trouvais pas les mots justes. J'essayais de le faire dans Epitaph 2 avec un morceau qui s'appelle Un jour ou l'autre, mais tous les potards étaient ouverts à moitié. C'est-à-dire que au moment où je parlais de mon enfance, c'était pas à fond. Au moment où je parlais de mon amour propre, c'était pas à fond. Et là, il fallait un morceau où je me dévoile vraiment pour de vrai. Donc, du coup, c'est d'abord j'ai appris à le faire, à en parler autour de moi. Et à le faire à 100%. Et oui, je pense que c'est le morceau qui me représente le plus dans l'album. Et c'est le moins, je pense, un des moins accessibles, mais c'est celui que j'ai choisi à mettre un morceau d'album en focus track. Parce qu'il est très important pour moi.
0: Votre communauté s'étend aux États-Unis, au Japon, en Europe de l'Est, des pays où le français n'est pas la langue usuelle. Mm-hmm. Comment on touche quelqu'un qui ne comprend pas les mots qu'on chante ?
1: Par les top lines pour moi, par les mélodies qu'on va emprunter. Moi, la plupart du temps où j'ai été touché par des sons parfois coréens, japonais, c'est par les accords, par la manière dont l'approche en fait. Parce que la musique en fait c'est les paroles, mais c'est surtout les mélodies. Et on peut être touché par des sons sans même savoir ce que la personne dit à l'intérieur. Et ça que je trouve beau.
0: Vous avez dit que vos fans vous voyaient grandir. Est-ce qu'il arrive que ce regard permanent vous pèse ? Est-ce qu'il y a des moments où vous aimeriez être invisible ?
1: Non, absolument pas. Je trouve ça trop intéressant. Je trouve ça beaucoup trop intéressant pour vouloir être à l'abri. Je trouve que c'est mon meilleur moyen de les remercier, de grandir avec eux. En fait, ils me voient grandir, mais en fait, on grandit aussi ensemble.
0: Mais la notoriété, elle est jamais envahissante ?
1: Non, pas pour moi. Je sais imposer des limites et j'ai la chance d'avoir une communauté de gens très respectueux. Vous voyez, donc ils vont jamais envahir mon espace. Ouais, ils savent quand est-ce qu'il faut s'arrêter. À part pour les plus jeunes de temps en temps, mais c'est pas très récurrent. Donc ça va.
0: Au collège, on vous traitait de Bounty. C'est-à-dire noir à l'extérieur et blanc à l'intérieur. Dans votre lycée privé, vous étiez souvent le seul noir de la classe.
1: Ouais.
0: Est-ce que vous en avez souffert et est-ce qu'il en reste des traces dans votre musique ?
1: C'est horrible. Aujourd'hui, dans ma musique, il n'y en a plus. Mais en fait, pendant une période, il faut savoir que moi, j'ai grandi dans une résidence qui s'appelle Crespi. Et en fait, c'est un quartier, entre guillemets, populaire. Donc ça fait que je suis dans un collège et lycée privé où je suis le seul noir de ma classe depuis que je suis en cinquième, donc depuis mes 11 ans. Et en fait, il faut entre guillemets que je m'adapte, parce que je viens d'un autre milieu, et je me retrouve avec des enfants, du coup voilà, qui avec les parents qui s'en sortent bien, et moi je suis pas spécialement. Donc il faut que je m'adapte en termes de vocabulaire, en termes de style vestimentaire, en termes d'activité même extrascolaire. Et quand je rentre à la maison, en fait il y a toujours un entre-deux. Je suis pas vraiment à ma place à l'école, mais plus du tout à ma place en bas de chez moi. Et jusqu'au lycée, je sais. Donc j'ai des amis autour quand même qui sont un peu pareils, qui ont pas spécialement envie de suivre les pas de tout le monde, mais on avait un petit groupe, 3-4 potes. Et jusqu'au lycée, et puis au final, je pense que c'était le meilleur choix de mes parents de me mettre dans une école privée, parce que je sais pas ce que je serais devenu tellement j'étais influençable si j'étais resté dans une école publique. Et c'est grâce au privé que j'ai commencé à faire de la guitare. Et puis voilà, aujourd'hui, voilà quoi.
0: La route est toute tracée.
1: Ouais.

0: Pinard, je voudrais qu'on écoute un thé, point d'interrogation. Oui. Une chanson qui m'a fait penser à Gainsbourg, tant vous jouez sur les allitérations. Gainsbourg, il représente quelque chose pour vous ?
1: J'ai pas tant écouté. Malheureusement, Gainsbourg, c'était pas dans ma culture, dans la culture musicale qui a été inculquée, qui m'a été inculquée par mes parents. Sachant que mes parents ne m'ont pas spécialement inculqué une grande culture musicale. Donc en fait, c'est des recherches que pour la bossa nova, pour tous les styles musicaux que je connais, généralement, c'est des recherches que j'ai dû faire de moi-même dès l'âge de 14 ans. Et Gainsbourg, c'est plus dans le storytelling que je trouve ça très intéressant, dans le côté un peu désinvolte, un peu nonchalant. Et c'est pour ça que dans l'album, un morceau comme Maurice, très story télé, je sais pas si on peut le dire comme ça. Je ne pense pas qu'elle vienne de Gainsbourg, pour le coup.
0: Elle vient d'où alors?
1: De Jazzy Bass. De Jazzy Bass, c'est un rappeur. Moi, c'est le premier album de rap que j'ai acheté de ma vie, c'était P-Town de Jazzy Bass en 2016. Donc j'avais 14 ans. Et il faisait ses allitérations. Là, je lui ai piqué quelques phrases dans le morceau Inté. Je lui ai fait un shout-out sur TikTok justement parce que c'est un artiste qui m'a beaucoup marqué.

0: été point d'interrogation. Voilà, c'était extrait du nouvel album d'Opinard, Spleen Social Club. Opinard, maintenant que vous êtes une référence pour la nouvelle génération, est-ce que des jeunes artistes vous demandent des conseils?
1: Ouais,
0: qu'est-ce que vous leur dites?
1: Je réponds pas, je suis pas légitime de répondre.
0: Ah, vous leur dites, débrouillez-vous tout ça?
1: Non, quand je peux répondre, j'essaie d'écouter ce qu'ils font, mais je me sens pas légitime de répondre parce que je suis encore à mes débuts. Et là où ils pensent que moi j'ai réussi, moi je sais que genre le chemin il est encore long. Donc je me sens pas légitime de répondre à ce genre de message, en réalité.
0: Alors j'ai encore une question, oui. Avec qui rêveriez-vous de chanter? Votre rêve absolu?
1: Ça ne bouge pas depuis 2019, mon artiste préféré ever c'est Tom Misch, toujours.
0: Un anglais?
1: Un anglais de Londres. C'est mon artiste le plus complet.
0: Qui fait de la néo-soul, du jazz, du
1: jazz,
0: hip-hop.
1: Jazz, bossa, hip-hop, tout. Et en fait, il fait tout bien. Et aussi bien ses chansons, j'adore aussi bien ses chansons instrumentales que ses chansons chantées. La manière dont il aborde ses prods, donc compose, je trouve ça trop cool.
0: Et vous avez essayé de le contacter?
1: J'y étais presque. J'ai envoyé plein de messages sur Instagram, il répond pas. Il est pas très réseau, je sais. Et je suis en contact avec son manager.
0: Ah.
1: On s'est rencontré à Londres, son manager. Donc j'étais à une relation de...
0: Donc on croise les doigts.
1: Un jour, on verra. Peut-être un jour, on verra bien.
0: Opinard, vous restez avec nous. On va parler série avec Jessica Taïeb. Jessica, vous allez nous parler aujourd'hui de la sitcom familiale Les Folies en Famille, des épisodes d'une quinzaine de minutes, disponibles gratuitement sur la chaîne camerounaise Biko TV sur YouTube.

0: Cette semaine, je vous emmène au Cameroun dans le quotidien de la famille Foufa Poney. Éducation des enfants, vie de couple, pression sociale et financière. Dans la série Les Folies en famille, tous les ingrédients sont réunis pour permettre aux téléspectateurs de se retrouver dans les personnages. Des parents un peu dépassés qui tentent de garder le cap à la maison. Geneviève, l'employée de maison au caractère bien trempé. Et les deux adolescents, Simon et Darrel. À chaque fois, tout part de leurs bêtises, plus ou moins graves, parfois franchement absurdes, mais toujours le point de départ d'une nouvelle histoire.
1: Papa ! Papa ! Je veux des explications maintenant.
2: Calme-toi d'abord.
1: C'est quoi ?
2: Qu'est-ce qui se passe ?
1: On doit parler tout de suite.
3: Tu veux des explications à quoi ?
1: Papa ne nous a pas dit toute la vérité, maman.
3: Il nous a pas tout dit quoi ?
1: Malissa.
3: Certificat de mariage. Donc pendant que je suis ici à la maison, je me tue à garder la maison. Toi, tu es en train de prendre une deuxième femme.
2: Ah, non. Je n'ai jamais signé un tel document. Jamais.
1: Ah bon ? Attends, papa. Tu veux nous dire que c'est un esprit qui est venu signer ce document à ta place ?
0: Voilà Simon, l'enfant terrible qui tente de créer la zizanie dans la famille. Mais heureusement, tout est bien qui finit bien.
2: Donc, j'ai failli perdre mon mariage à cause d'un montage et d'une formation en ligne.
1: Oui, papa, c'était ça.
3: Mon bébé, mon chouchou, mon gros nounou. Ne pense même pas un seul jour, une seule seconde pouvoir, devoir réfléchir même à épouser une autre femme. Eh? Tu es à moi et tu fais ma joie. Eh?
4: On peut jouer avec la technologie, mais jamais avec les émotions et la confiance d'une famille.
0: Vous venez de l'entendre, il y a même des petites morales à la fin de chaque épisode et les codes de la sitcom sont bien respectés avec des séquences courtes d'une quinzaine de minutes, plutôt efficaces pour YouTube. Les 9 épisodes disponibles ont d'ailleurs été visionnés des dizaines de milliers de fois et même plus de 100 000 fois pour le premier qui a été diffusé il y a un peu plus de 2 semaines, Chantal.
5: Ce qui fait déjà de très bonnes audiences. Alors la sortie de Folie en famille, c'est aussi l'occasion, Jessica, de présenter aux auditeurs qui ne connaissent pas la plateforme digitale camerounaise Biko TV.
0: Créée il y a seulement quelques mois, plus précisément en décembre dernier, Biko TV a déjà plus d'1 million d'abonnés sur TikTok et 715 000 sur YouTube, déjà une belle communauté. Et comme je le dis souvent dans cette chronique, il n'y a pas que Netflix et Disney+ dans la vie. Chaque pays peut aussi se créer son narratif culturel via ses offres de streaming, avec forcément un peu moins d'abonnés, c'est sûr, mais il faut bien commencer quelque part. Et c'est ce que fait Biko TV. J'avais même envie de vous lire un extrait de sa description sur YouTube qui résume assez bien l'idée. Le média qui célèbre la fierté africaine valorise la culture, les talents, l'histoire et les voix qui font rayonner l'Afrique. Nous pensons, comme vous, que le développement de l'Afrique commence par l'excellence individuelle et la fierté d'être soi.
5: Et pour en savoir plus, vous avez rencontré Charline Getsop, l'une des têtes pensantes de cette plateforme. C'est le directeur marketing et commercial.
0: Oui, il m'a d'abord raconté les coulisses de la création de la plateforme.
6: Alors, la chaîne a été lancée pendant la CAN 2025 au Maroc et nous avons été l'une des rares plateformes digitales d'Afrique francophone à avoir déployé une équipe d'une trentaine de professionnels pour faire vivre les plus grandes et les plus belles émotions autour de la compétition. Et c'est ce qui a fait connaître la chaîne assez rapidement. 500 000 abonnés sur YouTube en 72 heures et 1 million d'abonnés sur TikTok en 72 heures également. C'était incroyable et exceptionnel. Il est vrai quand même que la chaîne bénéficie également de la notoriété de Muriel Blanche, qui est une grande influenceuse et leader d'opinion. C'est clair que son influence alliée à la vision du promoteur a permis à Biko TV de devenir en un temps record un carrefour d'audience incontournable, quoi.
0: Muriel Blanche, actrice et productrice très populaire au Cameroun. Et Charlie Getsop m'a aussi expliqué le choix du catalogue de Biko TV.
6: Pourquoi est-ce qu'on choisit de diffuser le contenu local? Quand je dis local, moi je dis local comme Camerounais ou comme Africain. Pour moi, c'est pareil. On ne le fait pas par défaut, hein, mais on le fait par excellence. On a d'excellentes histoires à raconter. On a d'excellents contenus à proposer. Biko est le miroir d'une jeunesse qui s'assume, donc qui inspire également le continent sans avoir besoin de copier ailleurs. Donc c'est une déclaration d'amour envers nous-mêmes Camerounais et envers nous-mêmes Africains.
0: Pour finir, on a parlé un petit peu d'avenir.
6: Ce n'est que la première étape de cette grande vision que portée par le promoteur Monsieur Steven Bienou Kouadio. Donc, l'une de nos étapes majeures qui nous tient à cœur en ce moment est l'intégration prochaine de Biko TV sur les bouquets Canal+. Donc, c'est le passage du tout digital au linéaire nous permettra justement de toucher les foyers au-delà de la connexion Internet, justement. Ces questions, on nous la pose chaque jour. Quand est-ce que vous nous retrouvez sur Canal? Donc, histoire de renforcer notre accessibilité et notre crédibilité institutionnelle auprès des grands annonceurs.
0: Voilà, arrivée prochaine sur Canal+, un passage obligé pour les médias sur le continent, puisque le groupe est en position de quasi-monopole sur l'offre de télévision payante.
5: Une affaire à suivre donc. Les Folies en Famille, c'est à retrouver toutes les semaines sur YouTube. À la semaine prochaine, Jessica.
0: À bientôt.
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0: Moi, la chanteuse Yoa, le choix de nos programmateurs. Et c'est en playlist ce mois-ci sur RFI. Yoa Opinard est comme vous à l'affiche de Wheel of Green. Mais le 5 juin, le vendredi, c'est-à-dire deux jours avant vous, puisque vous chanterez le dimanche.
1: On va sauver.
0: 7 juin, voilà. Avant de prendre la route des festivals pendant l'été.
1: C'est ça, exactement. On a quelques festivals de prévus un peu partout. On passe par la Suisse aussi, par la Belgique, si je dis pas de bêtises. Par Montréal aussi.
0: Waouh.
1: Un petit peu après, ouais. Donc, ouais, ça bouge un peu.
0: Eh bien, bonne route et bel été. Merci Opinard d'avoir été avec nous sur le Pont des Arts. Votre album s'appelle Spleen Social Club et il est à écouter d'urgence. À suivre, Radio Foot International dans 10 minutes, juste après le journal en français facile. Très bonne soirée sur RFI. À demain.

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6: 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Le journal vous est présenté par Simon Marseille. Bonjour Simon.
7: Bonjour Caroline et bonjour à tous. À la une de ce journal, le cessez-le-feu entre l'Iran et les États-Unis plus que jamais fragilisé. Abu Dhabi assure avoir intercepté des missiles et des drones iraniens. Les États-Unis menacent de recourir à une force écrasante si Téhéran s'en prend à des bateaux commerciaux dans le détroit d'Ormuz. Toujours aucune destination pour faire accoster le navire suspecté d'être un foyer d'antivirus. Les 149 passagers sont confinés, respectent des mesures d'isolement strictes dans leur bateau de croisière. Paris et Yerevan signent un accord pour renforcer leurs liens en marge du sommet entre l'Arménie et l'Union européenne. Enfin, y aura-t-il vraiment une pause dans les combats en Ukraine ces prochains jours ? C'est une promesse de Moscou et Kiev n'a reçu aucun appel officiel à ce stade. Mais d'abord, l'Europe est le partenaire le plus naturel de l'Arménie. Voilà les mots d'Emmanuel Macron en marge du sommet à Yerevan qui réunit les dirigeants européens et ceux de cette ex-république soviétique, alliée traditionnelle de Moscou. Le président français s'est également rendu devant le mémorial dédié aux victimes du génocide arménien qui a fait au moins 1 200 000 morts il y a un siècle. Valérie Gaz, vous avez suivi pour RFI cette cérémonie.
8: Un moment d'émotion sous un soleil de plomb. Emmanuel Macron est arrivé au mémorial sur les hauteur d'Erevan, aux côtés du président Ratchatourian, au son de l'orchestre de l'état-major général de l'armée. Les deux présidents se sont recueillis devant la flamme du mémorial. Des œillets blancs étaient déposés en hommage aux victimes du génocide arménien. Et puis Emmanuel Macron a rempli le livre d'or, mémoire et tombeau face à l'imprescriptible pour que résonne chaque nom et pour que l'oubli s'éloigne, a écrit le président. En 2018, déjà Emmanuel Macron était venu au mémorial et la France commémore chaque année le génocide arménien le 24 avril. Après un dîner d'État très convivial et détendu hier soir, au cours duquel Emmanuel Macron a même poussé la chansonnette en fin de soirée en interprétant La Bohème, un titre du plus arménien des Français, Charles Aznavour, accompagné à la batterie par le Premier ministre Pachinian. La visite prend une tournure mémorielle et politique avec la signature d'un accord de partenariat stratégique. Valérie Gass, Erevan, RFI.
7: Ils sont toujours confinés à l'intérieur de leur bateau de croisière au large du Cap Vert. Les 149 passagers d'un navire suspectés d'être un foyer d'antivirus sont en quête d'un port où accoster. L'antivirus, c'est une maladie transmise par les rongeurs qui peut provoquer des symptômes respiratoires graves. 3 personnes sont mortes parmi les passagers. L'Organisation mondiale de la santé indique que 2 cas ont été confirmés au total et que 5 autres restent à confirmer. Des missiles et des drones iraniens ont été interceptés ce mardi par les Émirats arabes unis, annonce d'Abu Dhabi, alors qu'un de ses sites pétroliers a été touché la veille. Preuve encore que le cessez-le-feu ne tient qu'à un fil. Washington menace de frapper l'Iran avec une force écrasante s'il s'en prend aux bateaux commerciaux. Les États-Unis ont assuré avoir escorté 2 navires, information démentie par Téhéran. Difficile de savoir qui croire quant à la situation dans le détroit d'Ormuz. Et ce sac de nœuds informationnels, eh bien, il profite à l'Iran, d'après Rachid Chaker, chercheur à l'Université catholique de Lille.
9: Il est vrai qu'il est assez difficile de croire les acteurs, puisqu'on est avant tout dans une guerre dans l'information. Par exemple, on se souvient que les Iraniens, il y avait quelques semaines, ils avaient annoncé qu'ils avaient réussi à toucher le porte-avions américain qui était positionné dans le Golfe. Les Américains ont démenti. Et quelques semaines après, on a appris qu'effectivement un porte-avions américain endommagé avait été réparé à Chypre, en tout cas avait dû accoster à Chypre. Donc en fait, des deux côtés, il y a une guerre de l'information, mais ce qui est normal, et notamment du côté iranien, car les Iraniens ont bien compris que dans le Golfe, c'est une guerre psychologique. Autrement dit, on s'adresse à des acteurs privés, les armateurs, ceux qui transportent des biens commerciaux, ceux qui transportent des hydrocarbures, et que le simple fait de brandir de menaces ou d'annoncer qu'on a touché un navire américain, que ce soit vrai ou non, suffit à produire un effet psychologique qui, de fait, bloque le détroit d'Ormuz. Donc, en fait, c'est surtout les Iraniens qui ont intérêt à avancer cette propagande, qu'elle soit vraie ou non, parce qu'ils savent que, justement, que ce soit vrai ou non, l'effet psychologique sera là.
7: Et le chercheur Rachid Chaker au micro d'Oriane Verdier. En Iran, justement, elle est entre la vie et la mort, selon son avocate. L'iranienne prix Nobel de la paix Narges Mohammadi est détenue dans le pays depuis 5 mois. Elle a été hospitalisée en urgence le week-end dernier. La militante de 54 ans a été transférée début mai d'une prison du nord du pays à un hôpital de la région à la suite d'une dramatique détérioration de son état de santé. La trêve sera-t-elle respectée en Ukraine? Quelques jours après s'être engagé à faire taire les armes les 8 et 9 mai prochains, Moscou a frappé 2 régions ukrainiennes faisant au moins 5 morts. Un cynisme absolu, dénonce le président ukrainien. Emmanuel Chaz Kiev s'est également engagé à respecter un cessez-le-feu dès demain mercredi, mais reste évidemment sur ses gardes.
10: Volodymyr Zelensky a indiqué n'avoir toujours pas reçu d'appel officiel de la part de Moscou précisant les modalités du cessez-le-feu annoncé publiquement par les autorités russes. Mais le président ukrainien avance l'idée d'un cessez-le-feu qui commencerait en amont dans la nuit du 5 au 6 mai. Ceci afin de voir, dit-il, si la Russie a véritablement l'intention d'effectuer une pause dans les combats indépendamment de toute date symbolique. Ces déclarations interviennent alors que, selon Kiev, Moscou a violé des milliers de fois le bref cessez-le-feu unilatéralement décrété par Vladimir Poutine pendant le week-end de Pâques et que la Russie s'apprête à célébrer un 9 mai beaucoup plus sobre que les années précédentes, sans défilé de chars et avec des effectifs réduits. Sur le terrain, les troupes russes sont pour la première fois depuis août 2024 et la contre-offensive ukrainienne dans la région de Koursk perdue du terrain, plus de 110 km² pour le seul mois d'avril, un mois meurtrier pour Moscou qui, toujours selon Kiev, a perdu plus de 35 000 soldats tués ou blessés sur la ligne de front. Emmanuel Chaz, Kharkiv, RFI.
7: Et le président ukrainien qui propose à Bahreïn un accord sur les drones, Volodymyr Zelensky fait valoir son expertise dans le domaine à l'heure où la situation au Moyen-Orient reste aussi incertaine. Le gouvernement roumain pro-européen renversé. Les députés ont voté une motion de censure déposée par les sociaux-démocrates et l'extrême droite. Les membres de l'exécutif rendront donc les clés de leur ministère 10 mois seulement après les avoir reçus. Il y a un peu moins de 2 semaines, le gouvernement de coalition s'est retrouvé minoritaire après que le Parti social-démocrate a claqué la porte de cette alliance. $1,500,000, c'est le montant de l'amende qu'Elon Musk propose de payer auprès de l'autorité des marchés en espérant l'abandon des poursuites à son encontre. Le milliardaire américain avait signalé en retard sa montée au capital du réseau social Twitter, devenu depuis X. En France maintenant, il est accusé d'harcèlement et d'agression sexuelle sur 9 jeunes filles. Un animateur de 47 ans du périscolaire à Paris est entendu par la justice à huis clos ce mardi. Le périscolaire, ce sont les activités à l'école en dehors du temps éducatif. Et si on vous en parle, c'est parce que ce n'est pas un cas isolé. 31 agents ont été suspendus dans les écoles de la capitale pour des suspicions de violences sexuelles. Aram Beng, ce premier procès pourrait donc être le début d'une longue série.
11: Jusqu'ici, les plaintes des parents étaient classées sans suite. Ce tout premier procès présente donc plusieurs enjeux pour les familles concernées et les associations de défense des enfants. Elisabeth Gutmann, cofondatrice des SOS périscolaires.
12: C'est à la fois très encourageant parce que la parole des enfants a été entendue et prise à sa juste valeur. Et ça, c'est très encourageant pour toutes les familles qui attendent. Et puis, il y a beaucoup de familles là qui attendent de voir aussi l'issue de ce procès pour voir si ça donne lieu à une condamnation et quelle sera cette condamnation.
11: L'association SOS Périscolaire espère que ce premier procès aboutira à une condamnation à la hauteur du préjudice.
12: Nos attentes, donc, c'est que, bien sûr, il y a une condamnation de cet animateur, qu'il n'ait plus l'autorisation d'exercer avec des enfants, et puis que cela donne suite derrière à d'autres mises en examen, et également permettra à la justice de prendre conscience que la parole des enfants doit être entendue dans des délais tout à fait raisonnables. Le recueil de la parole de ces enfants par la justice doit être très court pour que les souvenirs soient vraiment intacts.
11: À Paris, 78 agents du périscolaire ont été suspendus depuis le début de l'année, dont 31 pour suspicion de violences sexuelles.
7: Aram Beng du service France d'RFI. Le journaliste français Christophe Glaise remet son destin entre les mains du président algérien. Notre confrère collaborateur de SoFoot a été condamné à 7 ans de prison dans le pays. Il renonce à son pourvoi en cassation. Seule voie de sortie désormais, une éventuelle grâce du président Abdelmadjid Tebboune. C'est en tout cas ce qu'espère sa mère. Enfin, Antoine Griezmann a un match de se qualifier pour la finale de la Ligue des Champions avec son club de l'Atlético Madrid. Le club espagnol joue contre Arsenal sur la pelouse de l'Emirates Stadium à Londres. Coup d'envoi dans un peu moins de 4 heures. Tout est à refaire après le match nul 1-1 au match aller. Et demain, mercredi, c'est le Bayern Munich qui accueillera le Paris Saint-Germain. Le Paris Saint-Germain avec une petite longueur d'avance, un but de plus au match aller. 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
16: Bonjour, bienvenue sur le Pont des Arts. Ce sera peut-être la bande-son de votre été. Spleen Social Club, premier album studio d'Opinard, reste fidèle à la bossa nova, style qu'il affectionne depuis l'adolescence, mais une bossa nova qu'il s'approprie en la nourrissant de R&B, de néo-soul, de jazz et de pop. Résultat, un cocktail de douceur, écrin parfait pour un chanteur qui n'hésite pas à partager sa nostalgie et ses blessures du cœur. Opinard est avec nous sur le Pont des Arts. Bonjour Opinard.
17: Bonjour à tous, comment ça va ?
16: Ça va très très bien, et vous ?
17: Moi ça va super, merci.
16: Merci d'avoir accepté notre invitation. Vous venez nous présenter donc Spleen Social Club, votre premier vrai album studio.
17: C'est ça.
16: Après des EP et des singles. Est-ce que le format album a changé votre façon de travailler ?
17: Non, justement, au moment où je faisais les titres, je pensais pas à faire un album. Je pensais juste à faire ce que j'avais envie de faire. Tout le temps.
16: C'est-à-dire des EP qui...
17: Non, même pas. C'est vraiment genre je vais au studio et hop là, j'ai cet instru qui me parle, je fais une musique sur cet instru et puis on verra ce qu'on en fait plus tard.
16: Et
17: les premiers sons de l'album, en fait, j'ai eu les premiers sons en mai 2025 et je savais pas que c'était son album, en fait.
16: Et alors à quel moment vous avez pensé ou on a pensé autour de vous que ça pouvait devenir un album ?
17: Vers le mois d'octobre. On commence à avoir pas mal de chansons. Ouais.
16: Et alors, comment vous avez construit une cohérence à cet album de 12 titres ? Quelle couleur avez-vous voulu lui donner ?
17: Je pense que la couleur, en fait, c'est pas ni moi ni les gens de mon équipe qui l'ont imposé. Je pense que c'est quelque chose qui est assez naturel. C'est propre à une ambiance, une atmosphère, en fait, qu'on a dans laquelle on est quand on est tous ensemble. Et du coup, la couleur, la cohérence et la vibe reste la même, en fait, sur tout le projet.
16: Donc c'est l'inspiration du moment qui gouverne.
17: Je crois.
16: Eh bien, on va vous écouter tout à l'heure. L'actualité des séries, comme chaque mardi, c'est avec vous, Jessica Taïeb. Bonjour.
18: Bonjour, Chantal.
16: Alors, cette semaine, on part au Cameroun pour la série Les Folies en Famille.
18: Une sitcom qui suit la famille Foufa Poné et son quotidien drôle et parfois absurde. C'est sur la plateforme 100% camerounaise Biko TV sur YouTube et je vous en parle tout à l'heure.
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16: Opinard, votre album s'appelle Spleen Social Club. Pourquoi cette association entre le spleen baudelairien et l'idée d'un club, d'un collectif? Est-ce que c'est un clin d'œil au Buena Vista Social Club cubain ou une invitation lancée à tous les mélancoliques de la planète musique?
17: Ce qui est drôle, c'est que c'est un titre en fait qui peut parler à beaucoup de personnes, beaucoup de générations, mais en fait, moi, j'ai même pas pensé ni pour le spleen à Baudelaire, ni pour le social club à Buena Vista Social. En fait, pour moi, le spleen, c'est un peu un dérivé de, vous savez, le mot saudade en portugais. C'est quelque chose qui est relatif à la tristesse, mais à la nostalgie aussi, au bonheur, à quelque chose qu'on a perdu, qui est encore là, mais qui nous échappe un peu. Et pour moi, le spleen, c'est relatif à ça, mais c'est un peu un poil plus triste quand même. C'est ce qu'on adopte après la tristesse, selon moi. Et c'est un peu le mood dans lequel j'étais moi personnellement au moment où j'ai fait cet album là. Et le social club, c'est parce que en fait j'ai comme l'impression que lorsque j'en parle autour de moi, il y a beaucoup de gens à qui je parle en fait qui se sentent représentés par mes musiques, mes propos, et qui vivent les mêmes choses et qui ont les mêmes doutes, les mêmes insécurités que moi. Et donc en fait, c'est pour ça que je me suis dit autant faire un club quoi. Et je trouve que le terme social club, en fait, c'est vraiment quelque chose qui nous regroupe tous ensemble. C'est je trouve ça très fort, ouais.
16: C'est générationnel.
17: Un petit peu.
16: On va écouter tout de suite un premier extrait de votre album, Poe et Ben, qui en reflète bien la tonalité.

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0: Opinard Poeben ouvre votre album. Pourquoi ce choix? Pourquoi ce titre pour nous faire entrer dans votre univers? Qu'est-ce qu'il dit de vous?
1: Je pense que si j'ai pris ce titre en premier, c'est parce que sur les deux derniers projets que j'ai sortis, les intros à chaque fois, c'est des guitares voix très calmes. Et là, j'avais envie de rentrer dans le vif du sujet super vite.
0: Vous vouliez que ce soit comme un gimmick que les gens retiennent?
1: Un petit... En fait, ce son, il a un hook. Parce que bah, du coup, c'est totalement genre contraire à ce que j'ai pu faire avant. Donc on peut pas s'attendre à ça en intro. Et je trouve qu'il reste en tête. Donc je me suis dit, bon, on va être entêtant dès le début. Et le deuxième son qui suit aussi, il est très entêtant.
0: Et au niveau des paroles, je reviens de l'ombre, des coins ternes et sombres comparables à une rue de Londres en hiver. Ouais. Je reviens de loin, I don't stop till I'm rich, et ça en devient maladif. Alors le shopping chez Dior, dépenser sans compter, c'est juste pour le kiff ou c'est une petite revanche sur la vie?
1: Les deux, je pense. Mais j'ai fait qu'une seule fois. Voilà. En fait, je dis yes weekend, donc c'est pas quelque chose que je fais, ça devient pas une habitude non plus. Quelque chose que j'ai pu me permettre grâce à la musique. Et en fait, lorsque, bah, je dis que je reviens de l'ombre et des rues aussi, enfin, des rues ternes, etc. C'est très imagé, mais c'est que je sais d'où je viens. Et je sais, en fait, genre, dans quel état d'esprit j'étais quand j'ai commencé à faire de la musique de manière sérieuse. Et, un petit peu une revanche, un petit peu du kiff, mais c'est pas ça aujourd'hui qui m'anime, si vous voulez. Ça reste la musique et transmettre des émotions. Mais si jamais, voilà, ma mannequin, vous pouvez venir faire du shopping chez Dior, on peut le faire, quoi.
0: Alors, la bossa nova dont vous êtes tombé amoureux à 16 ans est toujours là, mais elle est plus diluée dans des teintes jazz, R&B, néo-soul, pop, des ambiances plus libres.
1: Exact.
0: Est-ce que vous sentez que vous avez dit au revoir à quelque chose ou que vous avez simplement fait évoluer la bossa que vous aimez?
1: Je crois que je suis en train de dire au revoir à la bossa nova. Mais elle restera toujours un peu là parce que même dans un morceau... Après, la bossa, c'est du jazz dans tous les cas. Donc dans le grand cru, le morceau, il reste bossa novesque. Et pareil dans Ciel Azur, ça reste dans la teinte des accords, par exemple. C'est pas de la bossa nova. Il y a rien qui est bossa, mais c'est bossa novesque. Donc je pense que je lui dis au revoir, mais qu'elle me colle à la peau un petit peu et qu'elle restera auprès de moi. Mais j'essaie de m'en détacher un petit peu. J'aimerais bien évoluer vers d'autres horizons.
0: Alors vous avez commencé à écrire dans votre chambre à Bordeaux, seul. Mmh. Aujourd'hui, vous travaillez en équipe. Comment ça se passe? Est-ce que vous êtes ouvert aux suggestions, aux critiques?
1: Ah oui, mais j'ai besoin de critiques. 2025 est la première année où j'ai reçu des critiques sur ma musique. Et au bout d'un moment, j'étais un peu à me dire... c'est pas possible que ce soit parfait. Il y a forcément des trucs qui vont pas. Et cet album-là, je l'ai fait avec un ami de Bordeaux. Enfin, j'ai fait avec un ami de Bordeaux. Il a été présent sur toutes les séances studio quasiment. De toutes les chansons de l'album. Il s'appelle Alec. Et, parfois, en fait, ce qui est bien, c'est que Alec parle on a le même âge, on a tous les deux 24. Et, on parle la même langue. On a le même langage, on a les mêmes expressions. Donc, un exemple un peu, mais genre, si je vais faire, dévocalise et que ben c'est pas bien, il va juste genre rigoler pendant genre 20 minutes et je vais comprendre que c'est pas je vais comprendre que c'était pas bien. Donc je trouve ça cool et puis ça met une bonne ambiance, quoi. C'est donc ouais. Et je suis ouvert aux critiques et aux suggestions aussi. Parfois il va me m'aider pour des mots dans le refrain. Enfin, je trouve ça cool, ouais.
0: Alors, il y a plusieurs featuring sur votre album. Vous avez dit que vous considériez Pépé avec Ino Casablanca comme un futur succès. Il est né comment ce morceau? Qu'est-ce qui vous lie tous les deux au-delà de votre fascination, si j'ai bien compris, pour Penélope Cruz?
1: Moi, je suis une fixette sur les Pénélopes, dans tous les cas.
0: Sur toutes les Pénélopes.
1: Sur toutes les Pénélopes.
0: D'où les déclinaisons, Penny, Pénélope.
1: Voilà, c'est ça, exactement. Pénélope partie 2, P.E.P., Pénélope, voilà, toutes les, enfin, voilà, bref.
0: Je vais en parler. Mais d'où elle vient, cette fixette?
1: Elle n'existe pas en plus de base, Pénélope. C'est quelqu'un de fictif. Ouais. C'est une personne fictive. Je sais pas, c'est...
0: La sonorité du prénom?
1: La phonétique, ouais. Pénélope. Je trouve que c'est très élégant. Et par la suite, j'en ai rencontré du côté Pénélope. Mais non, le feat avec Ino Casablanca, c'est un morceau que j'avais commencé de mon côté et j'étais sûr que je pouvais l'emmener sur cet horizon-là. Je l'ai proposé, il était grave ouvert. On a fait un hit dans pas dans pas très longtemps, à mon avis, ça va être single d'or.
0: En toute modestie.
1: Je reste sur ma position, voilà. Aujourd'hui, le morceau, bah, il fonctionne super et je suis content parce que c'est quelqu'un qui mérite. Ino, c'est quelqu'un de très méritant, quelqu'un de très humain. Et puis voilà, donc non, ça s'est fait de manière très naturelle. On s'est vu en studio, on a avancé sur le morceau ensemble. Donc voilà, moi j'avais quelques ébauches et on l'a fini ensemble. Et puis voilà, on en est quoi.
2: Ah, ah,

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1: Au Pinard, vos textes parlent souvent de l'inconstance. 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Sorry, ça varie. Je veux qu'on attise ce feu, mais ne parle pas d'amour. 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Est-ce que c'est une honnêteté que vous avez dû apprendre à assumer ou...
2: Non, je pensais pas. Je suis...
1: Ou est-ce que c'est un bouclier pour vous protéger?
2: En fait, c'était plus plus en adéquation de ces paroles-là avec l'état d'esprit dans lequel j'étais au moment où j'écris ces chansons-là, à ce que je pensais dans le mood dans lequel j'étais plutôt. Voilà, les moods, c'est comme tout ça aussi beaucoup. Donc en fait, il y a des moments où j'étais plus sur la réserve et des moments où bon, je suis ouvert à l'amour, quoi. Donc ouais, ça dépend. En fait, c'est ce projet-là, c'est pour moi suite d'une trilogie. Hôpital 1, Hortensia, où c'est vraiment l'amour sous toutes ses formes, le bel amour entre guillemets. Donc la quête, la conquête, la découverte. Hôpital 2, c'est vraiment le déclin, le moment où donc je l'appelais plus Montagne et Soleil parce que il se met à pleuvoir. Après, il faut gravir les montagnes. Après, vers la fin du projet, on a une esquisse de soleil. Et là, Spleen Social Club, du coup, c'est l'état d'esprit adopté après du coup ces histoires. Donc c'était pour que ça ait un petit peu une histoire, mais ouais, c'est aussi l'état d'esprit dans lequel j'étais. Je pense que toutes mes chansons en fait reflètent un petit peu les étapes par lesquelles je passe dans ma vie, et je pense que c'est ça qui permet aux gens de se sentir représentés par ma musique,
1: bien le fait que je sois,
2: de s'identifier à ma musique, parce que j'essaie d'être sincère en tout cas, et parfois j'ai pas spécialement tout le temps les mots très justes, mais en tout cas l'intention est là, quoi.
1: Je crois que vous écrivez souvent debout en improvisant en studio.
2: Ouais.
1: Est-ce que dans cet album, certains morceaux ont demandé au contraire beaucoup de temps et de réécriture?
2: Pour Eben, Eben non, PEP ça allait. Après Grand Cru non. Après c'était Inté, il me semble. Inté c'est... En fait non, je pense que je suis en train de faire la rétrospective de tous les morceaux. Je crois que le morceau qui m'a demandé un peu de réflexion, c'était Césaria. Ouais.
1: Césaria, que vous avez écrit en hommage à Césaria Évora.
2: Ouais.
1: En quoi c'est une femme inspirante pour vous?
2: Moi, au moment où je reçois l'instrumental de Césaria, qui s'appelait différemment d'ailleurs de base, enfin, elle avait un autre nom, la texture, ça m'a directement fait penser à elle. Et moi, je suis pas... Je voulais pas rentrer dans la complexité directement de parler d'une histoire de quelqu'un en particulier, comme pour Frank Ocean, vous voyez. Je voulais pas parler de l'artiste en particulier, mais plus de ce qui m'inspirait. Donc je me suis laissé porter en fait. Et puis j'ai dit tout ce qui me passait tout ce que j'avais sur le cœur. Et je trouve que c'est une chanson que elle aurait pu, que sur l'instrumental et sur les éléments percussifs qui ont été choisis, la guitare. Comment elle sonne, en fait, j'ai comme l'impression qu'elle était là, quoi. Et c'est plus une ode, pas vraiment un hommage, mais plus une ode à César Évora.
1: Au Pinard, vous avez accepté de nous interpréter en live un titre de votre album, Ton ombre ne revient pas.
2: Oui.
1: Alors, je vous laisse vous installer, prendre votre guitare fétiche, hein, puisque c'est la même avec laquelle vous jouez depuis 4 ans. Et vous nous avez raconté que même les cordes, vous ne les avez pas changées fois depuis 4 ans.
2: Depuis 2022, depuis novembre 2022.
1: Voilà, donc installez-vous. Voilà, on vous laisse la prendre, vous installer. C'est quand vous voulez, sur le Pont des Arts.
2: Merci beaucoup.

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0: Merci beaucoup. Ton ombre ne revient pas. Opinard en live sur le Pont des Arts. Je l'ai dit et on l'entend, vous avez une passion pour la bossa nova. Vous vénérez Joao Gilberto. Vous n'êtes jamais allé au Brésil. Vous temporisez, guillemets, pour que ce voyage marque votre vie. Ouais. Avec la sortie de cet album, est-ce que vous sentez que le moment approche?
1: Il approche, il est imminent. Je ne sais pas encore quand. J'aimerais bien apprendre à vivre différemment avant d'aller au Brésil. Poser mon téléphone, laisser les réseaux sociaux pendant quelques temps. Et vraiment essayer de vivre différemment.
0: Et vous avez du mal à lâcher les réseaux sociaux, à vous déconnecter?
1: Non, je pense que c'est juste quelque chose de... C'est dans mon cercle, en fait. Et j'ai grandi avec. Donc, en fait, je pense que si je vais ailleurs et que je pose mon téléphone, que je laisse mon téléphone à Paris, ça peut être pas mal, quoi.
0: Vous demandez parfois au public de ranger les téléphones, comme dans les années 90. Mais vous avez émergé grâce à TikTok. Comment vous vivez cette contradiction pendant les concerts?
1: Je pense que c'est important qu'on puisse ranger les téléphones quand même, parce que, en fait, sur le même morceau, il y a l'impression d'être à deux concerts différents, juste parce qu'il y a le téléphone. Et en fait, il y a aussi ce truc-là de... La plupart des gens qui me connaissent aujourd'hui m'ont connu grâce à TikTok et à leur téléphone. Donc en fait, c'est un filtre. Et en fait, s'ils gardent ce filtre-là pendant que je suis en phase 2, je trouve ça un peu dommage.
0: Parce qu'il manque quelque chose du concert.
1: C'est que si on est face à face et qu'on peut avoir une discussion, qu'il y a des interactions et qu'il y a encore le téléphone en face...
0: C'est dommage.
1: Il gâche tout, en fait. Je trouve, voilà.
0: Ça vous agace qu'on vous colle encore aujourd'hui l'étiquette artiste TikTok?
1: Non, du tout. C'est très OK.
0: Parce que vous devez beaucoup, finalement, à TikTok.
1: Je dois beaucoup à TikTok. Et aujourd'hui, tout le monde joue le jeu de TikTok. Parce que tout le monde sait que c'est sur TikTok que tout se passe.
0: Et est-ce que vous êtes stressé avant de monter sur scène devant des milliers de personnes? Ou est-ce que c'est vraiment le Graal, la récompense absolue?
1: Pas stressé du tout. J'ai trop hâte.
0: Mais on n'entend jamais ça, un artiste avoué qu'il n'est pas stressé.
1: Non, il y a des gens, ils ont des rituels. Moi, je suis en mode tranquille. Je suis très stressé quand il n'y a pas beaucoup de monde, justement. Quand c'est devant 20 personnes, parce que je vois tous les visages, en fait. Je vois toutes les individualités. C'est très complexe. Quand il y a même 10 personnes, c'est encore plus compliqué. Je préfère faire un festival devant 10 000 personnes, parce qu'on peut pas... En fait, c'est un gros bloc de personnes. On peut pas se dire que c'est des humains plutôt que de jouer devant 10 personnes. C'est très compliqué de jouer devant 10 personnes. Ouais.
0: Vous avez fait l'Olympia l'an dernier, la salle Playel le mois dernier, oui. Et vous serez au festival We Love Green le 7 juin. Est-ce que vous vous souvenez de ce que vous avez ressenti quand vous avez vu votre nom en grosses lettres rouges sur la façade de l'Olympia?
1: Je crois que j'avais envie de pleurer. Il me semble que j'ai pleuré un petit peu après. C'est très bizarre. C'est très très bizarre. Parce que chaque fois que je passais devant l'Olympia, du coup, c'est des grands noms que je voyais, même les photos que je voyais sur Instagram, etc. C'est des grands noms. Et puis quand c'est le mien, je suis un peu... Ça laisse pas indifférent. C'est bizarre. Et en plus, il est resté 2 jours. Le samedi et le dimanche, il y était encore. J'ai pris beaucoup de photos de mon nom sur... pour histoire de ne pas oublier.
0: Mais vous avez dit à l'époque, c'est pas parce qu'on a fait l'Olympia qu'on a plié le game. Alors quand est-ce que vous aurez l'impression de plier le game?
1: Jamais.
0: Et il vaut mieux ne pas le plier pour continuer à avancer, non?
1: En fait, je pensais au début que, en 2022, je pensais que lorsque je ferais l'Olympia, j'avais fini. En fait, je l'avais pas dit, mais j'étais revenu sur ma pensée, si vous voulez. Parce que je pensais vraiment qu'en ayant fait l'Olympia, c'est bon, j'ai plus rien à faire dans la musique. Et puis, si j'ai fait l'Olympia et sorti un album, sauf que là, dans ce cas-là, j'ai fini. Mais en fait, il y a encore plein de choses à faire. Et je considère que c'est que la fin du début. Voilà. Et que là, on rentre dans les choses sérieuses.
0: Alors, vous êtes né à Bordeaux de parents congolais, oui. Du Congo-Brazza. Vous entretenez un lien particulier avec l'Afrique ou pas?
1: Je pense que avec toutes les chansons qui viennent de chez moi, du coup, il y a eu beaucoup de chansons que mon père écoutait dans son coin. Il a jamais vraiment montré ça à la maison, et à des moments donnés, je m'y suis beaucoup intéressé, du coup, à la musique qui venait de chez moi, donc Flamme Capaya qui fait de la guitare, et je pense que ça m'a inspiré dans les voicings, mais de manière très contre-intuitive. En fait, j'ai eu beaucoup d'inspi d'ici et d'ailleurs, de Michael Jackson, de Drake, et aussi des artistes congolais. Je pense que ça a joué un rôle, en fait, majeur dans ma musique, sans même que je m'en rende compte. Et à 3 ans même, je pensais que c'était pas le cas. Et je disais que c'était pas le cas, alors qu'en fait c'est le cas. Et je m'en rends compte aujourd'hui en réécoutant ces chansons. Voilà. Maintenant, malheureusement, bah, aller au Congo, c'est un peu compliqué ces temps-ci.
0: Pourquoi ?
1: Parce que mes parents ont fait construire une maison là-bas, mais moi j'étais en festival en 2023. J'ai pas pu y aller avec eux. Mais je pense que c'est un voyage qui est très important pour moi, plus important que celui du Brésil, bien évidemment, parce que ça me permettrait d'être reconnecté à là d'où je viens en fait. Et puis donc ça reste un peu lointain. Je parle pas la langue. J'ai vraiment reçu une éducation très française de la part de mes parents. Voilà pour l'intégration. Je pense que c'est un petit peu une erreur d'avoir délaissé ça de leur part. Je peux pas leur en vouloir parce que c'est pour le mieux, je pense, pour moi. Mais je pense que ouais, tôt ou tard, il va falloir que je me reconnecte à ces racines parce qu'elles sont plus qu'importantes.
0: Et aujourd'hui, vous écoutez quels artistes africains ?
1: Je pense africains. En premier, va y avoir du Burna Boy, Rema, Olamide, Wizkid, Fally, Kofi un peu moins. D'Afrique, État Major, Taboulé, Rochereau aussi, bien évidemment.
0: Le père de Youssoupha.
1: Le père de Youssoupha. Il y en a plein, il y en a plein que j'oublie sûrement.
0: Donc vous auriez envie de featuring avec certains d'entre eux ? Parce que vous aimez les featuring, il y en a plusieurs sur votre album.
1: Ouais, il y en a trois. Je sais, en fait, il y a des artistes que j'adore, vous voyez, mais avec qui je pense pas spécialement pertinent de faire des featuring.
0: Pourquoi ? Parce que vous seriez un peu intimidé, paralysé ou...
1: Pas par intimidation, mais plus par pertinence, vous voyez. Je sais pas si...
0: Est-ce que vos univers peuvent pas se mélanger ?
1: Je pense que ça peut toujours marcher, mais parfois ça prend plus de temps que prévu. Mais j'avoue que... Mon Taboulé, il est plus là aujourd'hui, mais c'est peut-être celui qui m'aurait le plus parlé dans tous les artistes africains que j'écoute. Mais il y en a une bonne poignée, je crois. En fait, tout le monde est africain, au final, aujourd'hui. Même les artistes français que j'écoute, ils sont africains pour la plupart. Donc, je sais pas trop.
0: Opinard, vous avez accepté de nous interpréter en live un deuxième titre de votre album, Grand Cru.
1: Grand Cru.
0: On vous écoute.

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dont on peut toucher par des mots du coup, par la musique aussi, par les accords, par la douceur, c'est une forme d'amour pour moi. Je vois un peu comme un nuage, moi, quand je pense à la douceur, je le vois comme quelque chose de très nappeux, je sais pas comment expliquer, mais je pense qu'elle se caractérise, la douceur, par plusieurs aspects, mais ouais, pour moi, c'est une forme d'amour, la douceur.

0: des gens mal aimés. C'est un titre opinard qui sonne un peu comme un roman ou comme
1: un film,
0: un titre de film.
1: Ouais. Ouais,
0: exactement. J'aimerais que la tristesse s'évapore, qu'elle quitte le port des gens mal aimés. Dites-moi comment on fait pour s'aimer. Je ne sais pas le faire. Je ne sais même pas m'aimer moi. C'est le morceau le plus autobiographique de l'album.
2: C'est le plus personnel, ouais.
0: Et vous l'avez écrit un soir de spleen ?
2: Il fallait que j'en parle. J'essayais d'en parler depuis quelques temps, mais en fait, je ne trouvais pas les mots justes. J'essayais de le faire dans Epitaph 2, avec un morceau qui s'appelle Un jour ou l'autre, mais tous les potards étaient ouverts à moitié. C'est-à-dire que au moment où je parlais de mon enfance, c'était pas à fond. Au moment où je parlais de mon amour propre, c'était pas à fond. Et là, il fallait un morceau où je me dévoile vraiment pour de vrai. Donc du coup, c'est d'abord, j'ai appris à le faire, à en parler autour de moi et à le faire à 100%. Et oui, je pense que c'est le morceau qui me représente le plus dans l'album. Et c'est le moins, je pense, un des moins accessibles, mais c'est celui que j'ai choisi à mettre un morceau d'album en focus track, parce qu'il est très important pour moi.
0: Votre communauté s'étend aux États-Unis, au Japon, en Europe de l'Est, des pays où le français n'est pas la langue usuelle. Mm-hmm. Comment on touche quelqu'un qui ne comprend pas les mots qu'on chante ?
2: Par les top lines pour moi. Par les mélodies qu'on va emprunter. Moi, la plupart du temps où j'ai été touché par des sons, des sons parfois coréens, japonais, c'est par les accords, par la manière dont l'approche en fait, parce que la musique en fait c'est les paroles, mais c'est surtout les mélodies, et on peut être touché par des sons sans même savoir ce que la personne dit à l'intérieur, et ça que je trouve beau.
0: Vous avez dit que vos fans vous voyaient grandir. Est-ce qu'il arrive que ce regard permanent vous pèse ? Est-ce qu'il y a des moments où vous aimeriez être invisible ?
2: Non, absolument pas. Je trouve ça trop intéressant. Je trouve ça beaucoup trop intéressant pour vouloir être à l'abri. Je trouve que c'est mon meilleur moyen de les remercier, de grandir avec eux. En fait, ils me voient grandir, mais en fait, on grandit aussi ensemble.
0: Mais la notoriété, elle est jamais envahissante ?
2: Non, pas pour moi. Pas pour moi. Je sais imposer des limites, et j'ai la chance d'avoir une communauté de gens très respectueux. Vous voyez, donc ils vont jamais envahir mon espace. Ouais, ils savent quand est-ce qu'il faut s'arrêter. À part pour les plus jeunes de temps en temps, mais c'est pas très récurrent. Donc ça va.
0: Au collège, on vous traitait de Bounty. C'est-à-dire noir à l'extérieur et
2: blanc à l'intérieur.
0: Dans votre lycée privé, vous étiez souvent le seul noir de la classe.
2: Ouais.
0: Est-ce que vous en avez souffert, et est-ce qu'il en reste des traces dans votre musique ?
2: C'est horrible. Aujourd'hui, dans ma musique, il y en a plus. Mais en fait, pendant une période, faut savoir que moi, j'ai grandi dans une résidence qui s'appelle Crespi. Et en fait, c'est un quartier entre guillemets populaire. Donc ça fait que je suis dans un collège et lycée privé, où je suis le seul noir de ma classe depuis que je suis en cinquième, donc depuis mes 11 ans. Et en fait, il faut entre guillemets que je m'adapte, parce que je viens d'un autre milieu, et je me retrouve avec des enfants, du coup voilà, qui avec les parents qui s'en sortent bien, et moi je suis pas spécialement. Donc il faut que je m'adapte en termes de vocabulaire, en termes de style vestimentaire, en termes d'activité même extrascolaire. Et quand je rentre à la maison, en fait il y a toujours un entre-deux. Je suis pas vraiment à ma place à l'école, mais je plus du tout à ma place en bas de chez moi, et jusqu'au lycée je sais. Donc j'ai des amis autour quand même qui sont un peu pareils, qui ont pas spécialement envie de suivre les pas de tout le monde, mais on avait un petit groupe, 3-4 potes,

0: Et jusqu'au lycée. Et puis au final, je pense que c'était le meilleur choix de mes parents de me mettre dans une école privée, parce que je sais pas ce que je serais devenu tellement j'étais influençable si j'étais resté dans une école publique. Et c'est grâce au privé que j'ai commencé à faire de la guitare. Et puis voilà, aujourd'hui, voilà quoi.
1: La route est toute tracée.
0: Ouais.
1: Pinard, je voudrais qu'on écoute un thé, point d'interrogation.
0: Oui.
1: Une chanson qui m'a fait penser à Gainsbourg, tant vous jouez sur les allitérations. Gainsbourg, il représente quelque chose pour vous ?
0: J'ai pas tant écouté. Malheureusement, Gainsbourg, c'était pas dans ma culture, dans la culture musicale qui m'a été inculquée par mes parents. Sachant que mes parents ne m'ont pas spécialement inculqué une grande culture musicale. Donc en fait, c'est des recherches que pour la bossa nova, pour tous les styles musicaux que je connais, généralement, c'est des recherches que j'ai dû faire de moi-même dès l'âge de 14 ans. Et Gainsbourg, c'est plus dans le storytelling que je trouve ça très intéressant, dans le côté un peu désinvolte, un peu nonchalant. Et c'est pour ça que dans l'album, un morceau comme Maurice, très story télé, je sais pas si on peut le dire comme ça. Je ne pense pas qu'elle vienne de Gainsbourg, pour le coup.
1: Elle vient d'où alors?
0: De Jazzy Baz. De Jazzy Baz, c'est un rappeur. Moi, c'est le premier album de rap que j'ai acheté de ma vie, c'était P-Town de Jazzy Baz en 2016. Donc j'avais 14 ans. Et il faisait ses allitérations. Là, je lui ai piqué quelques phrases dans le morceau un thé. Je lui ai fait un shout-out sur TikTok, justement, parce que c'est un artiste qui m'a beaucoup marqué.

0: un T, point d'interrogation. Voilà, c'était extrait du nouvel album d'Opinard, Spleen Social Club. Opinard, maintenant que vous êtes une référence pour la nouvelle génération, est-ce que des jeunes artistes vous demandent des conseils?
1: Ouais, beaucoup.
0: Qu'est-ce que vous leur dites?
1: Je réponds pas, je suis pas légitime de répondre.
0: Ah, vous leur dites, débrouillez-vous tout seul?
1: Non, quand je peux répondre, j'essaie d'écouter ce qu'ils font, mais je me sens pas légitime de répondre parce que je suis encore à mes débuts. Et là où ils pensent que moi j'ai réussi, moi je sais que genre le chemin il est encore long. Donc je me sens pas légitime de répondre à ce genre de message, en réalité.
0: Alors j'ai encore une question, oui. Avec qui rêveriez-vous de chanter? Votre rêve absolu?
1: Ça ne bouge pas depuis 2019, mon artiste préféré ever c'est Tom Misch, toujours.
0: Un anglais?
1: Un anglais de Londres. C'est mon artiste le plus complet.
0: Qui fait de la néo-soul, du jazz, du hip-hop.
1: Jazz, bossa, hip-hop, tout. Et en fait, il fait tout bien. Et aussi bien ses chansons, j'adore aussi bien ses chansons instrumentales que ses chansons chantées. La manière dont il aborde ses prods, donc compose, je trouve ça trop cool.
0: Et vous avez essayé de le contacter?
1: J'y étais presque. J'ai envoyé plein de messages sur Instagram, il répond pas. Il est pas très réseau, je sais. Et je suis en contact avec son manager.
0: Ah.
1: Moi, je l'ai rencontré à Londres, son manager. Donc j'étais à une relation de...
0: Donc on croise les doigts.
1: Un jour, on verra. Peut-être un jour, on verra bien.
0: Opinard, vous restez avec nous. On va parler série avec Jessica Taïeb. Jessica, vous allez nous parler aujourd'hui de la sitcom familiale Les Folies en Famille, des épisodes d'une quinzaine de minutes, disponibles gratuitement sur la chaîne camerounaise Biko TV sur YouTube.

0: Cette semaine, je vous emmène au Cameroun dans le quotidien de la famille Foufa Poney. Éducation des enfants, vie de couple, pression sociale et financière. Dans la série Les Folies en Famille, tous les ingrédients sont réunis pour permettre aux téléspectateurs de se retrouver dans les personnages. Des parents un peu dépassés qui tentent de garder le cap à la maison. Geneviève, l'employée de maison au caractère bien trempé. Et les deux adolescents, Simon et Darrel. À chaque fois, tout part de leurs bêtises, plus ou moins graves, parfois franchement absurdes, mais toujours le point de départ d'une nouvelle histoire.
1: Papa ! Papa ! Je veux des explications maintenant.
2: Calme-toi d'abord.
1: C'est quoi ?
2: Qu'est-ce qui se passe ?
1: On doit parler tout de suite.
3: Tu veux les explications à quoi ?
1: Papa ne nous a pas dit toute la vérité, maman.
3: Il ne nous a pas tout dit quoi ?
1: Malissa.
3: Certificat de mariage. Donc pendant que je suis ici à la maison, je me tue à garder la maison. Toi, tu es en train de prendre une deuxième femme.
2: Non. Je n'ai jamais signé un tel document. Jamais.
1: Ah bon? Attends, papa. Tu veux nous dire que c'est un esprit qui est venu signer ce document à ta place?
0: Voilà Simon, l'enfant terrible qui tente de créer la zizanie dans la famille. Mais heureusement, tout est bien qui finit bien.
2: Donc, j'ai failli perdre mon mariage à cause d'un montage et d'une formation en ligne.
4: Oui, papa, c'était ça.
3: Mon bébé, mon chouchou, mon gros nounou. Ne pense même pas un seul jour, une seule seconde, pouvoir, devoir, réfléchir même à épouser une autre femme. Eh? Tu es à moi et tu fais ma joie. Eh?
5: On peut jouer avec la technologie, mais jamais avec les émotions et la confiance d'une famille.
0: Vous venez de l'entendre, il y a même des petites morales à la fin de chaque épisode et les codes de la sitcom sont bien respectés avec des séquences courtes d'une quinzaine de minutes, plutôt efficaces pour YouTube. Les 9 épisodes disponibles ont d'ailleurs été visionnés des dizaines de milliers de fois et même plus de 100 000 fois pour le premier qui a été diffusé il y a un peu plus de 2 semaines, Chantal.
6: Ce qui fait déjà de très bonnes audiences. Alors la sortie de Folie en Famille, c'est aussi l'occasion, Jessica, de présenter aux auditeurs qui ne connaissent pas la plateforme digitale camerounaise, Biko TV.
0: Créée il y a seulement quelques mois, plus précisément en décembre dernier, Biko TV a déjà plus d'1 million d'abonnés sur TikTok et 715 000 sur YouTube, déjà une belle communauté. Et comme je le dis souvent dans cette chronique, il n'y a pas que Netflix et Disney Plus dans la vie. Chaque pays peut aussi se créer son narratif culturel via ses offres de streaming, avec forcément un peu moins d'abonnés, c'est sûr, mais il faut bien commencer quelque part. Et c'est ce que fait Biko TV. J'avais même envie de vous lire un extrait de sa description sur YouTube qui résume assez bien l'idée. Le média qui célèbre la fierté africaine valorise la culture, les talents, l'histoire et les voix qui font rayonner l'Afrique. Nous pensons, comme vous, que le développement de l'Afrique commence par l'excellence individuelle et la fierté d'être soi.
6: Et pour en savoir plus, vous avez rencontré Charline Getsop, l'une des têtes pensantes de cette plateforme. C'est le directeur marketing et commercial.
0: Oui, il m'a d'abord raconté les coulisses de la création de la plateforme.
7: Alors, la chaîne a été lancée pendant la CAN 2025 au Maroc et nous avons été l'une des rares plateformes digitales d'Afrique francophone à avoir déployé une équipe d'une trentaine de professionnels pour faire vivre les plus grandes et les plus belles émotions autour de la compétition. Et c'est ce qui a fait connaître la chaîne assez rapidement. 500 000 abonnés sur YouTube en 72 heures et 1 million d'abonnés sur TikTok en 72 heures également. C'était incroyable et exceptionnel. Il est vrai quand même que la chaîne bénéficie également de la notoriété de Muriel Blanche, qui est une grande influenceuse et leader d'opinion. C'est clair que son influence alliée à la vision du promoteur a permis à Biko TV de devenir en un temps record un carrefour d'audience incontournable, quoi.
0: Muriel Blanche, actrice et productrice très populaire au Cameroun. Et Charlie Getsop m'a aussi expliqué le choix du catalogue de Biko TV.
7: Pourquoi est-ce qu'on choisit de diffuser le contenu local? Quand je dis local, moi je dis local comme camerounais ou comme africain. Pour moi, c'est pareil. On ne le fait pas par défaut, hein, mais on le fait par excellence. On a d'excellentes histoires à raconter. On a d'excellents contenus à proposer. Biko est le miroir d'une jeunesse qui s'assume, donc qui inspire également le continent sans avoir besoin de copier ailleurs. Donc c'est une déclaration d'amour envers nous-mêmes Camerounais et envers nous-mêmes Africains.
0: Pour finir, on a parlé un petit peu d'avenir.
7: Ce n'est que la première étape de cette grande vision que portée par le promoteur Monsieur Steven Bienou Kouadio. Donc, l'une de nos étapes majeures qui nous tient à cœur en ce moment est l'intégration prochaine de Biko TV sur les bouquets Canal+. Donc, c'est le passage du tout digital au linéaire nous permettra justement de toucher les foyers au-delà de la connexion Internet, justement. Ces questions, nous la posent chaque jour. Quand est-ce que vous nous retrouvez sur Canal? Donc, histoire de renforcer notre accessibilité et notre crédibilité institutionnelle auprès des grands annonceur.
0: Voilà, arrivée prochaine sur Canal+, un passage obligé pour les médias sur le continent, puisque le groupe est en position de quasi-monopole sur l'offre de télévision payante.
6: Une affaire à suivre donc. Les Folies en Famille, c'est à retrouver toutes les semaines sur YouTube. À la semaine prochaine, Jessica.
0: À bientôt.
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0: moi, la chanteuse Yoa, le choix de nos programmateurs. Et c'est en playlist ce mois-ci sur RFI. Yoa Opinard est comme vous à l'affiche de We Love Green. Mais le 5 juin, le vendredi, c'est-à-dire deux jours avant vous, puisque vous chanterez le dimanche.
1: On va stopper.
0: 7 juin, voilà. Avant de prendre la route des festivals pendant l'été.
1: C'est ça, exactement. On a quelques festivals de prévus un peu partout. On passe par la Suisse aussi, par la Belgique, si je dis pas de bêtises, par Montréal aussi.
0: Waouh!
1: Un petit peu après, ouais, donc ouais, ça bouge un peu.
0: Eh bien, bonne route et bel été. Merci Opinard d'avoir été avec nous sur le Pont des Arts. Votre album s'appelle Spleen Social Club et il est à écouter d'urgence. À suivre, Radio Foot International dans 10 minutes, juste après le journal en français facile. Très bonne soirée sur RFI. À demain.

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6: 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Le journal vous est présenté par Simon Marseille. Bonjour Simon.
7: Bonjour Caroline et bonjour à tous. À la une de ce journal, le cessez-le-feu entre l'Iran et les États-Unis, plus que jamais fragilisé. Abu Dhabi assure avoir intercepté des missiles et des drones iraniens. Et les États-Unis menacent de recourir à une force écrasante si Téhéran s'en prend à des bateaux commerciaux dans le détroit d'Ormuz. Toujours aucune destination pour faire accoster le navire suspecté d'être un foyer d'antivirus. Les 149 passagers sont confinés, respectent des mesures d'isolement strictes dans leurs bateaux de croisière. Paris et Yerevan signent un accord pour renforcer leurs liens en marge du sommet entre l'Arménie et l'Union européenne. Enfin, y aura-t-il vraiment une pause dans les combats en Ukraine ces prochains jours? C'est une promesse de Moscou et Kiev n'a reçu aucun appel officiel à ce stade. Mais d'abord, l'Europe est le partenaire le plus naturel de l'Arménie. Voilà les mots d'Emmanuel Macron en marge du sommet à Yerevan qui réunit les dirigeants européens et ceux de cette ex-république soviétique, alliée traditionnelle de Moscou. Le président français s'est également rendu devant le mémorial dédié aux victimes du génocide arménien qui a fait au moins 1 200 000 morts il y a un siècle. Valérie Gaz, vous avez suivi pour RFI cette cérémonie.
8: Un moment d'émotion sous un soleil de plomb. Emmanuel Macron est arrivé au mémorial sur les hauteur d'Erevan, aux côtés du président Ratchatourian, au son de l'orchestre de l'état-major général de l'armée. Les deux présidents se sont recueillis devant la flamme du mémorial. Des œillets blancs étaient déposés en hommage aux victimes du génocide arménien. Et puis Emmanuel Macron a rempli le livre d'or, mémoire et tombeau face à l'imprescriptible pour que résonne chaque nom et pour que l'oubli s'éloigne, a écrit le président. En 2018, déjà Emmanuel Macron était venu au mémorial et la France commémore chaque année le génocide arménien le 24 avril. Après un dîner d'État très convivial et détendu hier soir, au cours duquel Emmanuel Macron a même poussé la chansonnette en fin de soirée en interprétant La Bohème, un titre du plus arménien des Français, Charles Aznavour, accompagné à la batterie par le Premier ministre Pachinian. La visite prend une tournure mémorielle et politique avec la signature d'un accord de partenariat stratégique. Valérie Gass, Erevan, RFI.
7: Ils sont toujours confinés à l'intérieur de leur bateau de croisière au large du Cap Vert. Les 149 passagers d'un navire suspectés d'être un foyer d'antivirus sont en quête d'un port où accoster. L'antivirus, c'est une maladie transmise par les rongeurs qui peut provoquer des symptômes respiratoires graves. 3 personnes sont mortes parmi les passagers. L'Organisation mondiale de la santé indique que 2 cas ont été confirmés au total et que 5 autres restent à confirmer. Des missiles et des drones iraniens ont été interceptés ce mardi par les Émirats arabes unis, annonce d'Abu Dhabi, alors qu'un un de ses sites pétroliers a été touché la veille. Preuve encore que le cessez-le-feu ne tient qu'à un fil. Washington menace de frapper l'Iran avec une force écrasante s'il s'en prend aux bateaux commerciaux. Les États-Unis ont assuré avoir escorté 2 navires, information démentie par Téhéran. Difficile de savoir qui croire quant à la situation dans le détroit d'Ormuz. Et ce sac de nœuds informationnel, eh bien, il profite à l'Iran, d'après Rachid Chaker, chercheur à l'Université catholique de Lille.
9: Il est vrai qu'il est assez difficile de croire les acteurs, puisqu'on est avant tout dans une guerre dans l'information. Par exemple, on se souvient que les Iraniens, il y avait quelques semaines, ils avaient annoncé qu'ils avaient réussi à toucher le porte-avions américain qui était positionné dans le Golfe. Les Américains ont démenti. Et quelques semaines après, on a appris qu'effectivement, un porte-avions américain endommagé avait été réparé à Chypre. En tout cas, avait dû accoster à Chypre. Donc en fait, des deux côtés, il y a une guerre de l'information. Mais ce qui est normal, et notamment du du côté iranien, car les Iraniens ont bien compris que dans le Golfe, c'est une guerre psychologique. Autrement dit, on s'adresse à des acteurs privés, les armateurs, ceux qui transportent des biens commerciaux, ceux qui transportent des hydrocarbures, et que le simple fait de brandir de menaces ou d'annoncer qu'on a touché un navire américain, que ce soit vrai ou non, suffit à produire un effet psychologique qui, de fait, bloque le détroit d'Ormuz. Donc, en fait, c'est surtout les Iraniens qui ont intérêt à avancer cette propagande, qu'elle soit vraie ou non, parce qu'ils savent que, justement, que ce soit vrai ou non, l'effet psychologique sera là.
7: Et le chercheur Rachid Chaker au micro d'Oriane Verdier. En Iran, justement, elle est entre la vie et la mort, selon son avocate. L'iranienne prix Nobel de la paix Narges Mohammadi est détenue dans le pays depuis 5 mois. Elle a été hospitalisée en urgence le week-end dernier. La militante de 54 ans a été transférée début mai d'une prison du nord du pays à un hôpital de la région à la suite d'une dramatique détérioration de son état de santé. La trêve sera-t-elle respectée en Ukraine? Quelques jours après s'être engagé à faire taire les armes les 8 et 9 mai prochains, Moscou a frappé 2 régions ukrainiennes faisant au moins 5 morts. Un cynisme absolu, dénonce le président ukrainien. Emmanuel Chazkiev s'est également engagé à respecter un cessez-le-feu dès demain mercredi, mais reste évidemment sur ses gardes.
10: Volodymyr Zelensky a indiqué n'avoir toujours pas reçu d'appel officiel de la part de Moscou précisant les modalités du cessez-le-feu annoncé publiquement par les autorités russes. Mais le président ukrainien avance l'idée d'un cessez-le-feu qui commencerait en amont dans la nuit du 5 au 6 mai. Ceci afin de voir, dit-il, si la Russie a véritablement l'intention d'effectuer une pause dans les combats indépendamment de toute date symbolique. Ces déclarations interviennent alors que, selon Kiev, Moscou a violé des milliers de fois le bref cessez-le-feu unilatéralement décrété par Vladimir Poutine pendant le week-end de Pâques et que la Russie s'apprête à célébrer un 9 mai beaucoup plus sobre que les années précédentes, sans défilé de chars et avec des effectifs réduits. Sur le terrain, les troupes russes sont pour la première fois depuis août 2024 et la contre-offensive ukrainienne dans la région de Koursk perdue du terrain, plus de 110 km² pour le seul mois d'avril, un mois meurtrier pour Moscou qui, toujours selon Kiev, a perdu plus de 35 000 soldats tués ou blessés sur la ligne de front. Emmanuel Chaz, Kharkiv, RFI.
7: Et le président ukrainien qui propose à Bahreïn un accord sur les drones, Volodymyr Zelensky fait valoir son expertise dans le domaine à l'heure où la situation au Moyen-Orient reste aussi incertaine. Le gouvernement roumain pro-européen renversé. Les députés ont voté une motion de censure déposée par les sociaux-démocrates et l'extrême droite. Les membres de l'exécutif rendront donc les clés de leur ministère 10 mois seulement après les avoir reçus. Il y a un peu moins de 2 semaines, le gouvernement de coalition s'est retrouvé minoritaire après que le Parti social-démocrate a claqué la porte de cette alliance. $1,500,000, c'est le montant de l'amende qu'Elon Musk propose de payer auprès de l'autorité des marchés en espérant l'abandon des poursuites à son encontre. Le milliardaire américain avait signalé en retard sa montée au capital du réseau social Twitter, devenu depuis X. En France maintenant, il est accusé d'harcèlement et d'agression sexuelle sur 9 jeunes filles. Un animateur de 47 ans du périscolaire à Paris est entendu par la justice à huis clos ce mardi. Le périscolaire, ce sont les activités à l'école en dehors du temps éducatif. Et si on vous en parle, c'est parce que ce n'est pas un cas isolé. 31 agents ont été suspendus dans les écoles de la capitale pour des suspicions de violences sexuelles. Aram Beng, ce premier procès pourrait donc être le début d'une longue série.
11: Jusqu'ici, les plaintes des parents étaient classées sans suite. Ce tout premier procès présente donc plusieurs enjeux pour les familles concernées et les associations de défense des enfants. Elisabeth Gutmann, cofondatrice des SOS périscolaires.
12: C'est à la fois très encourageant parce que la parole des enfants a été entendue et prise à sa juste valeur. Et ça, c'est très encourageant pour toutes les familles qui attendent. Et puis, il y a beaucoup de familles là qui attendent de voir aussi l'issue de ce procès pour voir si ça donne lieu à une condamnation et quelle sera cette condamnation.
11: L'association SOS Périscolaires espère que ce premier procès aboutira à une condamnation à la hauteur du préjudice.
12: Nos attentes, donc, c'est que, bien sûr, il y a une condamnation de cet animateur, qu'il n'ait plus l'autorisation d'exercer avec des enfants, et puis que cela donne suite derrière à d'autres mises en examen, et également permettra à la justice de prendre conscience que la parole des enfants doit être entendue dans des délais tout à fait raisonnables. Le recueil de la parole de ces enfants par la justice doit être très court pour que les souvenirs soient vraiment intacts.
11: À Paris, 78 agents du périscolaire ont été suspendus depuis le début de l'année, dont 31 pour suspicion de violences sexuelles.
7: Aram Beng du service France d'RFI. Le journaliste français Christophe Glaise remet son destin entre les mains du président algérien. Notre confrère collaborateur de SoFoot a été condamné à 7 ans de prison dans le pays. Il renonce à son pouvoir, à son pourvoi en cassation. Seule voie de sortie désormais, une éventuelle grâce du président Abdelmadjid Tebboune. C'est en tout cas ce qu'espère sa mère. Enfin, Antoine Griezmann a un match de se qualifier pour la finale de la Ligue des Champions avec son club de l'Atlético Madrid. Le club espagnol joue contre Arsenal sur la pelouse de l'Emirates Stadium à Londres. Coup d'envoi dans un peu moins de 4 heures. Tout est à refaire après le match nul 1-1 au match aller. Et demain, mercredi, c'est le Bayern Munich qui accueillera le Paris Saint-Germain. Le Paris Saint-Germain avec une petite longueur d'avance, un but de plus au match aller. Vous êtes bien sur RFI. Tout de suite, vous avez rendez-vous avec le Pont des Arts.
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15: Bonjour, bienvenue sur le Pont des Arts. Ce sera peut-être la bande-son de votre été. Spleen Social Club, premier album studio d'Opinard, reste fidèle à la bossa nova, style qu'il affectionne depuis l'adolescence, mais une bossa nova qu'il s'approprie en la nourrissant de R&B, de néo-soul, de jazz et de pop. Résultat, un cocktail de douceur, écrin parfait pour un chanteur qui n'hésite pas à partager sa nostalgie et ses blessures du cœur. Opinard est avec nous sur le Pont des Arts. Bonjour Opinard.
16: Bonjour à tous, comment ça va ?
15: Ça va très très bien, et vous ?
16: Moi ça va super, merci.
15: Merci d'avoir accepté notre invitation. Vous venez nous présenter donc Spleen Social Club, votre premier vrai album studio.
16: C'est ça.
15: Après des EP et des singles. Est-ce que le format album a changé votre façon de travailler ?
16: Non, justement, au moment où je faisais les titres, je pensais pas à faire un album. Je pensais juste à faire ce que j'avais envie de faire. Tout le temps.
15: C'est-à-dire des EP qui...
16: Non, même pas. C'est vraiment genre je vais au studio et hop là, j'ai cet instru qui me parle, je fais une musique sur cet instru et puis on verra ce qu'on en fait plus tard.
15: Et
16: les premiers sons de l'album, en fait, j'ai eu les premiers sons en mai 2025 et je savais pas que c'était son album, en fait.
15: Et alors à quel moment vous avez pensé ou on a pensé autour de vous que ça pouvait devenir un album ?
16: Vers le mois d'octobre. On commence à avoir pas mal de chansons. Ouais.
15: Et alors, comment vous avez construit une cohérence à cet album de 12 titres ? Quelle couleur avez-vous voulu lui donner ?
16: Je pense que la couleur, en fait, c'est pas ni moi ni les gens de mon équipe qui l'ont imposé. Je pense que c'est quelque chose qui est assez naturel. C'est propre à une ambiance, une atmosphère, en fait, qu'on a dans laquelle on est quand on est tous ensemble. Et du coup, la couleur, la cohérence et la vibe reste la même, en fait, sur tout le projet.
15: Donc c'est l'inspiration du moment qui gouverne.
16: Je crois.
15: Eh bien, on va vous écouter tout à l'heure. L'actualité des séries, comme chaque mardi, c'est avec vous, Jessica Taïeb. Bonjour.
17: Bonjour, Chantal.
15: Alors, cette semaine, on part au Cameroun pour la série Les Folies en Famille.
17: Une sitcom qui suit la famille Foufa Poné et son quotidien drôle et parfois absurde. C'est sur la plateforme 100% camerounaise Biko TV sur YouTube et je vous en parle tout à l'heure.
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15: Opinard, votre album s'appelle Spleen Social Club. Pourquoi cette association entre le spleen baudelairien et l'idée d'un club, d'un collectif? Est-ce que c'est un clin d'œil au Buena Vista Social Club cubain ou une invitation lancée à tous les mélancoliques de la planète musique?
16: Ce qui est drôle, c'est que c'est un titre en fait qui peut parler à beaucoup de personnes, beaucoup de générations, mais en fait moi j'ai même pas pensé ni pour le spleen à Baudelaire, ni pour le social club à Buena Vista Social. En fait, pour moi le spleen, c'est un peu un dérivé de, vous savez, le mot saudade en portugais. C'est quelque chose qui est relatif à la tristesse, mais à la nostalgie aussi, au bonheur, à quelque chose qu'on a perdu, qui est encore là, mais qui nous échappe un peu. Et pour moi le spleen, c'est relatif à ça, mais c'est un peu en poil plus triste quand même. C'est ce qu'on adopte après la tristesse selon moi. Et c'est un peu le mood dans lequel j'étais moi personnellement au moment où j'ai fait cet album là. Et le social club, c'est parce que j'ai comme l'impression que lorsque j'en parle autour de moi, il y a beaucoup de gens à qui je parle en fait qui se sentent représentés par mes musiques, mes propos, et qui vivent les mêmes choses et qui ont les mêmes doutes, les mêmes insécurités que moi. Et donc en fait, c'est pour ça que je me suis dit autant faire un club quoi. Et je trouve que le terme social club, en fait, c'est vraiment quelque chose qui nous regroupe tous ensemble. C'est je trouve ça très fort, ouais.
15: C'est générationnel.
16: Un petit peu.
15: On va écouter tout de suite un premier extrait de votre album, Po et Ben, qui en reflète bien la tonalité.

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0: Opinard, Pau et Ben ouvre votre album. Pourquoi ce choix? Pourquoi ce titre pour nous faire entrer dans votre univers? Qu'est-ce qu'il dit de vous?
1: Je pense que si j'ai pris ce titre en premier, c'est parce que sur les deux derniers projets que j'ai sortis, les intros à chaque fois, c'est des guitares voix très calmes. Et là, j'avais envie de rentrer dans le vif du sujet super vite.
0: Vous vouliez que ce soit comme un gimmick que les gens retiennent
1: Un petit... En fait, ce son, il a un hook. Parce que bah, du coup, c'est totalement genre contraire à ce que j'ai pu faire avant. Donc, on peut pas s'attendre à ça en intro. Et je trouve qu'il reste en tête. Donc, je me suis dit, bon, on va être entêtant dès le début. Et le deuxième son qui suit aussi, il est très entêtant.
0: Et au niveau des paroles, je reviens de l'ombre, des coins ternes et sombres comparables à une rue de Londres en hiver. Ouais. Je reviens de loin, I don't stop till I'm rich, et ça en devient maladif. Alors le shopping chez Dior, dépenser sans compter, c'est juste pour le kiff ou c'est une petite revanche sur la vie?
1: Les deux, je pense. Mais j'ai fait qu'une seule fois. Voilà. En fait, je dis yes weekend, donc c'est pas quelque chose que je fais, ça devient pas une habitude non plus. Quelque chose que j'ai pu me permettre grâce à la musique. Et en fait, lorsque, bah, je dis que je reviens de l'ombre et des rues aussi, enfin, des rues ternes, etc. C'est très imagé, mais c'est que je sais d'où je viens. Et je sais, en fait, genre, dans quel état d'esprit j'étais quand j'ai commencé à faire de la musique de manière sérieuse. Et, un petit peu une revanche, un petit peu du kiff, mais c'est pas ça aujourd'hui qui m'anime, si vous voulez. Ça reste la musique et transmettre des émotions. Mais si jamais, voilà, ma mannequin, vous pouvez venir faire du shopping chez Dior, on peut le faire, quoi.
0: Alors, la bossa nova dont vous êtes tombé amoureux à 16 ans est toujours là, mais elle est plus diluée dans des teintes jazz, R&B, néo-soul, pop, des ambiances plus libres.
1: Exact.
0: Est-ce que vous sentez que vous avez dit au revoir à quelque chose ou que vous avez simplement fait évoluer la bossa que vous aimez?
1: Je crois que je suis en train de dire au revoir à la bossa nova. Mais elle restera toujours un peu là parce que même dans un morceau... Après, la bossa, c'est du jazz dans tous les cas. Donc dans le grand cru, le morceau, il reste bossa novesque. Et pareil dans Ciel Azur, ça reste dans la teinte des accords, par exemple. C'est pas de la bossa nova. Il y a rien qui est bossa, mais c'est bossa novesque. Donc je pense que je lui dis au revoir, mais qu'elle me colle à la peau un petit peu et qu'elle restera auprès de moi. Mais j'essaie de m'en détacher un petit peu. J'aimerais bien évoluer vers d'autres horizons.
0: Alors vous avez commencé à écrire dans votre chambre à Bordeaux, seul. Mmh. Aujourd'hui, vous travaillez en équipe. Comment ça se passe? Est-ce que vous êtes ouvert aux suggestions, aux critiques?
1: Ah oui, mais j'ai besoin de critiques. 2025 est la première année où j'ai reçu des critiques sur ma musique. Et au bout d'un moment, j'étais un peu à me dire... c'est pas possible que ce soit parfait. Il y a forcément des trucs qui vont pas. Et cet album-là, je l'ai fait avec un ami de Bordeaux. Enfin, j'ai fait avec un ami de Bordeaux. Il a été présent sur toutes les séances studio quasiment. De toutes les chansons de l'album. Il s'appelle Alec. Et, parfois, en fait, ce qui est bien, c'est que Alec parle on a le même âge, on a tous les deux 24. Et, on parle la même langue. On a le même langage, on a les mêmes expressions. Donc, un exemple un peu, mais genre, si je vais faire, dévocalise et que ben c'est pas bien, il va juste genre rigoler pendant genre 20 minutes et je vais comprendre que c'est pas je vais comprendre que c'est pas bien. Donc je trouve ça cool et puis ça met une bonne ambiance, quoi. C'est donc ouais. Et je suis ouvert aux critiques et aux suggestions aussi. Parfois il va me m'aider pour des mots dans le refrain. Enfin, je trouve ça cool, ouais.
0: Alors, il y a plusieurs featuring sur votre album. Vous avez dit que vous considériez Pépé avec Ino Casablanca comme un futur succès. Il est né comment ce morceau? Qu'est-ce qui vous lie tous les deux au-delà de votre fascination, si j'ai bien compris, pour Penélope Cruz?
1: Moi, je suis une fixette sur les Pénélopes, dans tous les cas.
0: Sur toutes les Pénélopes.
1: Sur toutes les Pénélopes.
0: D'où les déclinaisons, Penny, Pénélope.
1: Voilà, c'est ça, exactement. Pénélope partie 2, PEP, Pénélope, voilà, toutes les, enfin, voilà, bref.
0: Je vous en parle. Mais d'où elle vient, cette fixette?
1: Elle n'existe pas en plus de base, Pénélope. C'est quelqu'un de fictif. Ouais, c'est une personne fictive. Je sais pas, c'est.
0: La sonorité du prénom?
1: La phonétique, ouais. Pénélope, je trouve que c'est très élégant. Et par la suite, j'en ai rencontré du côté Pénélope. Mais non, le feat avec Ino Casablanca, c'est un morceau que j'avais commencé de mon côté et j'étais sûr que je pouvais l'emmener sur cet horizon-là. Je l'ai proposé, il était grave ouvert. On a fait un hit dans pas Dans pas très longtemps, à mon avis, ça va être Single d'or. Je reste sur ma position, voilà. Aujourd'hui, le morceau, bah, il fonctionne super et je suis content parce que c'est quelqu'un qui mérite. Ino, c'est quelqu'un de très méritant, quelqu'un de très humain. Et puis voilà, donc non, ça s'est fait de manière très naturelle. On s'est vu en studio, on a avancé sur le morceau ensemble. Donc voilà, moi j'avais quelques ébauches et on l'a fini ensemble. Et puis voilà où on en est, quoi.

0: comme pépé pépé. Au Pinard, vos textes parlent souvent de l'inconstance. Des fois je t'aime, des fois je ne t'aime pas. Sorry, ça varie.
1: Aïe, aïe, aïe.
0: Je veux qu'on attise ce feu, mais ne parle pas d'amour. 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Est-ce que c'est une honnêteté que vous avez dû apprendre à assumer ou...
1: Non, je ne pensais pas. Je suis...
0: Ou est-ce que c'est un bouclier pour vous protéger?
1: En fait, c'était plus plus en adéquation de ces paroles-là avec l'état d'esprit dans lequel j'étais au moment où j'écris ces chansons-là, à ce que je pensais dans le mood dans lequel j'étais plutôt. Voilà, les moods, c'est comme tout, ça aussi beaucoup. Donc en fait, il y a des moments où j'étais plus sur la réserve et des moments où bon, je suis ouvert à l'amour, quoi. Donc ouais, ça dépend. En fait, c'est ce projet-là, c'est pour moi suite d'une trilogie. Hôpital 1, Hortensia, où c'est vraiment l'amour sous toutes ses formes, le bel amour entre guillemets. Donc la quête, la conquête, la découverte. Hôpital 2, c'est vraiment le déclin, le moment où, donc je l'appelais plus Montagne et Soleil parce que il se met à pleuvoir. Après, il faut gravir les montagnes. Après, vers la fin du projet, on a une esquisse de soleil. Et là, Spin Social Club, du coup, c'est l'état d'esprit adopté après, du coup, ces histoires. Donc, c'était pour que ça ait un petit peu une histoire, mais ouais, c'est aussi l'état d'esprit dans lequel j'étais. Je pense que toutes mes chansons, en fait, reflètent un petit peu les étapes par lesquelles je passe dans ma vie. Et je pense que c'est ça qui permet aux gens de se sentir représentés par ma musique.
0: Bien le fait
1: de s'identifier à ma musique, parce que j'essaie d'être sincère, en tout cas. Et parfois, j'ai pas spécialement tout le temps les mots très justes, mais en tout cas, l'intention est là, quoi.
0: Je crois que vous écrivez souvent debout en improvisant en studio.
1: Ouais.
0: Est-ce que dans cet album, certains morceaux ont demandé au contraire beaucoup de temps et de réécriture?
1: Pour Eben, Eben non, PEP ça allait. Après, Grand Cru non. Après, c'était Inté, il me semble. Inté, c'est. En fait, non, je pense que je suis en train de faire la rétrospective de tous les morceaux. Je crois que le morceau qui m'a demandé un peu de réflexion, c'était Césaria. Ouais.
0: Césaria, que vous avez écrit en hommage à Césaria Évora.
1: Ouais.
0: En quoi c'est une femme inspirante pour vous?
1: Moi, au moment où je reçois l'instrumental de Césaria, qui s'appelait différemment d'ailleurs de base, elle avait un autre nom, la texture, ça m'a directement fait penser à elle. Et moi, je suis pas... Je voulais pas rentrer dans la complexité directement de parler d'une histoire de quelqu'un en particulier, comme pour Frank Ocean, vous voyez. Je voulais pas parler de l'artiste en particulier, mais plus de ce qui m'inspirait. Donc je me suis laissé porter, en fait. Et puis j'ai dit tout ce qui me passait tout ce que j'avais sur le cœur. Et je trouve que c'est, une chanson que elle aurait pu, que sur l'instrumental et sur les éléments percussifs qui ont été choisis, la guitare, comment elle sonne, en fait, j'ai comme l'impression qu'elle était là, quoi. Et c'était plus une ode, pas vraiment un hommage, mais plus une ode à César Évora.
0: Au Pinard, vous avez accepté de nous interpréter en live un titre de votre album, Ton ombre ne revient pas.
1: Oui.
0: Alors, je vous laisse vous installer, prendre votre guitare fétiche, hein, puisque c'est la même avec laquelle vous jouez depuis 4 ans. Et vous nous avez raconté que même les cordes, vous ne les avez pas changées fois depuis 4 ans.
1: Depuis 2022, depuis novembre 2022.
0: Voilà, donc installez-vous. Voilà, on vous laisse la prendre, vous installer. C'est quand vous voulez, sur le Pont des Arts.
1: Merci beaucoup.

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0: Merci beaucoup. Ton ombre ne revient pas. Opinard en live sur le Pont des Arts. Je l'ai dit et on l'entend, vous avez une passion pour la bossa nova. Vous vénérez João Gilberto. Vous n'êtes jamais allé au Brésil. Vous temporisez, guillemets, pour que ce voyage marque votre vie.
1: Ouais.
0: Avec la sortie de cet album, est-ce que vous sentez que le moment approche?
1: Il approche, il est imminent. Je ne sais pas encore quand. J'aimerais bien apprendre à vivre différemment avant d'aller au Brésil. Poser mon téléphone, laisser les réseaux sociaux pendant quelques temps. Et vraiment essayer de vivre différemment.
0: Et vous avez du mal à lâcher les réseaux sociaux, à vous déconnecter?
1: Non, je pense que c'est juste quelque chose de... C'est dans mon cercle, en fait. Et j'ai grandi avec. Donc, en fait, je pense que si je vais ailleurs et que je pose mon téléphone, que je laisse mon téléphone à Paris, ça peut être pas mal, quoi.
0: Vous demandez parfois au public de ranger les téléphones, comme dans les années 90. Mais vous avez émergé grâce à TikTok. Comment vous vivez cette contradiction pendant les concerts?
1: Je pense que c'est important qu'on puisse ranger les téléphones quand même, parce que, en fait, sur le même morceau, il y a l'impression d'être à deux concerts différents, juste parce qu'il y a le téléphone. Et en fait, il y a aussi ce truc-là de... La plupart des gens qui me connaissent aujourd'hui m'ont connu grâce à TikTok et à leur téléphone. Donc en fait, c'est un filtre. Et en fait, s'ils gardent ce filtre-là pendant que je suis en phase 2, je trouve ça un peu dommage.
0: Parce qu'il manque quelque chose du concert.
1: C'est que si on est face à face et qu'on peut avoir une discussion, qu'il y a des interactions et qu'il y a encore le téléphone en face...
0: C'est dommage.
1: Il gâche tout, en fait. Je trouve, voilà.
0: Ça vous agace qu'on vous colle encore aujourd'hui l'étiquette artiste TikTok?
1: Non, du tout. C'est très OK.
0: Parce que vous devez beaucoup, finalement, à TikTok.
1: Je dois beaucoup à TikTok. Et aujourd'hui, tout le monde joue le jeu de TikTok. Parce que tout le monde sait que c'est sur TikTok que tout se passe.
0: Et est-ce que vous êtes stressé avant de monter sur scène devant des milliers de personnes? Ou est-ce que c'est vraiment le Graal, la récompense absolue?
1: Pas stressé du tout. J'ai trop hâte.
0: Mais on n'entend jamais ça, un artiste avoué qu'il n'est pas stressé.
1: Non, il y a des gens, ils ont des rituels. Moi, je suis en mode tranquille. Je suis très stressé quand il n'y a pas beaucoup de monde, justement. Quand c'est devant 20 personnes, parce que je vois tous les visages, en fait. Je vois toutes les individualités. C'est très complexe. Quand il y a même 10 personnes, c'est encore plus compliqué. Je préfère faire un festival devant 10 000 personnes parce qu'on peut pas, en fait, c'est un gros bloc de personnes. On peut pas se dire que c'est des humains plutôt que de jouer devant 10 personnes. C'est très compliqué de jouer devant 10 personnes. Ouais.
0: Vous avez fait l'Olympia l'an dernier, la salle Playel le mois dernier, oui. Et vous serez au festival We Love Green le 7 juin. Est-ce que vous vous souvenez de ce que vous avez ressenti quand vous avez vu votre nom en grosses lettres rouges sur la façade de l'Olympia?
1: Je crois que j'avais envie de pleurer. Il me semble que j'ai pleuré un petit peu après. C'est très bizarre, c'est très très bizarre. Parce que chaque fois que je passais devant l'Olympia, du coup c'est des grands noms que je voyais, même les photos que je voyais sur Instagram, etc. C'est des grands noms. Et puis quand c'est le mien, je suis un peu... Ça laisse pas indifférent. C'est bizarre. Et en plus, il est resté 2 jours. Le samedi et le dimanche, il y était encore. J'ai pris beaucoup de photos de mon nom sur... pour histoire de ne pas oublier.
0: Mais vous avez dit à l'époque, c'est pas parce qu'on a fait l'Olympia qu'on a plié le game. Alors quand est-ce que vous aurez l'impression de plier le game?
1: Jamais.
0: Et il vaut mieux ne pas le plier pour continuer à avancer, non?
1: En fait, je pensais au début que, en 2022, je pensais que lorsque je ferais l'Olympia, j'avais fini. En fait, je l'avais pas dit, mais j'étais revenu sur ma pensée, si vous voulez. Parce que je pensais vraiment qu'en ayant fait l'Olympia, c'est bon, j'ai plus rien à faire dans la musique. Et puis, si j'ai fait l'Olympia et sorti un album, sauf que là, dans ce cas-là, j'ai fini. Mais en fait, il y a encore plein de choses à faire. Et je considère que c'est que la fin du début. Voilà. Et que là, on rentre dans les choses sérieuses.
0: Alors, vous êtes né à Bordeaux de parents congolais,
1: oui.
0: Du Congo-Brazza. Vous entretenez un lien particulier avec l'Afrique ou pas?
1: Je pense que avec toutes les chansons qui viennent de chez moi, du coup, il y a eu beaucoup de chansons que mon père en fait écoutait dans son coin. Il a jamais vraiment montrer ça à la maison, et à des moments donnés, je m'y suis beaucoup intéressé, du coup, à la musique qui venait de chez moi, donc Flam Capaya qui fait de la guitare, et je pense que ça m'a inspiré dans les voicings, mais de manière très contre-intuitive. En fait, j'ai eu beaucoup d'inspi d'ici et d'ailleurs, de Michael Jackson, de Drake, et aussi des artistes congolais. Je pense que ça a joué un rôle, en fait, majeur dans ma musique, sans même que je m'en rende compte. Et il y a 3 ans même, je pensais que c'était pas le cas. Et je disais que c'était pas le cas, alors qu'en fait c'est le cas. Et je m'en rends compte aujourd'hui en réécoutant ces chansons. Voilà. Maintenant, malheureusement, aller au Congo, c'est un peu compliqué ces temps-ci.
0: Pourquoi ?
1: Parce que mes parents ont fait construire une maison là-bas, mais moi j'étais en festival en 2023. J'ai pas pu y aller avec eux. Mais je pense que c'est un voyage qui est très important pour moi, plus important que celui du Brésil, bien évidemment, parce que ça me permettrait d'être reconnecté à là d'où je viens, en fait. Ça reste un peu lointain, je parle pas la langue. J'ai vraiment reçu une éducation très française de la part de mes parents, voilà, pour l'intégration. Je pense que c'est un petit peu une erreur d'avoir délaissé ça de leur part. Je peux pas leur en vouloir parce que c'est pour le mieux, je pense, pour moi. Mais je pense que ouais, tôt ou tard, il va falloir que je me reconnecte à ces racines parce qu'elles sont plus qu'importantes.
0: Et aujourd'hui, vous écoutez quels artistes africains ?
1: Je pense africains. En premier, il va y avoir du Burna Boy, Rema, Olamide, Wizkid, Fally, Kofi un peu moins. D'Afrique, État Major, Taboulé, Rochereau aussi, bien évidemment.
0: Le père de Youssoupha.
1: Le père de Youssoupha. Il y en a plein, il y en a plein que j'oublie sûrement.
0: Donc vous auriez envie de featuring avec certains d'entre eux ? Puisque vous aimez les featuring, il y en a plusieurs sur votre album.
1: Ouais, il y en a trois. Je sais. En fait, il y a des artistes que j'adore, vous voyez, mais avec qui je pense pas spécialement pertinent de faire des featuring.
0: Pourquoi ? Parce que vous seriez un peu intimidé, paralysé ou...
1: Pas par intimidation, mais plus par pertinence, vous voyez. Je sais pas si...
0: Est-ce que vos univers peuvent pas se mélanger ?
1: Je pense que ça peut toujours marcher, mais parfois ça prend plus de temps que prévu. Mais j'avoue que... Mon Taboulé, il est plus là aujourd'hui, mais c'est peut-être celui qui m'aurait le plus parlé dans tous les artistes africains que j'écoute. Mais il y en a une bonne poignée, je crois. En fait, tout le monde est africain au final aujourd'hui. Même les artistes français que j'écoute, ils sont africains pour la plupart. Donc, je sais pas trop.
0: Opinard, vous avez accepté de nous interpréter en live un deuxième titre de votre album, Grand Cru.
1: Grand Cru.
0: On vous écoute.

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0: vraiment cru au Pinard en live sur le Pont des Arts. Merci infiniment. J'ai mal au cœur, H24, des peurs et des pleurs, H24, le cœur qui se meurt. Est-ce que montrer sa sensibilité, sa fragilité, parler de ses blessures au cœur et à l'âme, c'est quelque chose qui ne vous fait pas peur?
1: Non, je pense que on devrait tous, au bout d'un moment, accepter d'être vulnérables dans nos chansons, dans notre art. Je pense que c'est l'une des... Moi, j'ai jamais caché ce côté-là de moi. Jamais. Je pense que c'est même le plus important. De montrer au grand public ce qu'on vit vraiment. Voilà. C'est une chanson sincère, hein. J'ai vraiment eu mal au cœur quand je l'ai faite. J'ai très mal au cœur. Puis voilà, il n'y a pas une parole qui fasse là-dedans.
0: Il y a un mot qui revient souvent aussi dans les paroles de vos chansons, la douceur. C'est quoi pour vous la douceur?
1: Oh, waouh. Elle passe par plein de choses. Par la manière dont on s'exprime, la manière dont on touche aussi, de manière physique ou même de manière

0: genre envahir mon espace, ouais. Ils savent quand est-ce qu'il faut s'arrêter, à part pour les plus jeunes de temps en temps, mais c'est pas très récurrent, donc ça va.
1: Au collège, on vous traitait de Bounty, c'est-à-dire noir à l'extérieur et
0: blanc à l'intérieur.
1: Et blanc à l'intérieur. Dans votre lycée privé, vous étiez souvent le seul noir de la classe.
0: Ouais.
1: Est-ce que vous en avez souffert et est-ce qu'il en reste des traces dans votre musique?
0: C'est horrible. C'est aujourd'hui dans ma musique, il y en a plus, mais en fait pendant une période, faut savoir que moi j'ai grandi dans une résidence qui s'appelle Crespi, et en fait c'est un quartier entre guillemets populaire. Donc ça fait que je suis dans un collège et lycée privé où je suis le seul noir de ma classe depuis que je suis en cinquième, donc depuis mes 11 ans. Et en fait, il faut entre guillemets que je m'adapte parce que je viens d'un autre milieu et je me retrouve avec des enfants. Du coup, voilà, qui avec les parents qui s'en sortent bien et moi, je suis pas spécialement. Donc, il faut que je m'adapte en termes de vocabulaire, en termes de style vestimentaire, en termes d'activité même extrascolaire. Et quand je rentre à la maison, en fait, il y a toujours un entre-deux. Je suis pas vraiment à ma place à l'école, mais je suis plus du tout à ma place en bas de chez moi. Et jusqu'au lycée, je sais. Donc, j'ai des amis autour quand même qui sont un peu pareils, qui ont pas spécialement envie de suivre les pas de tout le monde, mais on avait un petit groupe. 3-4 potes, et jusqu'au lycée, et puis au final, je pense que c'était le meilleur choix de mes parents de me mettre dans une école privée, parce que je sais pas ce que je serais devenu tellement j'étais influençable si j'étais resté dans une école publique, et c'est grâce au privé que j'ai commencé à faire de la guitare, et puis voilà, aujourd'hui, voilà quoi.
1: La route est toute tracée.
0: Ouais.
1: Pinard, je voudrais qu'on écoute un thé, point d'interrogation.
0: Oui.
1: Une chanson qui m'a fait penser à Gainsbourg, tant vous jouez sur les allitérations. Gainsbourg, il représente quelque chose pour vous?
0: J'ai pas tant écouté. Malheureusement, Gainsbourg, c'était pas dans ma culture, dans la culture musicale qui m'a été inculquée par mes parents. Sachant que mes parents ne m'ont pas spécialement inculqué une grande culture musicale. Donc en fait, c'est des recherches que pour la bossa nova, pour tous les styles musicaux que je connais, généralement, c'est des recherches que j'ai dû faire de moi-même dès l'âge de 14 ans. Et Gainsbourg, c'est plus dans le storytelling que je trouve ça très intéressant, dans le côté un peu désinvolte, un peu nonchalant. Et c'est pour ça que dans l'album, un morceau comme Maurice, très storytelling, je sais pas si on peut le dire comme ça. Je ne pense pas qu'elle vienne de Gainsbourg, pour le coup.
1: Elle vient d'où, alors?
0: De Jazzy Bass. De Jazzy Bass, c'est un rappeur. Moi, c'est le premier album de rap que j'ai acheté de ma vie, c'était P-Town de Jazzy Bass en 2016. Donc j'avais 14 ans. Et il faisait ses allitérations. Là, je lui ai piqué quelques phrases dans le morceau Un Thé. Je lui ai fait un shout-out sur TikTok, justement, parce que c'est un artiste qui m'a beaucoup marqué.

0: danser, point d'interrogation. Voilà, c'était extrait du nouvel album d'Opinard, Spleen Social Club. Opinard, maintenant que vous êtes une référence pour la nouvelle génération, est-ce que des jeunes artistes vous demandent des conseils?
1: Ouais, beaucoup.
0: Qu'est-ce que vous leur dites?
1: Je réponds pas, je suis pas légitime de répondre.

0: Ah, vous leur dites, débrouillez-vous tout seul?
1: Non, quand je peux répondre, j'essaie d'écouter ce qu'ils font, mais je me sens pas légitime de répondre parce que je suis encore à mes débuts. Et là où ils pensent que moi j'ai réussi, moi je sais que genre le chemin il est encore long. Donc je me sens pas légitime de répondre à ce genre de message, en réalité.
0: Alors j'ai encore une question, oui. Avec qui rêveriez-vous de chanter? Votre rêve absolu.
1: Ça ne bouge pas depuis 2019. Mon artiste préféré ever, c'est Tom Misch. Toujours.
0: Un Anglais.
1: Un Anglais de Londres. C'est mon artiste le plus complet.
0: Qui fait de la néo-soul, du jazz, du
1: jazz,
0: hip-hop.
1: Jazz, bossa, hip-hop, tout. Et en fait, il fait tout bien. Et aussi bien ses chansons, j'adore aussi bien ses chansons instrumentales que ses chansons chantées. La manière dont il aborde ses prods, donc compose, je trouve ça trop cool.
0: Et vous avez essayé de le contacter?
1: J'y étais presque. J'ai envoyé plein de messages sur Instagram, il répond pas. Il est pas très réseau, je sais. Et je suis en contact avec son manager.
0: Ah.
1: On s'est rencontré à Londres, son manager. Donc j'étais à une relation de...
0: Donc on croise les doigts.
1: Un jour, on verra. Peut-être un jour, on verra bien.
0: Opinard, vous restez avec nous. On va parler série avec Jessica Taïeb. Jessica, vous allez nous parler aujourd'hui de la sitcom familiale Les Folies en Famille, des épisodes d'une quinzaine de minutes disponibles gratuitement sur la chaîne camerounaise Bico TV sur YouTube.

0: Cette semaine, je vous emmène au Cameroun dans le quotidien de la famille Foufa Poney. Éducation des enfants, vie de couple, pression sociale et financière. Dans la série Les Folies en Famille, tous les ingrédients sont réunis pour permettre aux téléspectateurs de se retrouver dans les personnages. Des parents un peu dépassés qui tentent de garder le cap à la maison. Geneviève, l'employée de maison au caractère bien trempé. Et les deux adolescents, Simon et Darrel. À chaque fois, tout part de leurs bêtises, plus ou moins graves, parfois franchement absurdes, mais toujours le point de départ d'une nouvelle histoire.
1: Papa ! Papa ! Je veux des explications maintenant.
2: Calme-toi d'abord.
1: C'est quoi ?
2: Qu'est-ce qui se passe ?
1: On doit parler tout de suite.
3: Tu veux des explications à quoi ?
1: Papa ne nous a pas dit toute la vérité, maman.
3: Il ne nous a pas tout dit quoi ?
1: Malissa.
3: Certificat de mariage. Donc pendant que je suis ici à la maison, je me tue à garder la maison. Toi, tu es en train de prendre une deuxième femme.
2: Non. Je n'ai jamais signé un tel document. Jamais.
1: Ah bon? Attends, papa. Tu veux nous dire que c'est un esprit qui est venu signer ce document à ta place?
0: Voilà Simon, l'enfant terrible qui tente de créer la zizanie dans la famille. Mais heureusement, tout est bien qui finit bien.
2: Donc, j'ai failli perdre mon mariage à cause d'un montage et d'une formation en ligne.
1: Oui, papa, c'était ça.
3: Mon bébé, mon chouchou, mon gros nounou. Ne pense même pas un seul jour, une seule seconde pouvoir, devoir réfléchir même à épouser une autre femme. Eh? Tu es à moi et tu fais ma joie. Eh?
4: On peut jouer avec la technologie, mais jamais avec les émotions et la confiance d'une famille.
0: Vous venez de l'entendre, il y a même des petites morales à la fin de chaque épisode et les codes de la sitcom sont bien respectés avec des séquences courtes d'une quinzaine de minutes, plutôt efficaces pour YouTube. Les 9 épisodes disponibles ont d'ailleurs été visionnés des dizaines de milliers de fois et même plus de 100 000 fois pour le premier qui a été diffusé il y a un peu plus de 2 semaines, Chantal.
5: Ce qui fait déjà de très bonnes audiences. Alors la sortie de Folie en Famille, c'est aussi l'occasion, Jessica, de présenter aux auditeurs qui ne connaissent pas la plateforme digitale camerounaise Biko TV.
0: Créée il y a seulement quelques mois, plus précisément en décembre dernier, Biko TV a déjà plus d'1 million d'abonnés sur TikTok et 715 000 sur YouTube, déjà une belle communauté. Et comme je le dis souvent dans cette chronique, il n'y a pas que Netflix et Disney Plus dans la vie. Chaque pays peut aussi se créer son narratif culturel via ses offres de streaming, avec forcément un peu moins d'abonnés, c'est sûr, mais il faut bien commencer quelque part. Et c'est ce que fait Biko TV. J'avais même envie de vous lire un extrait de sa description sur YouTube qui résume assez bien l'idée. Le média qui célèbre la fierté africaine valorise la culture, les talents, l'histoire et les voix qui font rayonner l'Afrique. Nous pensons, comme vous, que le développement de l'Afrique commence par l'excellence individuelle et la fierté d'être soi.
5: Et pour en savoir plus, vous avez rencontré Charline Getsop, l'une des têtes pensantes de cette plateforme. C'est le directeur marketing et commercial.
0: Oui, il m'a d'abord raconté les coulisses de la création de la plateforme.
6: Alors, la chaîne a été lancée pendant la CAN 2025 au Maroc et nous avons été l'une des rares plateformes digitales d'Afrique francophone à avoir déployé une équipe d'une trentaine de professionnels pour faire vivre les plus grandes et les plus belles émotions autour de la compétition. Et c'est ce qui a fait connaître la chaîne assez rapidement. 500 000 abonnés sur YouTube en 72 heures et 1 million d'abonnés sur TikTok en 72 heures également. C'était incroyable et exceptionnel. Il est vrai quand même que la chaîne bénéficie également de la notoriété de Muriel Blanche, qui est une grande influenceuse et leader d'opinion. C'est clair que son influence alliée à la vision du promoteur a permis à Biko TV de devenir en un temps record un carrefour d'audience incontournable, quoi.
0: Muriel Blanche, actrice et productrice très populaire au Cameroun. Et Charlie Nguetsop m'a aussi expliqué le choix du catalogue de Biko TV.
6: Pourquoi est-ce qu'on choisit de diffuser le contenu local? Quand je dis local, moi je dis local comme Camerounais ou comme Africain. Pour moi, c'est pareil. On ne le fait pas par défaut, hein, mais on le fait par excellence. On a d'excellentes histoires à raconter. On a d'excellents contenus à proposer. Biko est le miroir d'une jeunesse qui s'assume, donc qui inspire également le continent sans avoir besoin de copier ailleurs. Donc c'est une déclaration d'amour envers nous-mêmes Camerounais et envers nous-mêmes Africains.
0: Pour finir, on a parlé un petit peu d'avenir.
6: Ce n'est que la première étape de cette grande vision que portée par le promoteur Monsieur Steven Bienou Kouadio. Donc, l'une de nos étapes majeures qui nous tient à cœur en ce moment est l'intégration prochaine de Biko TV sur les bouquets Canal+. Donc, c'est le passage du tout digital au linéaire nous permettra justement de toucher les foyers au-delà de la connexion Internet, justement. Ces questions, on nous la pose chaque jour. Quand est-ce que vous nous retrouvez sur Canal? Donc, histoire de renforcer notre accessibilité et notre crédibilité institutionnelle auprès des grands annonceurs.
0: Voilà, arrivée prochaine sur Canal+, un passage obligé pour les médias sur le continent, puisque le groupe est en position de quasi-monopole sur l'offre de télévision payante.
5: Une affaire à suivre donc. Les Folies en Famille, c'est à retrouver toutes les semaines sur YouTube. À la semaine prochaine, Jessica.
0: À bientôt.
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0: moi, la chanteuse Yoa, le choix de nos programmateurs. Et c'est en playlist ce mois-ci sur RFI. Yoa Opinard est comme vous à l'affiche de Wheel of Green. Mais le 5 juin, le vendredi, c'est-à-dire deux jours avant vous, puisque vous chanterez le dimanche.
1: On va stopper.
0: 7 juin, voilà. Avant de prendre la route des festivals pendant l'été.
1: C'est ça, exactement. On a quelques festivals de prévu un peu partout. On passe par la Suisse aussi, par la Belgique, si tu dis pas de bêtises, par Montréal aussi.
0: Waouh!
1: Un petit peu après, ouais, donc ouais, ça bouge un peu.
0: Eh bien, bonne route et bel été. Merci Opinard d'avoir été avec nous sur le Pont des Arts. Votre album s'appelle Spleen Social Club et il est à écouter d'urgence. À suivre, Radio Foot International dans 10 minutes, juste après le journal en français facile. Très bonne soirée sur RFI. À demain.

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6: 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Le journal vous est présenté par Simon Marseille. Bonjour Simon.
7: Bonjour Caroline et bonjour à tous. À la une de ce journal, le cessez-le-feu entre l'Iran et les États-Unis plus que jamais fragilisé. Abu Dhabi assure avoir intercepté des missiles et des drones iraniens. Les États-Unis menacent de recourir à une force écrasante si Téhéran s'en prend à des bateaux commerciaux dans le détroit d'Ormuz. Toujours aucune destination pour faire accoster le navire suspecté d'être un foyer d'antivirus. Les 149 passagers sont confinés, respectent des mesures d'isolement strictes dans leurs bateaux de croisière. Paris et Yerevan signent un accord pour renforcer leurs liens en marge du sommet entre l'Arménie et l'Union européenne. Enfin, y aura-t-il vraiment une pause dans les combats en Ukraine ces prochains jours ? C'est une promesse de Moscou. Et Kiev n'a reçu aucun appel officiel à ce stade. Mais d'abord, l'Europe est le partenaire le plus naturel de l'Arménie. Voilà les mots d'Emmanuel Macron en marge du sommet à Yerevan qui réunit les dirigeants européens et ceux de cette ex-république soviétique, alliée traditionnelle de Moscou. Le président français s'est également rendu devant le mémorial dédié aux victimes du génocide arménien qui a fait au moins 1 200 000 morts il y a un siècle. Valérie Gaz, vous avez suivi pour RFI cette cérémonie.
8: Un moment d'émotion sous un soleil de plomb. Emmanuel Macron est arrivé au mémorial sur les hauteurs d'Erevan aux côtés du président Ratchatourian au son de l'orchestre de l'état-major général de l'armée. Les deux présidents se sont recueillis devant la flamme du mémorial. Des œillets blancs étaient déposés en hommage aux victimes du génocide arménien. Et puis Emmanuel Macron a rempli le livre d'or, mémoire et tombeau face à l'imprescriptible pour que résonne chaque nom et pour que l'oubli s'éloigne, a écrit le président. En 2018, déjà Emmanuel Macron était venu au mémorial et la France commémore chaque année le génocide arménien le 24 avril. Après un dîner d'État très convivial et détendu hier soir, au cours duquel Emmanuel Macron a même poussé la chansonnette en fin de soirée en interprétant La Bohème, un titre du plus arménien des Français, Charles Aznavour, accompagné à la batterie par le Premier ministre Pachinian. La visite prend une tournure mémorielle et politique avec la signature d'un accord de partenariat stratégique. Valérie Gass, Erevan, RFI.
7: Ils sont toujours confinés à l'intérieur de leur bateau de croisière au large du Cap Vert. Les 149 passagers d'un navire suspectés d'être un foyer d'antivirus sont en quête d'un port où accoster. L'antivirus, c'est une maladie transmise par les rongeurs qui peut provoquer des symptômes respiratoires graves. 3 personnes sont mortes parmi les passagers. L'Organisation mondiale de la santé indique que 2 cas ont été confirmés au total et que 5 autres restent à confirmer. Des missiles et des drones iraniens ont été interceptés ce mardi par les Émirats arabes unis, annonce d'Abu Dhabi, alors qu'un de ses sites pétroliers a été touché la veille. Preuve encore que le cessez-le-feu ne tient qu'à un fil. Washington menace de frapper l'Iran avec une force écrasante s'il s'en prend aux bateaux commerciaux. Les États-Unis ont assuré avoir escorté 2 navires, information démentie par Téhéran. Difficile de savoir qui croire quant à la situation dans le détroit d'Ormuz. Et ce sac de nœuds informationnels, eh bien, il profite à l'Iran, d'après Rachid Chaker, chercheur à l'Université catholique de Lille.
9: Il est vrai qu'il est assez difficile de croire les acteurs, puisqu'on est avant tout dans une guerre dans l'information. Par exemple, on se souvient que les Iraniens, il y avait quelques semaines, ils avaient annoncé qu'ils avaient réussi à toucher le porte-avions américain qui était positionné dans le Golfe. Les Américains ont démenti. Et quelques semaines après, on a appris qu'effectivement, un porte-avions américain endommagé avait été réparé à Chypre. En tout cas, avait dû accoster à Chypre. Donc, en fait, des deux côtés, il y a une guerre de l'information. Mais ce qui est normal, et notamment du côté iranien, car les Iraniens ont bien compris que dans le Golfe, c'est une guerre psychologique. Autrement dit, on s'adresse à des acteurs privés, les armateurs, ceux qui transportent des biens commerciaux, ceux qui transportent des hydrocarbures, et que le simple fait de brandir de menaces ou d'annoncer qu'on a touché un navire américain, que ce soit vrai ou non, suffit à produire un effet psychologique qui, de fait, bloque le détroit d'Ormuz. Donc, en fait, c'est surtout les Iraniens qui ont intérêt à avancer cette propagande, qu'elle soit vraie ou non, parce qu'ils savent que, justement, que ce soit vrai ou non, l'effet psychologique sera là.
7: Le chercheur Rachid Chaker au micro d'Oriane Verdier. En Iran, justement, elle est entre la vie et la mort, selon son avocate. L'iranienne prix Nobel de la paix Narges Mohammadi est détenue dans le pays depuis 5 mois. Elle a été hospitalisée en urgence le week-end dernier. La militante de 54 ans a été transférée début mai d'une prison du nord du pays à un hôpital de la région à la suite d'une dramatique détérioration de son état de santé. La trêve sera-t-elle respectée en Ukraine? Quelques jours après s'être engagé à faire taire les armes les 8 et 9 mai prochains, Moscou a frappé 2 régions ukrainiennes faisant au moins 5 morts. Un cynisme absolu, dénonce le président ukrainien. Emmanuel Chazkiev s'est également engagé à respecter un cessez-le-feu dès demain mercredi, mais reste évidemment sur ses gardes.
10: Volodymyr Zelensky a indiqué n'avoir toujours pas reçu d'appel officiel de la part de Moscou précisant les modalités du cessez-le-feu annoncé publiquement par les autorités russes. Mais le président ukrainien avance l'idée d'un cessez-le-feu qui commencerait en amont dans la nuit du 5 au 6 mai. Ceci afin de voir, dit-il, si la Russie a véritablement l'intention d'effectuer une pause dans les combats indépendamment de toute date symbolique. Ces déclarations interviennent alors que, selon Kiev, Moscou a violé des milliers de fois le bref cessez-le-feu unilatéralement décrété par Vladimir Poutine pendant le week-end de Pâques et que la Russie s'apprête à célébrer un 9 mai beaucoup plus sobre que les années précédentes, sans défilé de chars et avec des effectifs réduits. Sur le terrain, les troupes russes sont pour la première fois depuis août 2024 et la contre-offensive ukrainienne dans la région de Koursk perdue du terrain, plus de 110 km carrés pour le seul mois d'avril, un mois meurtrier pour Moscou qui, toujours selon Kiev, a perdu plus de 35 000 soldats tués ou blessés sur la ligne de front. Emmanuel Chaz, Kharkiv, RFI.
7: Et le président ukrainien qui propose à Bahreïn un accord sur les drones, Volodymyr Zelensky fait valoir son expertise dans le domaine à l'heure où la situation au Moyen-Orient reste aussi incertaine. Le gouvernement roumain pro-européen renversé. Les députés ont voté une motion de censure déposée par les sociaux-démocrates et l'extrême droite. Les membres de l'exécutif rendront donc les clés de leur ministère 10 mois seulement après les avoir reçus. Il y a un peu moins de 2 semaines, le gouvernement de coalition s'est retrouvé minoritaire après que le Parti social-démocrate a claqué la porte de cette alliance. $1,500,000, c'est le montant de l'amende qu'Elon Musk propose de payer auprès de l'autorité des marchés en espérant l'abandon des poursuites à son encontre. Le milliardaire américain avait signalé en retard sa montée au capital du réseau social Twitter, devenu depuis X. En France maintenant, il est accusé d'harcèlement et d'agression sexuelle sur 9 jeunes filles. Un animateur de 47 ans du périscolaire à Paris est entendu par la justice à huis clos ce mardi. Le périscolaire, ce sont les activités à l'école en dehors du temps éducatif. Et si on vous en parle, c'est parce que ce n'est pas un cas isolé. 31 agents ont été suspendus dans les écoles de la capitale pour des suspicions de violences sexuelles. Aram Beng, ce premier procès pourrait donc être le début d'une longue série.
11: Jusqu'ici, les plaintes des parents étaient classées sans suite. Ce tout premier procès présente donc plusieurs enjeux pour les familles concernées et les associations de défense des enfants. Elisabeth Gutmann, cofondatrice des SOS périscolaires.
12: C'est à la fois très encourageant parce que la parole des enfants a été entendue et prise à sa juste valeur. Et ça, c'est très encourageant pour toutes les familles qui attendent. Et puis, il y a beaucoup de familles là qui attendent de voir aussi l'issue de ce procès pour voir si ça donne lieu à une condamnation et quelle sera cette condamnation.
11: L'association SOS Périscolaire espère que ce premier procès aboutira à une condamnation à la hauteur du préjudice.
12: Nos attentes, donc, c'est que, bien sûr, il y a une condamnation de cet animateur, qu'il n'ait plus l'autorisation d'exercer avec des enfants, et puis que cela donne suite derrière à d'autres mises en examen, et également permettra à la justice de prendre conscience que la parole des enfants doit être entendue dans des délais tout à fait raisonnables. Le recueil de la parole de ces enfants par la justice doit être très court pour que les souvenirs soient vraiment intacts.
11: À Paris, 78 agents du périscolaire ont été suspendus depuis le début de l'année, dont 31 pour suspicion de violences sexuelles.
7: Aram Beng du service France d'RFI. Le journaliste français Christophe Glaise remet son destin entre les mains du président algérien. Notre confrère collaborateur de SoFoot a été condamné à 7 ans de prison dans le pays. Il renonce à son pouvoir, à son pourvoi en cassation. Seule voie de sortie désormais, une éventuelle grâce du président Abdelmadjid Tebboune. C'est en tout cas ce qu'espère sa mère. Enfin, Antoine Griezmann a un match de se qualifier pour la finale de la Ligue des Champions avec son club de l'Atlético Madrid. Le club espagnol joue contre Arsenal sur la pelouse de l'Emirates Stadium à Londres. Coup d'envoi dans un peu moins de 4 heures. Tout est à refaire après le match nul 1-1 au match aller. Et demain, mercredi, c'est le Bayern Munich qui accueillera le Paris Saint-Germain. Le Paris Saint-Germain avec une petite longueur d'avance. Un but de plus au match aller. 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Tout de suite, vous avez rendez-vous avec le Pont des Arts.
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15: Bonjour, bienvenue sur le Pont des Arts. Ce sera peut-être la bande-son de votre été. Spleen Social Club, premier album studio d'Opinard, reste fidèle à la bossa nova, style qu'il affectionne depuis l'adolescence, mais une bossa nova qu'il s'approprie en la nourrissant de R&B, de néo-soul, de jazz et de pop. Résultat, un cocktail de douceur, écrin parfait pour un chanteur qui n'hésite pas à partager sa nostalgie et ses blessures du cœur. Opinard est avec nous sur le Pont des Arts. Bonjour Opinard.
16: Bonjour à tous, comment ça va ?
15: Ça va très très bien, et vous ?
16: Moi ça va super, merci.
15: Merci d'avoir accepté notre invitation. Vous venez nous présenter donc Spleen Social Club, votre premier vrai album studio.
16: C'est ça.
15: Après des EP et des singles. Est-ce que le format album a changé votre façon de travailler ?
16: Non, justement, au moment où je faisais les titres, je pensais pas à faire un album. Je pensais juste à faire ce que j'avais envie de faire. Tout le temps.
15: C'est-à-dire des EP qui...
16: Non, même pas. C'est vraiment genre je vais au studio et hop là, j'ai cet instru qui me parle, je fais une musique sur cet instru et puis on verra ce qu'on en fait plus tard.
15: Et
16: les premiers sons de l'album, en fait, j'ai eu les premiers sons en mai 2025 et je savais pas que c'était son album, en fait.
15: Et alors à quel moment vous avez pensé ou on a pensé autour de vous que ça pouvait devenir un album ?
16: Vers le mois d'octobre. On commence à avoir pas mal de chansons. Ouais.
15: Et alors, comment vous avez construit une cohérence à cet album de 12 titres ? Quelle couleur avez-vous voulu lui donner ?
16: Je pense que la couleur, en fait, c'est pas ni moi ni les gens de mon équipe qui l'ont imposé. Je pense que c'est quelque chose qui est assez naturel. C'est propre à une ambiance, une atmosphère, en fait, qu'on a dans laquelle on est quand on est tous ensemble. Et du coup, la couleur, la cohérence et la vibe reste la même, en fait, sur tout le projet.
15: Donc c'est l'inspiration du moment qui gouverne.
16: Je crois.
15: Eh bien, on va vous écouter tout à l'heure. L'actualité des séries, comme chaque mardi, c'est avec vous, Jessica Taïeb. Bonjour.
17: Bonjour, Chantal.
15: Alors, cette semaine, on part au Cameroun pour la série Les Folies en famille.
17: Une sitcom qui suit la famille Foufa Poné et son quotidien drôle et parfois absurde. C'est sur la plateforme 100% camerounaise Biko TV sur YouTube et je vous en parle tout à l'heure.
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15: Opinard, votre album s'appelle Spleen Social Club. Pourquoi cette association entre le spleen baudelairien et l'idée d'un club, d'un collectif? Est-ce que c'est un clin d'œil au Buena Vista Social Club cubain ou une invitation lancée à tous les mélancoliques de la planète musique?
16: Ce qui est drôle, c'est que c'est un titre en fait qui peut parler à beaucoup de personnes, beaucoup de générations, mais en fait moi j'ai même pas pensé ni pour le spleen à Baudelaire, ni pour le social club à Buena Vista Social. En fait, pour moi le spleen, c'est un peu un dérivé de, vous savez, le mot saudade en portugais. C'est quelque chose qui est relatif à la tristesse, mais à la nostalgie aussi, au bonheur, à quelque chose qu'on a perdu, qui est encore là, mais qui nous échappe un peu. Et pour moi le spleen, c'est relatif à ça, mais c'est un peu un poil plus triste quand même. C'est ce qu'on adapte après la tristesse selon moi. Et c'est un peu le mood dans lequel j'étais moi personnellement au moment où j'ai fait cet album-là. Et le Social Club, c'est parce que bah, en fait, j'ai comme l'impression que lorsque j'en parle autour de moi, il y a beaucoup de gens à qui je parle en fait, qui se sentent représentés par mes musiques, mes propos, et qui vivent les mêmes choses et qui ont les mêmes doutes, les mêmes insécurités que moi. Et donc en fait, c'est pour ça que je me suis dit autant faire un club, quoi. Et je trouve que le terme social club, en fait, c'est vraiment quelque chose qui nous regroupe tous ensemble. Je trouve ça très fort, ouais.
15: C'est générationnel.
16: Un petit peu.
15: On va écouter tout de suite un premier extrait de votre album, Poe et Ben, qui en reflète bien la tonalité.

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0: Opinard, Pau et Ben ouvre votre album. Pourquoi ce choix? Pourquoi ce titre pour nous faire entrer dans votre univers? Qu'est-ce qu'il dit de vous?
1: Je pense que si j'ai pris ce titre en premier, c'est parce que sur les deux derniers projets que j'ai sortis, les intros à chaque fois, c'est des guitares voix très calmes. Et là, j'avais envie de rentrer dans le vif du sujet super vite.
0: Vous vouliez que ce soit comme un gimmick que les gens retiennent
1: Un petit... En fait, ce son, il a un hook. Parce que bah, du coup, c'est totalement genre contraire à ce que j'ai pu faire avant. Donc on peut pas s'attendre à ça en intro. Et je trouve qu'il reste en tête. Donc je me suis dit, bon, on va être entêtant dès le début. Et le deuxième son qui suit aussi est très entêtant.
0: Et au niveau des paroles, je reviens de l'ombre, des coins ternes et sombres comparables à une rue de Londres en hiver. Ouais. Je reviens de loin, I don't stop till I'm rich, et ça en devient maladif. Alors le shopping chez Dior, dépenser sans compter, c'est juste pour le kiff ou c'est une petite revanche sur la vie?
1: Les deux, je pense. Mais j'ai fait qu'une seule fois. Voilà. En fait, je dis yes weekend, donc c'est pas quelque chose que je fais, ça devient pas une habitude non plus. Quelque chose que j'ai pu me permettre grâce à la musique. Et en fait, lorsque, bah, je dis que je reviens de l'ombre et des rues aussi, enfin, des rues ternes, etc. C'est très imagé, mais c'est que je sais d'où je viens. Et je sais, en fait, genre, dans quel état d'esprit j'étais quand j'ai commencé à faire de la musique de manière sérieuse. Et, un petit peu une revanche, un petit peu du kiff, mais c'est pas ça aujourd'hui qui m'anime, si vous voulez. Ça reste la musique et transmettre des émotions. Mais si jamais, voilà, ma mannequin, vous pouvez venir faire du shopping chez Dior, on peut le faire, quoi.
0: Alors, la bossa nova dont vous êtes tombé amoureux à 16 ans est toujours là, mais elle est plus diluée dans des teintes jazz, R&B, néo-soul, pop, des ambiances plus libres.
1: Exact.
0: Est-ce que vous sentez que vous avez dit au revoir à quelque chose ou que vous avez simplement fait évoluer la bossa que vous aimez?
1: Je crois que je suis en train de dire au revoir à la bossa nova. Mais elle restera toujours un peu là parce que même dans un morceau... Après, la bossa, c'est du jazz dans tous les cas. Donc dans le grand cru, le morceau, il reste bossa novesque. Et pareil dans Ciel Azur, ça reste dans la teinte des accords, par exemple. C'est pas de la bossa nova. Il n'y a rien qui est bossa, mais c'est bossa novesque. Donc je pense que je lui dis au revoir, mais qu'elle me colle à la peau un petit peu et qu'elle restera auprès de moi. Mais j'essaie de m'en détacher un petit peu. J'aimerais bien évoluer vers d'autres horizons.
0: Alors vous avez commencé à écrire dans votre chambre à Bordeaux, seul. Mmh. Aujourd'hui, vous travaillez en équipe. Comment ça se passe? Est-ce que vous êtes ouvert aux suggestions, aux critiques?
1: Ah oui, mais j'ai besoin de critiques. 2025 est la première année où j'ai reçu des critiques sur ma musique. Et au bout d'un moment, j'étais un peu à me dire... c'est pas possible que ce soit parfait. Il y a forcément des trucs qui vont pas. Et cet album-là, je l'ai fait avec un ami de Bordeaux. Enfin, j'ai fait avec un ami de Bordeaux. Il a été présent sur toutes les séances studio quasiment. De toutes les chansons de l'album. Il s'appelle Alec. Et, en fait, ce qui est bien, c'est que Alec parle on a le même âge, on a tous les deux 24. Et, on parle la même langue. On a le même langage, on a les mêmes expressions. Donc, un exemple un peu, mais genre, si je vais faire, dévocalise et que ben c'est pas bien, il va juste genre rigoler pendant genre 20 minutes et je vais comprendre que c'est pas bien. Donc je trouve ça cool et puis ça met une bonne ambiance, quoi. C'est donc ouais. Et je suis ouvert aux critiques et aux suggestions aussi. Parfois il va me m'aider pour des mots dans le refrain. Enfin, je trouve ça cool, ouais.
0: Alors, il y a plusieurs featuring sur votre album. Vous avez dit que vous considériez Pépé avec Ino Casablanca comme un futur succès. Il est né comment ce morceau? Qu'est-ce qui vous lie tous les deux au-delà de votre fascination, si j'ai bien compris, pour Penélope Cruz?
1: Moi, je suis une fixette sur les Pénélopes, dans tous les cas.
0: Sur toutes les Pénélopes.
1: Sur toutes les Pénélopes.
0: D'où les déclinaisons, Penny, Pénélope.
1: Voilà, c'est ça, exactement. Pénélope partie 2, P.E.P., Pénélope, voilà, toutes les, enfin, voilà, bref.
0: Je pourrais en parler. Mais d'où elle vient, cette fixette?
1: Elle n'existe pas en plus de base, Pénélope. C'est quelqu'un de fictif. Ouais, c'est une personne fictive. Je sais pas, c'est...
0: La sonorité du prénom?
1: La phonétique, ouais. Pénélope, je trouve c'est très élégant. Et par la suite, j'en ai rencontré du coup des Pénélopes. Mais non, le feat avec Ino Casablanca, c'est un morceau que j'avais commencé de mon côté et j'étais sûr que je pouvais l'emmener sur cet horizon-là. Je l'ai proposé, il était grave ouvert. On a fait un hit dans pas dans pas très longtemps, à mon avis, ça va être single d'or. Je reste sur ma position, voilà. Aujourd'hui, le morceau, bah, il fonctionne super et je suis content parce que c'est quelqu'un qui mérite. Ino, c'est quelqu'un de très méritant, quelqu'un de très humain. Et puis voilà, donc non, ça s'est fait de manière très naturelle. On s'est vu en studio, on a avancé sur le morceau ensemble. Donc voilà, moi j'avais quelques ébauches et on l'a fini ensemble. Et puis voilà, on en est quoi.

0: Au Pinard, vos textes parlent souvent de l'inconstance. Des fois je t'aime, des fois je ne t'aime pas. Sorry, ça varie.
1: Aïe, aïe, aïe.
0: Je veux qu'on attise ce feu, mais ne parle pas d'amour. 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Est-ce que c'est une honnêteté que vous avez dû apprendre à assumer ou...
1: Non, je ne pensais pas. Je suis...
0: Ou est-ce que c'est un bouclier pour vous protéger?
1: En fait, c'était plus, plus en adéquation de ces paroles-là avec l'état d'esprit dans lequel j'étais au moment où j'écris ces chansons-là. À ce que je pensais dans le mood dans lequel j'étais plutôt. Voilà, les moods, c'est comme tout ça aussi beaucoup. Donc en fait, il y a des moments où j'étais plus sur la réserve et des moments où bon, je suis ouvert à l'amour, quoi. Donc ouais, ça dépend. En fait, c'est ce projet-là, c'est pour moi suite d'une trilogie. Hôpital 1, Hortensia, où c'est vraiment l'amour sous toutes ses formes, le bel amour entre guillemets. Donc la quête, la conquête, la découverte. Hôpital 2, c'est vraiment le déclin, le moment où donc je l'appelais plus Montagne et Soleil parce que il se met à pleuvoir. Après, il faut gravir les montagnes. Après, vers la fin du projet, on a une esquisse de soleil. Et là, Spin Social Club, du coup, c'est l'état d'esprit adopté après du coup ces histoires. Donc c'était pour que ça ait un petit peu une histoire, mais ouais, c'est aussi l'état d'esprit dans lequel j'étais. Je pense que toutes mes chansons en fait reflètent un petit peu les étapes par lesquelles je passe dans ma vie, et je pense que c'est ça qui permet aux gens de se sentir de représenter par ma musique
0: bien le fait que je
1: de s'identifier à ma musique, parce que j'essaie d'être sincère en tout cas, et parfois j'ai pas spécialement tout le temps les mots très justes, mais en tout cas l'intention est là, quoi.
0: Je crois que vous écrivez souvent debout en improvisant en studio.
1: Ouais.
0: Est-ce que dans cet album, certains morceaux ont demandé au contraire beaucoup de temps et de réécriture?
1: Pour Eben, pour Eben, non. PEP, ça allait. Après, il y a eu Grand Cru, non. Après, c'était Inté, il me semble. Inté, c'est. En fait, non, je pense que je suis en train de faire la rétrospective de tous les morceaux. Je crois que le morceau qui m'a demandé un peu de réflexion, c'était Césaria. Ouais.
0: Césaria, que vous avez écrit en hommage à Césaria Évora.
1: Ouais.
0: En quoi c'est une femme inspirante pour vous?
1: Moi, au moment où je reçois l'instrumental de Césaria, qui s'appelait différemment d'ailleurs de base, enfin, elle avait un autre nom, la texture, ça m'a directement fait penser à elle. Et moi, je suis pas... Je voulais pas rentrer dans la complexité directement de parler d'une histoire de quelqu'un en particulier, comme pour Frank Ocean, vous voyez. Je voulais pas parler de l'artiste en particulier, mais plus de ce qui m'inspirait. Donc je me suis laissé porter en fait. Et puis j'ai dit tout ce qui me passait tout ce que j'avais sur le cœur. Et je trouve que c'est en fait une chanson que elle aurait pu, enfin que sur l'instrumental et sur les éléments percussifs qui ont été choisis, la guitare. Comment elle sonne, en fait, j'ai comme l'impression qu'elle était là, quoi. Et c'est plus une ode, pas vraiment un hommage, mais plus une ode à César Évora.
0: Au Pinard, vous avez accepté de nous interpréter en live un titre de votre album, Ton ombre ne revient pas.
1: Oui.
0: Alors, je vous laisse vous installer, prendre votre guitare fétiche, hein, puisque c'est la même avec laquelle vous jouez depuis 4 ans. Et vous nous avez raconté que même les cordes, vous ne les avez pas changées fois depuis 4 ans.
1: Depuis 2022, depuis novembre 2022.
0: Voilà, donc installez-vous. Voilà, on vous laisse la prendre, vous installer. C'est quand vous voulez, sur le Pont des Arts.
1: Merci beaucoup.

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0: Merci beaucoup. Ton ombre ne revient pas. Opinard en live sur le Pont des Arts. Je l'ai dit et on l'entend, vous avez une passion pour la bossa nova. Vous vénérez João Gilberto. Vous n'êtes jamais allé au Brésil. Vous temporisez, guillemets, pour que ce voyage marque votre vie. Ouais. Avec la sortie de cet album, est-ce que vous sentez que le moment approche?
1: Il approche, il est imminent. Je ne sais pas encore quand. J'aimerais bien apprendre à vivre différemment avant d'aller au Brésil. Poser mon téléphone, laisser les réseaux sociaux pendant quelques temps. Et vraiment essayer de vivre différemment.
0: Et vous avez du mal à lâcher les réseaux sociaux, à vous déconnecter?
1: Non, je pense que c'est juste quelque chose de... C'est dans mon cercle, en fait. Et j'ai grandi avec. Donc, en fait, je pense que si je vais ailleurs et que je pose mon téléphone, que je laisse mon téléphone à Paris, ça peut être pas mal, quoi.
0: Vous demandez parfois au public de ranger les téléphones, comme dans les années 90. Mais vous avez émergé grâce à TikTok. Comment vous vivez cette contradiction pendant les concerts?
1: Je pense que c'est important qu'on puisse ranger les téléphones quand même, parce que en fait, sur le même morceau, il y a l'impression d'être à deux concerts différents, juste parce qu'il y a le téléphone. Et en fait, il y a aussi ce truc-là de... La plupart des gens qui me connaissent aujourd'hui m'ont connu grâce à TikTok et à leur téléphone. Donc en fait, c'est un filtre. Et en fait, s'ils gardent ce filtre-là pendant que je suis en phase 2, je trouve ça un peu dommage.
0: Parce qu'il manque quelque chose du concert.
1: C'est que si on est face à face et qu'on peut avoir une discussion, qu'il y a des interactions et que il y a encore le téléphone en face...
0: C'est dommage.
1: Il gâche tout, en fait. Je trouve, voilà.
0: Ça vous agace qu'on vous colle encore aujourd'hui l'étiquette artiste TikTok?
1: Non, du tout. C'est très OK.
0: Parce que vous devez beaucoup, finalement, à TikTok.
1: Je dois beaucoup à TikTok. Et aujourd'hui, tout le monde joue le jeu de TikTok. Parce que tout le monde sait que c'est sur TikTok que tout se passe.
0: Et est-ce que vous êtes stressé avant de monter sur scène devant des milliers de personnes? Ou est-ce que c'est vraiment le Graal, la récompense absolue?
1: Pas stressé du tout. J'ai trop hâte.
0: Mais on n'entend jamais ça, un artiste avouer qu'il n'est pas stressé.
1: Non, il y a des gens, ils ont des rituels. Moi, je suis en mode tranquille. Je suis très stressé quand il n'y a pas beaucoup de monde, justement. Quand c'est devant 20 personnes, parce que je vois tous les visages, en fait. Je vois toutes les individualités. C'est très complexe. Quand il y a même 10 personnes, c'est encore plus compliqué. Je préfère faire un festival devant 10 000 personnes parce qu'on peut pas, en fait, c'est un gros bloc de personnes. On peut pas se dire que c'est des humains plutôt que de jouer devant 10 personnes. C'est très compliqué de jouer devant 10 personnes. Ouais.
0: Vous avez fait l'Olympia l'an dernier, la salle Playel le mois dernier, oui. Et vous serez au festival We Love Green le 7 juin. Est-ce que vous vous souvenez de ce que vous avez ressenti quand vous avez vu votre nom en grosses lettres rouges sur la façade de l'Olympia?
1: Je crois que j'avais envie de pleurer. Il me semble que j'ai pleuré un petit peu après. C'est très bizarre. C'est très très bizarre. Parce que chaque fois que je passais devant l'Olympia, du coup, c'est des grands noms que je voyais, même les photos que je voyais sur Instagram, etc. C'est des grands noms. Et puis quand c'est le mien, je suis un peu... Ça laisse pas indifférent. C'est bizarre. Et en plus, il est resté 2 jours. Le samedi et le dimanche, il y était encore. J'ai pris beaucoup de photos de mon nom sur... pour histoire de ne pas oublier.
0: Mais vous avez dit à l'époque, c'est pas parce qu'on a fait l'Olympia qu'on a plié le game. Alors quand est-ce que vous aurez l'impression de plier le game?
1: Jamais.
0: Et il vaut mieux ne pas le plier pour continuer à avancer, non?
1: En fait, je pensais au début que, en 2022, je pensais que lorsque je ferais l'Olympia, j'avais fini. En fait, je l'avais pas dit, mais j'étais revenu sur ma pensée, si vous voulez. Parce que je pensais vraiment qu'en ayant fait l'Olympia, c'est bon, j'ai plus rien à faire dans la musique. Et puis, si j'ai fait l'Olympia et sorti un album, sauf que là, dans ce cas-là, j'ai fini. Mais en fait, il y a encore plein de choses à faire. Et je considère que c'est que la fin du début. Voilà. Et que là, on rentre dans les choses sérieuses.
0: Alors, vous êtes né à Bordeaux de parents congolais,
1: oui.
0: Du Congo-Brazza. Vous entretenez un lien particulier avec l'Afrique ou pas?
1: Je pense que avec toutes les chansons qui viennent de chez moi, du coup, il y a eu beaucoup de chansons que mon père en fait écoutait dans son coin. Il a jamais vraiment montrer ça à la maison, et à des moments donnés, je m'y suis beaucoup intéressé, du coup, à la musique qui venait de chez moi, donc Flamme Capaya qui fait de la guitare, et je pense que ça m'a inspiré dans les voicings, mais de manière très contre-intuitive. En fait, j'ai eu beaucoup d'inspi d'ici et d'ailleurs, de Michael Jackson, de Drake, et aussi des artistes congolais. Je pense que ça a joué un rôle, en fait, majeur dans ma musique, sans même que je m'en rende compte. Et à 3 ans même, je pensais que c'était pas le cas. Et je disais que c'était pas le cas, alors qu'en fait c'est le cas. Et je m'en rends compte aujourd'hui en réécoutant ces chansons. Voilà. Maintenant, malheureusement, aller au Congo, c'est un peu compliqué ces temps-ci.
0: Pourquoi ?
1: Parce que mes parents ont fait construire une maison là-bas, mais moi j'étais en festival en 2023. J'ai pas pu y aller avec eux. Mais je pense que c'est un voyage qui est très important pour moi, plus important que celui du Brésil, bien évidemment, parce que ça me permettrait d'être reconnecté à là d'où je viens, en fait. Et puis, ça reste un peu lointain, je parle pas la langue. J'ai vraiment reçu une éducation très française de la part de mes parents, voilà, pour l'intégration. Je pense que c'est un petit peu une erreur d'avoir délaissé ça de leur part. Je peux pas leur en vouloir, parce que c'est pour le mieux, je pense, pour moi. Mais je pense que ouais, tôt ou tard, il va falloir que je me reconnecte à ces racines, parce qu'elles sont plus qu'importantes.
0: Et aujourd'hui, vous écoutez quels artistes africains ?
1: Je pense africains. En premier, il va y avoir du Burna Boy, Rema, Olamide, Wizkid, Fally, Kofi un peu moins. D'Afrique, État Major, Taboulé, Rochereau aussi, bien évidemment.
0: Le père de Youssoupha.
1: Le père de Youssoupha. Il y en a plein que j'oublie sûrement.
0: Donc vous auriez envie de featuring avec certains d'entre eux ? Parce que vous aimez les featuring, il y en a plusieurs sur votre album.
1: Ouais, il y en a trois. Je sais. En fait, il y a des artistes que j'adore, vous voyez, mais avec qui je pense pas spécialement pertinent de faire des featuring.
0: Pourquoi ? Parce que vous seriez un peu intimidé, paralysé ou...
1: Pas par intimidation, mais plus par pertinence, vous voyez. Je sais pas si...
0: Est-ce que vos univers peuvent pas se mélanger ?
1: Je pense que ça peut toujours marcher, mais parfois ça prend plus de temps que prévu. Mais j'avoue que... Mon Taboulé, il est plus là aujourd'hui, mais c'est peut-être celui qui m'aurait le plus parlé dans tous les artistes africains que j'écoute. Mais il y en a une bonne poignée, je crois. En fait, tout le monde est africain, au final, aujourd'hui. Même les artistes français que j'écoute, ils sont africains pour la plupart. Donc, je sais pas trop.
0: Opinard, vous avez accepté de nous interpréter en live un deuxième titre de votre album, Grand Cru.
1: Grand Cru.
0: On vous écoute.

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0: Grand Cru Opinard en live sur le Pont des Arts. Merci infiniment. J'ai mal au cœur, H24, des peurs et des pleurs, H24, le cœur qui se meurt. Est-ce que montrer sa sensibilité, sa fragilité, parler de ses blessures au cœur et à l'âme, c'est quelque chose qui ne vous fait pas peur?
1: Non, je pense que on devrait tous, au bout d'un moment, accepter d'être vulnérables dans nos chansons, dans notre art. Je pense que c'est l'une des... Moi, j'ai jamais caché ce côté-là de moi. Jamais. Je pense que c'est même le plus important. De montrer au grand public ce qu'on vit vraiment. Voilà. C'est une chanson sincère, hein. J'ai vraiment eu mal au cœur quand c'est fait. J'ai très mal au cœur. Puis voilà, il n'y a pas une parole qui est fausse là-dedans.
0: Il y a un mot qui revient souvent aussi dans les paroles de vos chansons, la douceur. C'est quoi pour vous la douceur?
1: Oh, waouh. Elle passe par plein de choses. Par la manière dont on s'exprime, la manière dont on touche aussi, de manière physique ou même de manière dont on peut toucher par des mots du coup. Par la musique aussi, par les accords, par... La douceur, c'est une forme d'amour pour moi. Je vois un peu comme un nuage, moi, quand je pense à la douceur, je le vois comme quelque chose de très nappeux, très... Je sais pas comment expliquer, mais je pense qu'elle se caractérise, la douceur, par plusieurs aspects, mais ouais, pour moi, c'est une forme d'amour, la douceur.

0: des gens mal aimés. C'est un titre opinard qui sonne un peu comme un roman ou comme,
1: comme un film,
0: un titre de film. Ouais, exactement. J'aimerais que la tristesse s'évapore, qu'elle quitte le port des gens mal aimés. Dites-moi comment on fait pour s'aimer. Je ne sais pas le faire. Je ne sais même pas m'aimer moi. C'est le morceau le plus autobiographique de l'album.
1: C'est le plus personnel, ouais.
0: Et vous l'avez écrit un soir de spleen ?
1: Il fallait que j'en parle. J'essayais d'en parler depuis quelques temps, mais en fait, je trouvais pas les mots justes. J'essayais de le faire dans Epitaph 2 avec un morceau qui s'appelle Un jour ou l'autre, mais tous les potards étaient ouverts à moitié. C'est-à-dire que au moment où je parlais de mon enfance, c'était pas à fond. Au moment où je parlais de mon amour propre, c'était pas à fond. Et là, il fallait un morceau où je me dévoile vraiment pour de vrai. Donc, du coup, c'est

0: été, point d'interrogation. Voilà, c'était extrait du nouvel album d'Opinard, Spleen Social Club. Opinard, maintenant que vous êtes une référence pour la nouvelle génération, est-ce que des jeunes artistes vous demandent des conseils?
1: Ouais, beaucoup.
0: Qu'est-ce que vous leur dites?
1: Je réponds pas, je suis pas légitime de répondre.
0: Ah, vous leur dites, débrouillez-vous tout seul?
1: Non, quand je peux répondre, j'essaie d'écouter ce qu'ils font, mais je me sens pas légitime de répondre parce que je suis encore à mes débuts. Et là où ils pensent que moi j'ai réussi, moi je sais que genre le chemin il est encore long. Donc je me sens pas légitime de répondre à ce genre de message, en réalité.
0: Alors j'ai encore une question, oui. Avec qui rêveriez-vous de chanter? Votre rêve absolu?
1: Ça ne bouge pas depuis 2019, mon artiste préféré ever c'est Tom Misch, toujours.
0: Un anglais?
1: Un anglais de Londres. C'est mon artiste le plus complet.
0: Qui fait de la néo-soul, du jazz, du hip-hop.
1: Jazz, bossa, hip-hop, tout. Et en fait, il fait tout bien. Et aussi bien ses chansons, j'adore aussi bien ses chansons instrumentales que ses chansons chantées. La manière dont il aborde ses prods, donc compose, je trouve ça trop cool.
0: Et vous avez essayé de le contacter?
1: J'y étais presque. J'ai envoyé plein de messages sur Instagram, il répond pas. Il est pas très réseau, je sais. Et je suis en contact avec son manager.
0: Ah.
1: Je l'ai rencontré à Londres, son manager. Donc j'étais à une relation de...
0: Donc on croise les doigts.
1: Un jour on verra. Peut-être un jour, on verra bien.
0: Opinard, vous restez avec nous. On va parler série avec Jessica Taïeb. Jessica, vous allez nous parler aujourd'hui de la sitcom familiale Les Folies en Famille, des épisodes d'une quinzaine de minutes, disponibles gratuitement sur la chaîne camerounaise Bico TV sur YouTube.

0: Cette semaine, je vous emmène au Cameroun dans le quotidien de la famille Foufa Poney. Éducation des enfants, vie de couple, pression sociale et financière. Dans la série Les Folies en Famille, tous les ingrédients sont réunis pour permettre aux téléspectateurs de se retrouver dans les personnages. Des parents un peu dépassés qui tentent de garder le cap à la maison. Geneviève, l'employée de maison au caractère bien trempé. Et les deux adolescents, Simon et Darrel. À chaque fois, tout part de leurs bêtises, plus ou moins graves, parfois franchement absurdes, mais toujours le point de départ d'une nouvelle histoire.
1: Papa ! Papa ! Je veux des explications maintenant.
2: Calme-toi d'abord.
1: C'est quoi ?
2: Qu'est-ce qui se passe ?
1: On doit parler tout de suite.
3: Tu veux les explications à quoi ?
1: Papa ne nous a pas dit toute la vérité, maman.
3: Il nous a pas tout dit quoi ?
1: Malissa.
3: Certificat de mariage. Donc pendant que je suis ici à la maison, je me tue à garder la maison. Toi, tu es en train de prendre une deuxième femme.
2: Ah, non. Je n'ai jamais signé un tel document. Jamais.
1: Ah bon? Attends, papa. Tu veux nous dire que c'est un esprit qui est venu signer ce document à ta place?
0: Voilà Simon, l'enfant terrible qui tente de créer la zizanie dans la famille. Mais heureusement, tout est bien qui finit bien.
2: Donc, j'ai failli perdre mon mariage à cause d'un montage et d'une formation en ligne.
1: Oui, papa, c'était ça.
3: Mon bébé, mon chouchou, mon gros nounou. Ne pense même pas un seul jour, une seule seconde pouvoir, devoir réfléchir même à épouser une autre femme. Eh? Tu es à moi et tu fais ma joie. Eh?
4: On peut jouer avec la technologie, mais jamais avec les émotions et la confiance d'une famille.
0: Vous venez de l'entendre, il y a même des petites morales à la fin de chaque épisode et les codes de la sitcom sont bien respectés avec des séquences courtes d'une quinzaine de minutes, plutôt efficaces pour YouTube. Les 9 épisodes disponibles ont d'ailleurs été visionnés des dizaines de milliers de fois et même plus de 100 000 fois pour le premier qui a été diffusé il y a un peu plus de 2 semaines, Chantal.
5: Ce qui fait déjà de très bonnes audiences. Alors la sortie de Folie en Famille, c'est aussi l'occasion, Jessica, de présenter aux auditeurs qui ne connaissent pas la plateforme digitale camerounaise Biko TV.
0: Créée il y a seulement quelques mois, plus précisément en décembre

0: Au dernier, Nbico TV a déjà plus d'1 million d'abonnés sur TikTok et 715 000 sur YouTube. Déjà une belle communauté. Et comme je le dis souvent dans cette chronique, il n'y a pas que Netflix et Disney+ dans la vie. Chaque pays peut aussi se créer son narratif culturel via ses offres de streaming, avec forcément un peu moins d'abonnés, c'est sûr, mais il faut bien commencer quelque part. Et c'est ce que fait Nbico TV. J'avais même envie de vous lire un extrait de sa description sur YouTube qui résume assez bien l'idée. Le média qui célèbre la fierté africaine valorise la culture, les talents, l'histoire et les voix qui font rayonner l'Afrique. Nous pensons, comme vous, que le développement de l'Afrique commence par l'excellence individuelle et la fierté d'être soi.
1: Et pour en savoir plus, vous avez rencontré Charline Getsop, l'une des têtes pensantes de cette plateforme. C'est le directeur marketing et commercial.
0: Oui, il m'a d'abord raconté les coulisses de la création de la plateforme.
2: Alors, la chaîne a été lancée pendant la CAN 2025 au Maroc et nous avons été l'une des rares plateformes digitales d'Afrique francophone à avoir déployé une équipe d'une trentaine de professionnels pour faire vivre les plus grandes et les plus belles émotions autour de la compétition. Et c'est ce qui a fait connaître la chaîne assez rapidement. 500 000 abonnés sur YouTube en 72 heures et 1 million d'abonnés sur TikTok en 72 heures également. C'était incroyable et exceptionnel. Il est vrai quand même que la chaîne bénéficie également de la notoriété de Muriel Blanche, qui est une grande influenceuse et leader d'opinion. C'est clair que son influence alliée à la vision du promoteur a permis à Nbico TV de devenir en un temps record un carrefour d'audience incontournable, quoi.
0: Muriel Blanche, actrice et productrice très populaire au Cameroun. Et Charlie Nguetsop m'a aussi expliqué le choix du catalogue de Nbico TV.
2: Pourquoi est-ce qu'on choisit de diffuser le contenu local? Quand je dis local, moi je dis local comme Camerounais ou comme Africain. Pour moi, c'est pareil. On ne le fait pas par défaut, hein, mais on le fait par excellence. On a d'excellentes histoires à raconter. On a d'excellents contenus à proposer. Nbico est le miroir d'une jeunesse qui s'assume, donc qui inspire également le continent sans avoir besoin de copier ailleurs. Donc c'est une déclaration d'amour envers nous-mêmes Camerounais et envers nous-mêmes Africains.
0: Pour finir, on a parlé un petit peu d'avenir.
2: Ce n'est que la première étape de cette grande vision que portée par le promoteur Monsieur Steven Bienou Kouadio. Donc, l'une de nos étapes majeures qui nous tient à cœur en ce moment est l'intégration prochaine de Nbico TV sur les bouquets Canal+. Donc, c'est le passage du tout digital au linéaire nous permettra justement de toucher les foyers au-delà de la connexion Internet, justement. Ces questions, nous la posent chaque jour. Quand est-ce que vous nous retrouvez sur Canal? Donc, histoire de renforcer notre accessibilité et notre crédibilité institutionnelle auprès des grands annonceurs.
0: Voilà, arrivée prochaine sur Canal+, un passage obligé pour les médias sur le continent, puisque le groupe est en position de quasi-monopole sur l'offre de télévision payante.
1: Une affaire à suivre donc. Les Folies en Famille, c'est à retrouver toutes les semaines sur YouTube. À la semaine prochaine, Jessica.
0: À bientôt.
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0: la chanteuse Yoa, le choix de nos programmateurs. Et c'est en playlist ce mois-ci sur RFI. Yoa Opinard est comme vous à l'affiche de We Love Green. Mais le 5 juin, le vendredi, c'est-à-dire deux jours avant vous, puisque vous chanterez le dimanche.
1: On va se tomber.
0: 7 juin, voilà. Avant de prendre la route des festivals pendant l'été.
1: C'est ça, exactement. On a quelques festivals de prévus un peu partout. On passe par la Suisse aussi, par la Belgique, si je dis pas de bêtises, par Montréal aussi.
0: Waouh!
1: Un petit peu après, ouais, donc ouais, ça bouge un peu.
0: Eh bien, bonne route et bel été. Merci Opinard d'avoir été avec nous sur le Pont des Arts. Votre album s'appelle Spleen Social Club et il est à écouter d'urgence. À suivre, Radio Foot International dans 10 minutes, juste après le journal en français facile. Très bonne soirée sur RFI. À demain!

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6: 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Le journal vous est présenté par Simon Marseille. Bonjour Simon.
7: Bonjour Caroline et bonjour à tous. À la une de ce journal, le cessez-le-feu entre l'Iran et les États-Unis plus que jamais fragilisé. Abu Dhabi assure avoir intercepté des missiles et des drones iraniens. Et les États-Unis menacent de recourir à une force écrasante si Téhéran s'en prend à des bateaux commerciaux dans le détroit d'Ormuz. Toujours aucune destination pour faire accoster le navire suspecté d'être un foyer d'antivirus. Les 149 passagers sont confinés, respectent des mesures d'isolement strictes dans leur bateau de croisière. Paris et Yerevan signent un accord pour renforcer leurs liens en marge du sommet entre l'Arménie et l'Union européenne. Enfin, y aura-t-il vraiment une pause dans les combats en Ukraine ces prochains jours? C'est une promesse de Moscou. Et Kiev n'a reçu aucun appel officiel à ce stade. Mais d'abord, l'Europe est le partenaire le plus naturel de l'Arménie. Voilà les mots d'Emmanuel Macron en marge du sommet à Yerevan qui réunit les dirigeants européens et ceux de cette ex-république soviétique, alliée traditionnelle de Moscou. Le président français s'est également rendu devant le mémorial dédié aux victimes du génocide arménien qui a fait au moins 1 200 000 morts il y a un siècle. Valérie Gaz, vous avez suivi pour RFI cette cérémonie.
8: Un moment d'émotion sous un soleil de plomb. Emmanuel Macron est arrivé au mémorial sur les hauteurs d'Erevan aux côtés du président Ratchatourian au son de l'orchestre de l'état-major général de l'armée. Les deux présidents se sont recueillis devant la flamme du mémorial. Des œillets blancs étaient déposés en hommage aux victimes du génocide arménien. Et puis Emmanuel Macron a rempli le livre d'or, mémoire et tombeau face à l'imprescriptible pour que résonne chaque nom et pour que l'oubli s'éloigne, a écrit le président. En 2018, déjà Emmanuel Macron était venu au mémorial et la France commémore chaque année le génocide arménien le 24 avril. Après un dîner d'État très convivial et détendu hier soir, au cours duquel Emmanuel Macron a même poussé la chansonnette en fin de soirée en interprétant La Bohème, un titre du plus arménien des Français, Charles Aznavour, accompagné à la batterie par le Premier ministre Pachinian. La visite prend une tournure mémorielle et politique avec la signature d'un accord de partenariat stratégique. Valérie Gass, Erevan, RFI.
7: Ils sont toujours confinés à l'intérieur de leur bateau de croisière au large du Cap Vert. Les 149 passagers d'un navire suspectés d'être un foyer d'antivirus sont en quête d'un port où accoster. L'antivirus, c'est une maladie transmise par les rongeurs qui peut provoquer des symptômes respiratoires graves. 3 personnes sont mortes parmi les passagers. L'Organisation mondiale de la santé indique que 2 cas ont été confirmés au total et que 5 autres restent à confirmer. Des missiles et des drones iraniens ont été interceptés ce mardi par les Émirats arabes unis, annonce d'Abu Dhabi, alors qu'un un de ses sites pétroliers a été touché la veille. Preuve encore que le cessez-le-feu ne tient qu'à un fil. Washington menace de frapper l'Iran avec une force écrasante s'il s'en prend aux bateaux commerciaux. Les États-Unis ont assuré avoir escorté 2 navires. Information démentie par Téhéran. Difficile de savoir qui croire quant à la situation dans le détroit d'Ormuz. Et ce sac de nœuds informationnel, eh bien, il profite à l'Iran, d'après Rachid Chaker, chercheur à l'Université catholique de Lille.
9: Il est vrai qu'il est assez difficile de croire les acteurs, puisqu'on est avant tout dans une guerre dans l'information. Par exemple, on se souvient que les Iraniens, il y avait quelques semaines, ils avaient annoncé qu'ils avaient réussi à toucher le porte-avions américain qui était positionné dans le Golfe. Les Américains ont démenti. Et quelques semaines après, on a appris qu'effectivement, un porte-avions américain endommagé avait été réparé à Chypre. En tout cas, avait dû accoster à Chypre. Donc en fait, des deux côtés, il y a une guerre de l'information. Mais ce qui est normal, et notamment du côté iranien, car les Iraniens ont bien compris que dans le Golfe, c'est une guerre psychologique. Autrement dit, on s'adresse à des acteurs privés, les armateurs, ceux qui transportent des biens commerciaux, ceux qui transportent des hydrocarbures, et que le simple fait de brandir de menaces ou d'annoncer qu'on a touché un navire américain, que ce soit vrai ou non, suffit à produire un effet psychologique qui, de fait, bloque le détroit d'Ormuz. Donc, en fait, c'est surtout les Iraniens qui ont intérêt à avancer cette propagande, qu'elle soit vraie ou non, parce qu'ils savent que, justement, que ce soit vrai ou non, l'effet psychologique sera là.
7: Le chercheur Rachid Chaker au micro d'Oriane Verdier. En Iran, justement, elle est entre la vie et la mort, selon son avocate, l'iranienne prix Nobel de la paix Narges Mohammadi. Est détenue dans le pays depuis 5 mois. Elle a été hospitalisée en urgence le week-end dernier. La militante de 54 ans a été transférée début mai d'une prison du nord du pays à un hôpital de la région à la suite d'une dramatique détérioration de son état de santé. La trêve sera-t-elle respectée en Ukraine? Quelques jours après s'être engagé à faire taire les armes les 8 et 9 mai prochains, Moscou a frappé 2 régions ukrainiennes faisant au moins 5 morts. Un cynisme absolu, dénonce le président ukrainien. Emmanuel Chazkiev s'est également engagé à respecter un cessez-le-feu dès demain mercredi, mais reste évidemment sur ses gardes.
10: Volodymyr Zelensky a indiqué n'avoir toujours pas reçu d'appel officiel de la part de Moscou précisant les modalités du cessez-le-feu annoncé publiquement par les autorités russes. Mais le président ukrainien avance l'idée d'un cessez-le-feu qui commencerait en amont dans la nuit du 5 au 6 mai. Ceci afin de voir, dit-il, si la Russie a véritablement l'intention d'effectuer une pause dans les combats indépendamment de toute date symbolique. Ces déclarations interviennent alors que selon Kiev, Moscou a violé des milliers de fois le bref cessez-le-feu unilatéralement décrété par Vladimir Poutine pendant le week-end de Pâques et que la Russie s'apprête à célébrer un 9 mai beaucoup plus sobre que les années précédentes, sans défilé de chars et avec des effectifs réduits. Sur le terrain, les troupes russes ont pour la première fois depuis août 2024 et la contre-offensive ukrainienne dans la région de Koursk perdu du terrain, plus de 110 km² pour le seul mois d'avril, un mois meurtrier pour Moscou qui, toujours selon Kiev, a perdu plus de 35 000 soldats tués ou blessés sur la ligne de front. Emmanuel Chaz, Kharkiv, RFI.
7: Et le président ukrainien qui propose à Bahreïn un accord sur les drones, Volodymyr Zelensky fait valoir son expertise dans le domaine à l'heure où la situation au Moyen-Orient reste aussi incertaine. Le gouvernement roumain pro-européen renversé. Les députés ont voté une motion de censure déposée par les sociaux-démocrates et l'extrême droite. Les membres de l'exécutif rendront donc les clés de leur ministère 10 mois seulement après les avoir reçus. Il y a un peu moins de 2 semaines, le gouvernement de coalition s'est retrouvé minoritaire après que le Parti social-démocrate a claqué la porte de cette alliance. $1,500,000, c'est le montant de l'amende qu'Elon Musk propose de payer auprès de l'autorité des marchés en espérant l'abandon des poursuites à son encontre. Le milliardaire américain avait signalé en retard sa montée au capital du réseau social Twitter, devenu depuis X. En France maintenant, il est accusé d'harcèlement et d'agression sexuelle sur 9 jeunes filles. Un animateur de 47 ans du périscolaire à Paris est entendu par la justice à huis clos ce mardi. Le périscolaire, ce sont les activités à l'école en dehors du temps éducatif. Et si on vous en parle, c'est parce que ce n'est pas un cas isolé. 31 agents ont été suspendus dans les écoles de la capitale pour des suspicions de violences sexuelles. À Rambeng, ce premier procès pourrait donc être le début d'une longue série.
11: Jusqu'ici, les plaintes des parents étaient classées sans suite. Ce tout premier procès présente donc plusieurs enjeux pour les familles concernées et les associations de défense des enfants. Elisabeth Gutmann, cofondatrice des SOS périscolaires.
12: C'est à la fois très encourageant parce que la parole des enfants a été entendue et prise à sa juste valeur. Et ça, c'est très encourageant pour toutes les familles qui attendent. Et puis, y a beaucoup de familles là qui attendent de voir aussi l'issue de ce procès pour voir si ça donne lieu à une condamnation et quelle sera cette condamnation.
11: L'association SOS Périscolaire espère que ce premier procès aboutira à une condamnation à la hauteur du préjudice.
12: Nos attentes, donc, c'est que, bien sûr, il y a une condamnation de cet animateur, qu'il n'ait plus l'autorisation d'exercer avec des enfants, et puis que cela donne suite derrière à d'autres mises en examen, et également permettra à la justice de prendre conscience que la parole des enfants doit être entendue dans des délais tout à fait raisonnables. Le recueil de la parole de ces enfants par la justice doit être très court pour que les souvenirs soient vraiment intacts.
11: À Paris, 78 agents du périscolaire ont été suspendus depuis le début de l'année, dont 31 pour suspicion de violences sexuelles.
7: Aram Beng du service France d'RFI. Le journaliste français Christophe Glaise remet son destin entre les mains du président algérien. Notre confrère collaborateur de SoFoot a été condamné à 7 ans de prison dans le pays. Il renonce à son pourvoi en cassation. Seule voie de sortie désormais, une éventuelle grâce du président Abdelmadjid Tebboune. C'est en tout cas ce qu'espère sa mère. Enfin, Antoine Griezmann a un match de se qualifier pour la finale de la Ligue des Champions avec son club de l'Atlético Madrid. Le club espagnol joue contre Arsenal sur la pelouse de l'Emirates Stadium à Londres. Coup d'envoi dans un peu moins de 4 heures. Tout est à refaire après le match nul 1-1 au match aller. Et demain, mercredi, c'est le Bayern Munich qui accueillera le Paris Saint-Germain. Le Paris Saint-Germain avec une petite longueur d'avance, un but de plus au match aller. 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
15: Bonjour, bienvenue sur le Pont des Arts. Ce sera peut-être la bande-son de votre été. Spleen Social Club, premier album studio d'Opinard, reste fidèle à la bossa nova, style qu'il affectionne depuis l'adolescence, mais une bossa nova qu'il s'approprie en la nourrissant de R&B, de néo-soul, de jazz et de pop. Résultat, un cocktail de douceur, écrin parfait pour un chanteur qui n'hésite pas à partager sa nostalgie et ses blessures du cœur. Opinard est avec nous sur le Pont des Arts. Bonjour Opinard.
16: Bonjour à tous, comment ça va?
15: Ça va très très bien, et vous?
16: Moi ça va super, merci.
15: Merci d'avoir accepté notre invitation. Vous venez nous présenter donc Spleen Social Club, votre premier vrai album studio.
16: C'est ça.
15: Après des EP et des singles. Est-ce que le format album a changé votre façon de travailler?
16: Non, justement, au moment où je faisais les titres, je pensais pas à faire un album. Je pensais juste à faire ce que j'avais envie de faire. Tout le temps.
15: C'est-à-dire des EP qui...
16: Non, même pas. C'est vraiment genre je vais au studio et hop là, j'ai cet instru qui me parle, je fais une musique sur cet instru et puis on verra ce qu'on en fait plus tard.
15: Et
16: les
15: alors...
16: premiers sons de l'album, en fait, j'ai eu les premiers sons en mai 2025 et je savais pas que c'était son album, en fait.
15: Et alors à quel moment vous avez pensé ou on a pensé autour de vous que ça pouvait devenir un album?
16: Vers le mois d'octobre. On commence à avoir pas mal de chansons. Ouais.
15: Et alors, comment vous avez construit une cohérence à cet album de 12 titres? Quelle couleur avez-vous voulu lui donner?
16: Je pense que la couleur, en fait, c'est pas ni moi ni les gens de mon équipe qui l'avons imposé. Je pense que c'est quelque chose qui est assez naturel. C'est propre à une ambiance, une atmosphère, en fait, qu'on a dans laquelle on est quand on est tous ensemble. Et du coup, la couleur, la cohérence et la vibe reste la même, en fait, sur tout le projet.
15: Donc c'est l'inspiration du moment qui gouverne.
16: Je crois.
15: Eh bien, on va vous écouter tout à l'heure. L'actualité des séries, comme chaque mardi, c'est avec vous, Jessica Taïeb. Bonjour.
17: Bonjour, Chantal.
15: Alors, cette semaine, on part au Cameroun pour la série Les Folies en Famille.
17: Une sitcom qui suit la famille Foufa Poney et son quotidien drôle et parfois absurde. C'est sur la plateforme 100% camerounaise Biko TV sur YouTube et je vous en parle tout à l'heure.
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15: Opinard, votre album s'appelle Spleen Social Club. Pourquoi cette association entre le spleen baudelairien et l'idée d'un club, d'un collectif? Est-ce que c'est un clin d'œil au Buena Vista Social Club cubain ou une invitation lancée à tous les mélancoliques de la planète musique?
16: Ce qui est drôle, c'est que c'est un titre en fait qui peut parler à beaucoup de personnes, beaucoup de générations, mais en fait moi j'ai même pas pensé ni pour le spleen à Baudelaire, ni pour le social club à Buena Vista Social. En fait, pour moi, le spleen, c'est un peu un dérivé de, vous savez, le mot saudade en portugais. C'est quelque chose qui est relatif à la tristesse, mais à la nostalgie aussi, au bonheur, à quelque chose qu'on a perdu, qui est encore là, mais qui nous échappe un peu. Et pour moi, le spleen, c'est relatif à ça, mais c'est un peu en poil plus triste quand même. C'est ce qu'on adapte après la tristesse, selon moi. Et c'est un peu le mood dans lequel j'étais moi personnellement au moment où j'ai fait cet album là. Et le social club, c'est parce que en fait j'ai comme l'impression que lorsque j'en parle autour de moi, il y a beaucoup de gens à qui je parle en fait qui se sentent représentés par mes musiques, mes propos, et qui vivent les mêmes choses et qui ont les mêmes doutes, les mêmes insécurités que moi. Et donc en fait c'est pour ça que je me suis dit autant faire un club quoi. Et je trouve que le terme social club en fait c'est vraiment quelque chose qui nous regroupe tous ensemble. C'est je trouve ça très fort, ouais.
15: C'est générationnel.
16: Un petit peu.
15: On va écouter tout de suite un premier extrait de votre album, Peau et Ben, qui en reflète bien la tonalité.

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0: Opinard, Pau et Ben ouvre votre album. Pourquoi ce choix? Pourquoi ce titre pour nous faire entrer dans votre univers? Qu'est-ce qu'il dit de vous?
1: Je pense que si j'ai pris ce titre en premier, c'est parce que sur les deux derniers projets que j'ai sortis, les intros à chaque fois, c'est des guitares voix très calmes. Et là, j'avais envie de rentrer dans le vif du sujet super vite.
0: Vous vouliez que ce soit comme un gimmick que les gens retiennent
1: Un petit... En fait, ce son, il a un hook. Parce que bah, du coup, c'est totalement genre contraire à ce que j'ai pu faire avant. Donc on peut pas s'attendre à ça en intro. Et je trouve qu'il reste en tête. Donc je me suis dit, bon, on va être entêtant dès le début. Et le deuxième son qui suit aussi est très entêtant.
0: Et au niveau des paroles, je reviens de l'ombre, des coins ternes et sombres comparables à une rue de Londres en hiver. Ouais. Je reviens de loin, I don't stop till I'm rich, et ça en devient maladif. Alors le shopping chez Dior, dépenser sans compter, c'est juste pour le kiff ou c'est une petite revanche sur la vie?
1: Les deux, je pense. Mais j'ai fait qu'une seule fois. Voilà. En fait, je dis yes weekend, donc c'est pas quelque chose que je fais, ça devient pas une habitude non plus. Quelque chose que j'ai pu me permettre grâce à la musique. Et en fait, lorsque, bah, je dis que je reviens de l'ombre et des rues aussi, enfin, des rues ternes, etc. C'est très imagé, mais c'est que je sais d'où je viens. Et je sais, en fait, genre, dans quel état d'esprit j'étais quand j'ai commencé à faire de la musique de manière sérieuse. Et, un petit peu une revanche, un petit peu du kiff, mais c'est pas ça aujourd'hui qui m'anime, si vous voulez. Ça reste la musique et transmettre des émotions. Mais si jamais, voilà, ma mannequin, vous pouvez venir faire du shopping chez Dior, on peut le faire, quoi.
0: Alors, la bossa nova dont vous êtes tombé amoureux à 16 ans est toujours là, mais elle est plus diluée dans des teintes jazz, R&B, néo-soul, pop, des ambiances plus libres.
1: Exact.
0: Est-ce que vous sentez que vous avez dit au revoir à quelque chose ou que vous avez simplement fait évoluer la bossa que vous aimez?
1: Je crois que je suis en train de dire au revoir à la bossa nova. Mais elle restera toujours un peu là parce que même dans un morceau, après la bossa c'est du jazz dans tous les cas. Donc dans le grand cru, le morceau il reste bossa novesque. Et pareil dans Ciel Azur, ça reste dans la teinte des accords par exemple. C'est pas de la bossa nova. Il y a rien qui est bossa, mais c'est bossa novesque. Donc je pense que je lui dis au revoir, mais qu'elle me colle à la peau un petit peu et qu'elle restera auprès de moi. Mais j'essaie de m'en détacher un petit peu. J'aimerais bien évoluer vers d'autres horizons.
0: Alors vous avez commencé à écrire dans votre chambre à Bordeaux, seul. Mmh. Aujourd'hui, vous travaillez en équipe. Comment ça se passe? Est-ce que vous êtes ouvert aux suggestions, aux critiques?
1: Ah oui, mais j'ai besoin de critiques. 2025 est la première année où j'ai reçu des critiques sur ma musique. Au bout d'un moment, j'étais un peu à me dire... c'est pas possible que ce soit parfait. Il y a forcément des trucs qui vont pas. Et cet album-là, je l'ai fait avec un ami de Bordeaux. Enfin, j'ai fait avec un ami de Bordeaux. Il a été présent sur toutes les séances studio quasiment. De toutes les chansons de l'album. Il s'appelle Alec. Et, en fait, ce qui est bien, c'est que Alec parle on a le même âge, on a tous les deux 24. Et, on parle la même langue. On a le même langage, on a les mêmes expressions. Donc, un exemple un peu, mais genre, si je vais faire, dévocalise et que ben c'est pas bien, il va juste genre rigoler pendant genre 20 minutes et je vais comprendre que c'est pas bien. Donc je trouve ça cool et puis ça met une bonne ambiance quoi. C'est donc ouais. Et je suis ouvert aux critiques et aux suggestions aussi. Parfois il va me m'aider pour des mots dans le refrain. Enfin je trouve ça cool ouais.
0: Alors il y a plusieurs featuring sur votre album. Vous avez dit que vous considériez Pépé avec Ino Casablanca comme un futur succès. Il est né comment ce morceau? Qu'est-ce qui vous lie tous les deux au-delà de votre fascination, si j'ai bien compris, pour Penélope Cruz?
1: Moi je suis une fixette sur les Pénélopes dans tous les cas.
0: Sur toutes les Pénélopes.
1: Sur toutes les Pénélopes.
0: D'où les déclinaisons, Pénélope.
1: Voilà, c'est ça, exactement. Pénélope partie 2, Pénélope, voilà, toutes les, enfin, voilà, bref.
0: Je vous en parle. Mais d'où elle vient, cette fixette?
1: Elle n'existe pas en plus de base, Pénélope. C'est quelqu'un de fictif. Ouais, c'est une personne fictive. Je sais pas, c'est.
0: La sonorité du prénom?
1: La phonétique, ouais. Pénélope, je trouve c'est très élégant. Et par la suite, j'en ai rencontré du coup des Pénélopes. Mais non, le feat avec Ino Casablanca, c'est un morceau que j'avais commencé de mon côté et j'étais sûr que je pouvais l'emmener sur cet horizon-là. Je l'ai proposé, il était grave ouvert. On a fait un hit dans pas dans pas très longtemps, à mon avis, ça va être single d'or. Je reste sur ma position, voilà. Aujourd'hui, le morceau, bah, il fonctionne super et je suis content parce que c'est quelqu'un qui mérite. Ino, c'est quelqu'un de très méritant, quelqu'un de très humain. Et puis voilà, donc non, ça s'est fait de manière très naturelle. On s'est vu en studio, on a avancé sur le morceau ensemble. Donc voilà, moi j'avais quelques ébauches et on l'a fini ensemble. Et puis voilà, on en est quoi.

0: Opinard, vos textes parlent souvent de l'inconstance. Des fois je t'aime, des fois je ne t'aime pas. Sorry, ça varie. Je veux qu'on attise ce feu, mais ne parle pas d'amour. 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Est-ce que c'est une honnêteté que vous avez dû apprendre à assumer ou...
1: Non, je ne pensais pas. Je suis...
0: Ou est-ce que c'est un bouclier pour vous protéger?
1: En fait, c'était plus, plus en adéquation de ces paroles-là avec l'état d'esprit dans lequel j'étais au moment où j'ai écrit ces chansons-là. À ce que je pensais dans le mood dans lequel j'étais plutôt. Voilà, les moods, c'est comme tout ça aussi beaucoup. Donc en fait, il y a des moments où j'étais plus sur la réserve et des moments où bon, je suis ouvert à l'amour, quoi. Donc ouais, ça dépend. En fait, c'est ce projet-là, c'est pour moi suite d'une trilogie. Hôpital 1, Hortensia, où c'est vraiment l'amour sous toutes ses formes, le bel amour entre guillemets. Donc la quête, la conquête, la découverte. Hôpital 2, c'est vraiment le déclin, le moment où donc je l'appelais plus Montagne et Soleil parce que il se met à pleuvoir. Après, il faut gravir les montagnes. Après, vers la fin du projet, on a une esquisse de soleil. Et là, Spleen Social Club, du coup, c'est l'état d'esprit adopté après du coup ces histoires. Donc c'était pour que ça ait un petit peu une histoire, mais ouais, c'est aussi l'état d'esprit dans lequel j'étais. Je pense que toutes mes chansons en fait reflètent un petit peu les étapes par lesquelles je passe dans ma vie, et je pense que c'est ça qui permet aux gens de se sentir représentés par ma musique
0: via le fait
1: de s'identifier à ma musique, parce que j'essaie d'être sincère en tout cas, et parfois j'ai pas spécialement tout le temps les mots très justes, mais en tout cas l'intention est là, quoi.
0: Je crois que vous écrivez souvent debout en improvisant en studio.
1: Ouais.
0: Est-ce que dans cet album, certains morceaux ont demandé au contraire beaucoup de temps et de réécriture?
1: Pour Eben, non. PEP, ça allait. Après, il y a eu Grand Cru, non. Après, c'était Inté, il me semble. Inté, c'est... En fait, non, je pense que je suis en train de faire la rétrospective de tous les morceaux. Je crois que le morceau qui m'a demandé un peu de réflexion, c'était Césaria. Ouais.
0: Césaria, que vous avez écrit en hommage à Césaria Évora.
1: Ouais.
0: En quoi c'est une femme inspirante pour vous?
1: Moi, au moment où je reçois l'instrumental de Césaria, qui s'appelait différemment d'ailleurs de base, enfin, elle avait un autre nom, la texture, ça m'a directement fait penser à elle. Et moi, je suis pas... Je voulais pas rentrer dans la complexité directement de parler d'une histoire de quelqu'un en particulier, comme pour Frank Ocean, vous voyez. Je voulais pas parler de l'artiste en particulier, mais plus de ce qui m'inspirait. Donc je me suis laissé porter en fait. Et puis j'ai dit tout ce qui me passait tout ce que j'avais sur le cœur. Et je trouve que c'est une chanson que elle aurait pu, que sur l'instrumental et sur les éléments percussifs qui ont été choisis, la guitare. Comment elle sonne, en fait, j'ai comme l'impression qu'elle était là, quoi. Et c'était plus une ode, pas vraiment un hommage, mais plus une ode à César Évora.
0: Opinard, vous avez accepté de nous interpréter en live un titre de votre album, Ton ombre ne revient pas.
1: Oui.
0: Alors, je vous laisse vous installer, prendre votre guitare fétiche, hein, puisque c'est la même avec laquelle vous jouez depuis 4 ans. Et vous nous avez raconté que même les cordes, vous ne les avez pas changées fois depuis 4 ans.
1: Depuis 2022, depuis novembre 2022.
0: Voilà, donc installez-vous. Voilà, on vous laisse la prendre, vous installer. C'est quand vous voulez, sur le Pont des Arts.
1: Merci beaucoup.

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0: Merci beaucoup. Ton ombre ne revient pas. Opinard en live sur le Pont des Arts. Je l'ai dit et on l'entend, vous avez une passion pour la bossa nova. Vous vénérez Joao Gilberto. Vous n'êtes jamais allé au Brésil. Vous temporisez, guillemets, pour que ce voyage marque votre vie. Ouais. Avec la sortie de cet album, est-ce que vous sentez que le moment approche?
1: Il approche, il est imminent. Je ne sais pas encore quand. J'aimerais bien apprendre à vivre différemment avant d'aller au Brésil. Poser mon téléphone, laisser les réseaux sociaux pendant quelques temps. Et vraiment essayer de vivre différemment.
0: Et vous avez du mal à lâcher les réseaux sociaux, à vous déconnecter?
1: Non, je pense que c'est juste quelque chose de... C'est dans mon cercle, en fait. Et j'ai grandi avec. Donc, en fait, je pense que si je vais ailleurs et que je pose mon téléphone, que je laisse mon téléphone à Paris, ça peut être pas mal, quoi.
0: Vous demandez parfois au public de ranger les téléphones, comme dans les années 90. Mais vous avez émergé grâce à TikTok. Comment vous vivez cette contradiction pendant les concerts?
1: Je pense que c'est important qu'on puisse ranger les téléphones quand même, parce que en fait, sur le même morceau, il y a l'impression d'être à deux concerts différents, juste parce qu'il y a le téléphone. Et en fait, il y a aussi ce truc-là de... La plupart des gens qui me connaissent aujourd'hui m'ont connu grâce à TikTok et à leur téléphone. Donc en fait, c'est un filtre. Et en fait, s'ils gardent ce filtre-là pendant que je suis en phase 2, je trouve ça un peu dommage.
0: Parce qu'il manque quelque chose du concert.
1: C'est que si on est face à face et qu'on peut avoir une discussion, qu'il y a des interactions et qu'il y a encore le téléphone en face...
0: C'est dommage.
1: Il gâche tout, en fait. Je trouve, voilà.
0: Ça vous agace qu'on vous colle encore aujourd'hui l'étiquette artiste TikTok?
1: Non, du tout. C'est très OK.
0: Parce que vous devez beaucoup, finalement, à TikTok.
1: Je dois beaucoup à TikTok. Et aujourd'hui, tout le monde joue le jeu de TikTok. Parce que tout le monde sait que c'est sur TikTok que tout se passe.
0: Et est-ce que vous êtes stressé avant de monter sur scène devant des milliers de personnes? Ou est-ce que c'est vraiment le Graal, la récompense absolue?
1: Pas stressé du tout. J'ai trop hâte.
0: Mais on n'entend jamais ça, un artiste avouer qu'il n'est pas stressé.
1: Non, il y a des gens, ils ont des rituels. Moi, je suis en mode tranquille. Je suis très stressé quand il n'y a pas beaucoup de monde, justement. Quand c'est devant 20 personnes, parce que je vois tous les visages, en fait. Je vois toutes les individualités. C'est très complexe. Quand il y a même 10 personnes, c'est encore plus compliqué. Je préfère faire un festival devant 10 000 personnes, parce qu'on peut pas... En fait, c'est un gros bloc de personnes. On peut pas se dire que c'est des humains plutôt que de jouer devant 10 personnes. C'est très compliqué de jouer devant 10 personnes. Ouais.
0: Vous avez fait l'Olympia l'an dernier, la salle Playel le mois dernier, oui. Et vous serez au festival We Love Green le 7 juin. Est-ce que vous vous souvenez de ce que vous avez ressenti quand vous avez vu votre nom en grosses lettres rouges sur la façade de l'Olympia?
1: Je crois que j'avais envie de pleurer. Il me semble que j'ai pleuré un petit peu après. C'est très bizarre. C'est très très bizarre. Parce que chaque fois que je passais devant l'Olympia, du coup, c'est des grands noms que je voyais, même les photos que je voyais sur Instagram, etc. C'est des grands noms. Et puis quand c'est le mien, je suis un peu... Ça laisse pas indifférent. C'est bizarre. Et en plus, il est resté 2 jours. Le samedi et le dimanche, il y était encore. J'ai pris beaucoup de photos de mon nom sur... pour histoire de ne pas oublier.
0: Mais vous avez dit à l'époque, c'est pas parce qu'on a fait l'Olympia qu'on a plié le game. Alors quand est-ce que vous aurez l'impression de plier le game?
1: Jamais.
0: Et il vaut mieux ne pas le plier pour continuer à avancer, non?
1: En fait, je pensais au début que, en 2022, je pensais que lorsque je ferais l'Olympia, j'avais fini. En fait, je l'avais pas dit, mais j'étais revenu sur ma pensée, si vous voulez. Parce que je pensais vraiment qu'en ayant fait l'Olympia, c'est bon, j'ai plus rien à faire dans la musique. Et puis, si j'ai fait l'Olympia et sorti un album, sauf que là, dans ce cas-là, j'ai fini. Mais en fait, il y a encore plein de choses à faire. Et je considère que c'est que la fin du début. Voilà. Et que là, on rentre dans les choses sérieuses.
0: Alors, vous êtes né à Bordeaux de parents congolais, oui. Du Congo-Brazza. Vous entretenez un lien particulier avec l'Afrique ou pas?
1: Je pense que avec toutes les chansons qui viennent de chez moi, du coup, il y a eu beaucoup de chansons que mon père en fait écoutait dans son coin. Il a jamais vraiment montrer ça à la maison, et à des moments donnés, je m'y suis beaucoup intéressé, du coup, à la musique qui venait de chez moi, donc Flamme Capaya qui fait de la guitare, et je pense que ça m'a inspiré dans les voicings, mais de manière très contre-intuitive. En fait, j'ai eu beaucoup d'inspi d'ici et d'ailleurs, de Michael Jackson, de Drake, et aussi des artistes congolais. Je pense que ça a joué un rôle, en fait, majeur dans ma musique, sans même que je m'en rende compte. Et à 3 ans même, je pensais que c'était pas le cas. Et je disais que c'était pas le cas, alors qu'en fait c'est le cas. Et je m'en rends compte aujourd'hui en réécoutant ces chansons. Voilà. Maintenant, malheureusement, aller au Congo, c'est un peu compliqué ces temps-ci.
0: Pourquoi?
1: Parce que mes parents ont fait construire une maison là-bas, mais moi j'étais en festival en 2023. J'ai pas pu y aller avec eux. Mais je pense que c'est un voyage qui est très important pour moi, plus important que celui du Brésil, bien évidemment, parce que ça me permettrait d'être reconnecté à là d'où je viens en fait. Et puis donc ça reste un peu lointain. Je parle pas la langue. J'ai vraiment reçu une éducation très française de la part de mes parents. Voilà pour l'intégration. Je pense que c'est un petit peu une erreur d'avoir délaissé ça de leur part. Je peux pas leur en vouloir parce que c'est pour le mieux, je pense, pour moi. Mais je pense que ouais, tôt ou tard, il va falloir que je me reconnecte à ces racines parce qu'elles sont plus qu'importantes.
0: Et aujourd'hui, vous écoutez quels artistes africains?
1: Je pense africains. En premier, il va y avoir du Burna Boy, Rema, Olamide, Wizkid, Fally, Kofi un peu moins. D'Afrique. État Major, Taboulé, Rochereau aussi, bien évidemment.
0: Le père de Youssoupha.
1: Le père de Youssoupha. Il y en a plein que j'oublie sûrement.
0: Donc vous auriez envie de featuring avec certains d'entre eux? Parce que vous aimez les featuring, il y en a plusieurs sur votre album.
1: Ouais, il y en a trois. Je sais. En fait, il y a des artistes que j'adore, vous voyez, mais avec qui je pense pas spécialement pertinent de faire des featuring.
0: Pourquoi? Parce que vous seriez un peu intimidé, paralysé ou...
1: Pas par intimidation, mais plus par pertinence, vous voyez. Je sais pas si...
0: Est-ce que vos univers peuvent pas se mélanger?
1: Je pense que ça peut toujours marcher, mais parfois ça prend plus de temps que prévu. Mais j'avoue que... Mon Taboulé, il est plus là aujourd'hui, mais c'est peut-être celui qui m'aurait le plus parlé dans tous les artistes africains que j'écoute. Mais il y en a une bonne poignée, je crois. En fait, tout le monde est africain, au final, aujourd'hui. Même les artistes français que j'écoute, ils sont africains pour la plupart. Donc, je sais pas trop.
0: Opinard, vous avez accepté de nous interpréter en live un deuxième titre de votre album, Grand Cru.
1: Grand Cru.
0: On vous écoute.

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0: vraiment cru au Pinard en live sur le Pont des Arts. Merci infiniment. J'ai mal au cœur, H24, des peurs et des pleurs, H24, le cœur qui se meurt. Est-ce que montrer sa sensibilité, sa fragilité, parler de ses blessures au cœur et à l'âme, c'est quelque chose qui ne vous fait pas peur?
1: Non, je pense que on devrait tous, au bout d'un moment, accepter d'être vulnérables dans nos chansons, dans notre art. Je pense que c'est l'une des... Moi, j'ai jamais caché ce côté-là de moi. Jamais. Je pense que c'est même le plus important. De montrer au grand public ce qu'on vit vraiment. Voilà. C'est une chanson sincère, hein. J'ai vraiment eu mal au cœur quand je l'ai faite. J'ai très mal au cœur. Puis voilà, il n'y a pas une parole qui est fausse là-dedans.
0: Il y a un mot qui revient souvent aussi dans les paroles de vos chansons, la douceur. C'est quoi pour vous la douceur?
1: Oh, waouh. Elle passe par plein de choses. Par la manière dont on s'exprime, la manière dont on touche aussi, de manière physique ou même de manière dont on peut toucher par des mots du coup. Par la musique aussi, par les accords, la douceur c'est une forme d'amour. Pour moi je vois un peu comme un nuage, moi, quand je pense à la douceur, je le vois comme quelque chose de très nappeux, je sais pas comment expliquer, mais je pense qu'elle se caractérise, la douceur, par plusieurs aspects, mais ouais, pour moi, c'est une forme d'amour, la douceur.

0: gens mal aimés. C'est un titre opinard qui sonne un peu comme un roman ou comme,
1: comme un film,
0: un titre de film. Ouais, exactement. J'aimerais que la tristesse s'évapore, qu'elle quitte le port des gens mal aimés. Dites-moi comment on fait pour s'aimer. Je ne sais pas le faire. Je ne sais même pas m'aimer moi. C'est le morceau le plus autobiographique de l'album.
1: C'est le plus personnel, ouais.
0: Et vous l'avez écrit un soir de spleen ?
1: Il fallait que j'en parle. J'essayais d'en parler depuis quelques temps, mais en fait, je ne trouvais pas les mots justes. J'essayais de le faire dans Epitaph 2 avec un morceau qui s'appelle Un jour ou l'autre, mais tous les potards étaient ouverts à moitié. C'est-à-dire que au moment où je parlais de mon enfance, c'était pas à fond. Au moment où je parlais de mon amour propre, c'était pas à fond. Et là, il fallait un morceau où je me dévoile vraiment pour de vrai. Donc, du coup, c'est d'abord j'ai appris à le faire, à en parler autour de moi. Et à le faire à 100%. Et oui, je pense que c'est le morceau qui me représente le plus dans l'album. Et c'est le moins, je pense, un des moins accessibles, mais c'est celui que j'ai choisi à mettre un morceau d'album en focus track. Parce qu'il est très important pour moi.
0: Votre communauté s'étend aux États-Unis, au Japon, en Europe de l'Est, des pays où le français n'est pas la langue usuelle. Mm-hmm. Comment on touche quelqu'un qui ne comprend pas les mots qu'on chante ?
1: Par les top lines pour moi, par les mélodies qu'on va emprunter, les. Moi, la plupart du temps où j'ai été touché par des sons parfois coréens, japonais, c'est par les accords, par la manière dont l'approche en fait. Parce que la musique en fait c'est les paroles, mais c'est surtout les mélodies. Et on peut être touché par des sons sans même savoir ce que la personne dit à l'intérieur. Et ça que je trouve beau.
0: Vous avez dit que vos fans vous voyaient grandir. Est-ce

0: Bounty. C'est-à-dire noir à l'extérieur et blanc à l'intérieur. Dans votre lycée privé, vous étiez souvent le seul noir de la classe.
1: Ouais.
0: Est-ce que vous en avez souffert et est-ce qu'il en reste des traces dans votre musique ?
1: C'est horrible. Aujourd'hui, dans ma musique, il n'y en a plus. Mais en fait, pendant une période, il faut savoir que moi, j'ai grandi dans une résidence qui s'appelle Crespi. Et en fait, c'est un quartier, entre guillemets, populaire. Donc ça fait que je suis dans un collège et lycée privé où je suis le seul noir de ma classe depuis que je suis en 5e, donc depuis mes 11 ans. Et en fait, il faut, entre guillemets, que bah, je m'adapte. Parce que je viens d'un autre milieu. Et je me retrouve avec des enfants, du coup, voilà, avec les parents qui s'en sortent bien. Et moi, je suis pas spécialement... Donc il faut que je m'adapte. En termes de vocabulaire, en termes de style vestimentaire, en termes d'activité, même extrascolaire. Et bah, quand je rentre à la maison, bah, en fait, il y a toujours un entre-deux. Je suis pas vraiment à ma place à l'école, mais je plus du tout à ma place en bas de chez moi et jusqu'au lycée je sais, donc j'ai des amis autour quand même qui sont un peu pareils, qui ont pas spécialement envie de suivre les pas de tout le monde, mais on avait un petit groupe 3-4 potes et jusqu'au lycée. Et puis au final je pense que c'était le meilleur choix de mes parents de me mettre dans une école privée, parce que je sais pas ce que je serais devenu, tellement j'étais influençable si j'étais resté dans une école publique. Et c'est grâce au privé que j'ai commencé à faire de la guitare. Et puis voilà, aujourd'hui, voilà quoi.
0: La route est toute tracée.
1: Ouais.
0: Pinard, je voudrais qu'on écoute un thé, point d'interrogation.
1: Oui.
0: Une chanson qui m'a fait penser à Gainsbourg, tant vous jouez sur les allitérations. Gainsbourg, il représente quelque chose pour vous ?
1: J'ai pas tant écouté. Malheureusement, Gainsbourg, c'était pas dans ma culture dans la culture musicale qui a été inculquée qui m'a été inculquée par mes parents, sachant que mes parents ne m'ont pas spécialement inculqué une grande culture musicale. Donc en fait, c'est des recherches que pour la bossa nova, pour tous les styles musicaux que je connais, généralement c'est des recherches que j'ai dû faire de moi-même dès l'âge de 14 ans. Et Gainsbourg, c'est plus dans le storytelling que je trouve ça très intéressant, dans le côté un peu désinvolte, un peu nonchalant, et c'est pour ça que dans l'album, un morceau comme Maurice, très story télé, je sais pas si on peut le dire comme ça. Je ne pense pas qu'elle vienne de Gainsbourg, pour le coup.
0: Elle vient d'où, alors?
1: De Jazzy Bass. De Jazzy Bass, c'est un rappeur, moi, c'est le premier album de rap que j'ai acheté de ma vie, c'était P-Town de Jazzy Bass en 2016. Donc j'avais 14 ans. Et il faisait ses allitérations, là, je lui ai piqué quelques phrases dans le morceau Inté, et je lui ai fait un shout-out sur TikTok justement, parce que c'est un artiste qui m'a beaucoup marqué. Voilà.

0: un T, point d'interrogation. Voilà, c'était extrait du nouvel album d'Opinard, Spleen Social Club. Opinard, maintenant que vous êtes une référence pour la nouvelle génération, est-ce que des jeunes artistes vous demandent des conseils?
1: Ouais, beaucoup.
0: Qu'est-ce que vous leur dites?
1: Je réponds pas, je suis pas légitime de répondre.
0: Ah, vous leur dites, débrouillez-vous tout seul?
1: Non, quand je peux répondre, j'essaie d'écouter ce qu'ils font, mais je me sens pas légitime de répondre parce que je suis encore à mes débuts. Et là où ils pensent que moi j'ai réussi, moi je sais que genre le chemin il est encore long.

0: Je me sens pas légitime de répondre à ce genre de message, en réalité.
1: Alors j'ai encore une question. Oui. Avec qui rêveriez-vous de chanter? Ton rêve absolu.
0: Ça ne bouge pas depuis 2019. Mon artiste préféré ever, c'est Tom Misch. Toujours.
1: Un anglais
0: de Londres. C'est mon artiste le plus complet.
1: Qui fait de la néo-soul, du jazz, du hip-hop.
0: Jazz, bossa, hip-hop, tout. Et en fait, il fait tout bien et... aussi bien ses chansons, j'adore aussi bien ses chansons instrumentales que ses chansons chantées. La manière dont il aborde ses prods, donc compose, je trouve ça trop cool.
1: Et vous avez essayé de le contacter?
0: J'y étais presque. J'ai envoyé plein de messages sur Instagram, il répond pas. Il est pas très réseau, je sais. Et je suis en contact avec son manager.
1: Ah.
0: Moi, je l'ai rencontré à Londres, son manager. Donc j'étais à une relation de...
1: Donc on croise les doigts.
0: Un jour, on verra. Peut-être un jour, on verra bien.
1: Opinard, vous restez avec nous. On va parler série avec Jessica Taïeb. Jessica, vous allez nous parler aujourd'hui de la sitcom familiale Les Folies en Famille, des épisodes d'une quinzaine de minutes disponibles gratuitement sur la chaîne camerounaise Bico TV sur YouTube.

0: Cette semaine, je vous emmène au Cameroun dans le quotidien de la famille Foufa Poney. Éducation des enfants, vie de couple, pression sociale et financière. Dans la série Les Folies en Famille, tous les ingrédients sont réunis pour permettre aux téléspectateurs de se retrouver dans les personnages. Des parents un peu dépassés qui tentent de garder le cap à la maison. Geneviève, l'employée de maison au caractère bien trempé. Et les deux adolescents, Simon et Darrel. À chaque fois, tout part de leurs bêtises, plus ou moins graves, parfois franchement absurdes, mais toujours le point de départ d'une nouvelle histoire.
1: Papa ! Papa ! Je veux des explications maintenant.
2: Calme-toi d'abord.
1: C'est quoi ?
2: Qu'est-ce qui se passe ?
1: On doit parler tout de suite.
3: Tu veux les explications à quoi ?
1: Papa ne nous a pas dit toute la vérité, maman.
3: Il ne nous a pas tout dit quoi ?
1: Malissa.
3: Certificat de mariage. Donc pendant que je suis ici à la maison, je me tue à garder la maison. Toi, tu es en train de prendre une deuxième femme.
2: Ah, non. Je n'ai jamais signé un tel document. Jamais.
1: Ah bon ? Attends, papa. Tu veux nous dire que c'est un esprit qui est venu signer ce document à ta place ?
0: Voilà Simon, l'enfant terrible qui tente de créer la zizanie dans la famille. Mais heureusement, tout est bien qui finit bien.
2: Donc, j'ai failli perdre mon mariage à cause d'un montage et d'une formation en ligne.
4: Oui, papa, c'était ça.
3: Mon bébé, mon chouchou, mon gros nounou. Ne pense même pas un seul jour, une seule seconde pouvoir, devoir réfléchir même à épouser une autre femme. Eh? Tu es à moi et tu fais ma joie. Hein?
5: On peut jouer avec la technologie, mais jamais avec les émotions et la confiance d'une famille.
0: Vous venez de l'entendre, il y a même des petites morales à la fin de chaque épisode et les codes de la sitcom sont bien respectés avec des séquences courtes d'une quinzaine de minutes, plutôt efficaces pour YouTube. Les 9 épisodes disponibles ont d'ailleurs été visionnés des dizaines de milliers de fois et même plus de 100 000 fois pour le premier qui a été diffusé il y a un peu plus de 2 semaines, Chantal.
6: Ce qui fait déjà de très bonnes audiences. Alors la sortie de Folie en Famille, c'est aussi l'occasion, Jessica, de présenter aux auditeurs qui ne connaissent pas la plateforme digitale camerounaise, Nbico TV.
0: Créée il y a seulement quelques mois, plus précisément en décembre dernier, Nbico TV a déjà plus d'1 million d'abonnés sur TikTok et 715 000 sur YouTube, déjà une belle communauté. Et comme je le dis souvent dans cette chronique, il n'y a pas que Netflix et Disney Plus dans la vie. Chaque pays peut aussi se créer son narratif culturel via ses offres de streaming avec forcément un peu moins d'abonnés, c'est sûr, mais il faut bien commencer quelque part. Et c'est ce que fait Nbico TV. J'avais même envie de vous lire un extrait de sa description sur YouTube qui résume assez bien l'idée. Le média qui célèbre la fierté africaine valorise la culture, les talents, l'histoire et les voix qui font rayonner l'Afrique. Nous pensons, comme vous, que le développement de l'Afrique commence par l'excellence individuelle et la fierté d'être soi.
6: Et pour en savoir plus, vous avez rencontré Charline Getsop, l'une des têtes pensantes de cette plateforme, c'est le directeur marketing et commercial.
0: Oui, il m'a d'abord raconté les coulisses de la création de la plateforme.
7: Alors, la chaîne a été lancée pendant la Cannes 2025 au Maroc et nous avons été l'une des rares plateformes digitales d'Afrique francophone à avoir déployé une équipe d'une trentaine de professionnels pour faire vivre les plus grandes et les plus belles émotions autour de la compétition. Et c'est ce qui a fait connaître la chaîne assez rapidement. 500 000 abonnés sur YouTube en 72 heures et 1 million d'abonnés sur TikTok en 72 heures également. C'était incroyable et exceptionnel. Il est vrai quand même que la chaîne bénéficie également de la notoriété de Muriel Blanche, qui est une grande influenceuse et leader d'opinion. C'est clair que son influence alliée à la vision du promoteur a permis à Nbico TV de devenir en un temps record un carrefour d'audience incontournable, quoi.
0: Muriel Blanche, actrice et productrice très populaire au Cameroun. Et Charlie Nguetsop m'a aussi expliqué le choix du catalogue de Nbico TV.
7: Pourquoi est-ce qu'on choisit de diffuser le contenu local? Quand je dis local, moi je dis local comme Camerounais ou comme Africain. Pour moi, c'est pareil. On ne le fait pas par défaut, hein, mais on le fait par excellence. On a d'excellentes histoires à raconter. On a d'excellents contenus à proposer. Biko est le miroir d'une jeunesse qui s'assume, donc qui inspire également le continent sans avoir besoin de copier ailleurs. Donc c'est une déclaration d'amour envers nous-mêmes Camerounais et envers nous-mêmes Africains.
0: Pour finir, on a parlé un petit peu d'avenir.
7: Ce n'est que la première étape de cette grande vision que portée par le promoteur Monsieur Steven Bienou Kouadio. Donc, l'une de nos étapes majeures qui nous tient à cœur en ce moment est l'intégration prochaine de Biko TV sur les bouquets Canal+. Donc, c'est le passage du tout digital au linéaire nous permettra justement de toucher les foyers au-delà de la connexion Internet, justement. Ces questions, on nous la pose chaque jour. Quand est-ce que vous nous retrouvez sur Canal? Donc, histoire de renforcer notre accessibilité et notre crédibilité institutionnelle auprès des grands annonceurs.
0: Voilà, arrivée prochaine sur Canal+, un passage obligé pour les médias sur le continent, puisque le groupe est en position de quasi-monopole sur l'offre de télévision payante.
6: Une affaire à suivre donc. Les Folies en Famille, c'est à retrouver toutes les semaines sur YouTube. À la semaine prochaine, Jessica.
0: À bientôt.
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0: moi, la chanteuse Yoa, le choix de nos programmateurs. Et c'est en playlist ce mois-ci sur RFI. Yoa Opinard est comme vous à l'affiche de We Love Green. Mais le 5 juin, le vendredi, c'est-à-dire deux jours avant vous, puisque vous chanterez le dimanche 7 juin. Voilà. Avant de prendre la route des festivals pendant l'été.
1: C'est ça, exactement. On a quelques festivals de prévus un peu partout. On passe par la Suisse aussi, par la Belgique, si tu dis pas de bêtises, par Montréal aussi.
0: Waouh!
1: Un petit peu après, ouais, donc ouais, ça bouge un peu.
0: Eh bien, bonne route et bel été. Merci Opinard d'avoir été avec nous sur le Pont des Arts. Votre album s'appelle Spleen Social Club et il est à écouter d'urgence. À suivre Radio Foot International dans 10 minutes, juste après le journal en français facile. Très bonne soirée sur RFI. À demain.

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6: 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Le journal vous est présenté par Simon Marseille. Bonjour Simon.
7: Bonjour Caroline et bonjour à tous. À la une de ce journal, le cessez-le-feu entre l'Iran et les États-Unis plus que jamais fragilisé. Abu Dhabi assure avoir intercepté des missiles et des drones iraniens. Et les États-Unis menacent de recourir à une force écrasante si Téhéran s'en prend à des bateaux commerciaux dans le détroit d'Ormuz. Toujours aucune destination pour faire accoster le navire suspecté d'être un foyer d'antivirus. Les 149 passagers sont confinés, respectent des mesures d'isolement strictes dans leur bateau de croisière. Paris et Yerevan signent un accord pour renforcer leurs liens en marge du sommet entre l'Arménie et l'Union européenne. Enfin, y aura-t-il vraiment une pause dans les combats en Ukraine ces prochains jours? C'est une promesse de Moscou et Kiev n'a reçu aucun appel officiel à ce stade. Mais d'abord, l'Europe est le partenaire le plus naturel de l'Arménie. Voilà les mots d'Emmanuel Macron en marge du sommet à Yerevan qui réunit les dirigeants européens et ceux de cette ex-république soviétique, alliée traditionnelle de Moscou. Le président français s'est également rendu devant le mémorial dédié aux victimes du génocide arménien qui a fait au moins 1 200 000 morts il y a un siècle. Valérie Gaz, vous avez suivi pour RFI cette cérémonie.
8: Un moment d'émotion sous un soleil de plomb. Emmanuel Macron est arrivé au mémorial sur les hauteurs d'Erevan aux côtés du président Ratchatourian au son de l'orchestre de l'état-major général de l'armée. Les deux présidents se sont recueillis devant la flamme du mémorial. Des œillets blancs ont été déposés en hommage aux victimes du génocide arménien. Et puis Emmanuel Macron a rempli le livre d'or, mémoire et tombeau face à l'imprescriptible pour que résonne chaque nom et pour que l'oubli s'éloigne, a écrit le président. En 2018, déjà Emmanuel Macron était venu au mémorial et la France commémore chaque année le génocide arménien le 24 avril. Après un dîner d'État très convivial et détendu hier soir, au cours duquel Emmanuel Macron a même poussé la chansonnette en fin de soirée en interprétant La Bohème, un titre du plus arménien des Français, Charles Aznavour, accompagné à la batterie par le Premier ministre Pachinian. La visite prend une tournure mémorielle et politique avec la signature d'un accord de partenariat stratégique. Valérie Gass, Erevan, RFI.
7: Ils sont toujours confinés à l'intérieur de leur bateau de croisière au large du Cap Vert. Les 149 passagers d'un navire suspectés d'être un foyer d'antivirus sont en quête d'un port où accoster. L'antivirus, c'est une maladie transmise par les rongeurs qui peut provoquer des symptômes respiratoires graves. 3 personnes sont mortes parmi les passagers. L'Organisation mondiale de la santé indique que 2 cas ont été confirmés au total et que 5 autres restent à confirmer. Des missiles et des drones iraniens ont été interceptés ce mardi par les Émirats arabes unis, annonce d'Abu Dhabi, alors qu'un un de ses sites pétroliers a été touché la veille. Preuve encore que le cessez-le-feu ne tient qu'à un fil. Washington menace de frapper l'Iran avec une force écrasante s'il s'en prend aux bateaux commerciaux. Les États-Unis ont assuré avoir escorté 2 navires. Information démentie par Téhéran. Difficile de savoir qui croire quant à la situation dans le détroit d'Ormuz. Et ce sac de nœuds informationnel, eh bien, il profite à l'Iran, d'après Rachid Chaker, chercheur à l'Université catholique de Lille.
9: Il est vrai qu'il est assez difficile de croire les acteurs, puisqu'on est avant tout dans une guerre dans l'information. Par exemple, on se souvient que les Iraniens, il y avait quelques semaines, ils avaient annoncé qu'ils avaient réussi à toucher le porte-avions américain qui était positionné dans le Golfe. Les Américains ont démenti. Et quelques semaines après, on a appris qu'effectivement, un porte-avions américain endommagé avait été réparé à Chypre. En tout cas, avait dû accoster à Chypre. Donc en fait, des deux côtés, il y a une guerre de l'information. Mais ce qui est normal, et notamment du du côté iranien, car les Iraniens ont bien compris que dans le Golfe, c'est une guerre psychologique. Autrement dit, on s'adresse à des acteurs privés, les armateurs, ceux qui transportent des biens commerciaux, ceux qui transportent des hydrocarbures, et que le simple fait de brandir de menaces ou d'annoncer qu'on a touché un navire américain, que ce soit vrai ou non, suffit à produire un effet psychologique qui, de fait, bloque le détroit d'Ormuz. Donc, en fait, c'est surtout les Iraniens qui ont intérêt à avancer cette propagande, qu'elle soit vraie ou non, parce qu'ils savent que, justement, que ce soit vrai ou non, l'effet psychologique sera là.
7: Le chercheur Rachid Chaker au micro d'Oriane Verdier. En Iran, justement, elle est entre la vie et la mort, selon son avocate. L'iranienne prix Nobel de la paix Narges Mohammadi est détenue dans le pays depuis 5 mois. Elle a été hospitalisée en urgence le week-end dernier. La militante de 54 ans a été transférée début mai d'une prison du nord du pays à un hôpital de la région à la suite d'une dramatique détérioration de son état de santé. La trêve sera-t-elle respectée en Ukraine? Quelques jours après s'être engagé à faire taire les armes les 8 et 9 mai prochains, Moscou a frappé 2 régions ukrainiennes faisant au moins 5 morts. Un cynisme absolu, dénonce le président ukrainien. Emmanuel Chazkiev s'est également engagé à respecter un cessez-le-feu dès demain mercredi, mais reste évidemment sur ses gardes.
10: Volodymyr Zelensky a indiqué n'avoir toujours pas reçu d'appel officiel de la part de Moscou précisant les modalités du cessez-le-feu annoncé publiquement par les autorités russes. Mais le président ukrainien avance l'idée d'un cessez-le-feu qui commencerait en amont dans la nuit du 5 au 6 mai. Ceci afin de voir, dit-il, si la Russie a véritablement l'intention d'effectuer une pause dans les combats indépendamment de toute date symbolique. Ces déclarations interviennent alors que, selon Kiev, Moscou a violé des milliers de fois le bref cessez-le-feu unilatéralement décrété par Vladimir Poutine pendant le week-end de Pâques et que la Russie s'apprête à célébrer un 9 mai beaucoup plus sobre que les années précédentes, sans défilé de chars et avec des effectifs réduits. Sur le terrain, les troupes russes sont pour la première fois depuis août 2024 et la contre-offensive ukrainienne dans la région de Koursk perdue du terrain, plus de 110 km² pour le seul mois d'avril, un mois meurtrier pour Moscou qui, toujours selon Kiev, a perdu plus de 35 000 soldats tués ou blessés sur la ligne de front. Emmanuel Chaz, Kharkiv, RFI.
7: Et le président ukrainien qui propose à Bahreïn un accord sur les drones, Volodymyr Zelensky fait valoir son expertise dans le domaine à l'heure où la situation au Moyen-Orient reste aussi incertaine. Le gouvernement roumain pro-européen renversé. Les députés ont voté une motion de censure déposée par les sociaux-démocrates et l'extrême droite. Les membres de l'exécutif rendront donc les clés de leur ministère 10 mois seulement après les avoir reçus. Il y a un peu moins de 2 semaines, le gouvernement de coalition s'est retrouvé minoritaire après que le Parti social-démocrate a claqué la porte de cette alliance. $1,500,000, c'est le montant de l'amende qu'Elon Musk propose de payer auprès de l'autorité des marchés en espérant l'abandon des poursuites à son encontre. Le milliardaire américain avait signalé en retard sa montée au capital du réseau social Twitter, devenu depuis X. En France maintenant, il est accusé d'harcèlement et d'agression sexuelle sur 9 jeunes filles. Un animateur de 47 ans du périscolaire à Paris est entendu par la justice à huis clos ce mardi. Le périscolaire, ce sont les activités à l'école en dehors du temps éducatif. Et si on vous en parle, c'est parce que ce n'est pas un cas isolé. 31 agents ont été suspendus dans les écoles de la capitale pour des suspicions de violences sexuelles. À Rambeng, ce premier procès pourrait donc être le début d'une longue série.
11: Jusqu'ici, les plaintes des parents étaient classées sans suite. Ce tout premier procès présente donc plusieurs enjeux pour les familles concernées et les associations de défense des enfants. Elisabeth Gutmann, cofondatrice des SOS périscolaires.
12: C'est à la fois très encourageant parce que la parole des enfants a été entendue et prise à sa juste valeur. Et ça, c'est très encourageant pour toutes les familles qui attendent. Et puis, y a beaucoup de familles là qui attendent de voir aussi l'issue de ce procès pour voir si ça donne lieu à une condamnation et quelle sera cette condamnation.
11: L'association SOS Périscolaire espère que ce premier procès aboutira à une condamnation à la hauteur du préjudice.
12: Nos attentes, donc, c'est que, bien sûr, il y a une condamnation de cet animateur, qu'il n'ait plus l'autorisation d'exercer avec des enfants, et puis que cela donne suite derrière à d'autres mises en examen, et également permettra à la justice de prendre conscience que la parole des enfants doit être entendue dans des délais tout à fait raisonnable. Le recueil de la parole de ces enfants par la justice doit être très court pour que les souvenirs soient vraiment intacts.
11: À Paris, 78 agents du périscolaire ont été suspendus depuis le début de l'année, dont 31 pour suspicion de violences sexuelles.
7: Aram Beng du service France d'RFI. Le journaliste français Christophe Glaise remet son destin entre les mains du président algérien. Notre confrère collaborateur de SoFoot a été condamné à 7 ans de prison dans le pays. Il renonce à son pourvoi en cassation. Seule voie de sortie désormais, une éventuelle grâce du président Abdelmadjid Tebboune. C'est en tout cas ce qu'espère sa mère. Enfin, Antoine Griezmann a un match de se qualifier pour la finale de la Ligue des Champions avec son club de l'Atlético Madrid. Le club espagnol joue contre Arsenal sur la pelouse de l'Emirates Stadium à Londres. Coup d'envoi dans un peu moins de 4 heures. Tout est à refaire après le match nul 1-1 au match aller. Et demain, mercredi, c'est le Bayern Munich qui accueillera le Paris Saint-Germain. Le Paris Saint-Germain avec une petite longueur d'avance, un but de plus au match aller. 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
15: Bonjour, bienvenue sur le Pont des Arts. Ce sera peut-être la bande-son de votre été. Spleen Social Club, premier album studio d'Opinard, reste fidèle à la bossa nova, style qu'il affectionne depuis l'adolescence, mais une bossa nova qu'il s'approprie en la nourrissant de R&B, de néo-soul, de jazz et de pop. Résultat, un cocktail de douceur, écrin parfait pour un chanteur qui n'hésite pas à partager sa nostalgie et ses blessures du cœur. Opinard est avec nous sur le Pont des Arts. Bonjour Opinard.
16: Bonjour à tous, comment ça va?
15: Ça va très très bien, et vous?
16: Moi ça va super, merci.
15: Merci d'avoir accepté notre invitation. Vous venez nous présenter donc Spleen Social Club, votre premier vrai album studio.
16: C'est ça.
15: Après des EP et des singles. Est-ce que le format album a changé votre façon de travailler?
16: Non, justement, au moment où je faisais les titres, je pensais pas à faire un album. Je pensais juste à faire ce que j'avais envie de faire. Tout le temps.
15: C'est-à-dire des EP qui...
16: Non, même pas. C'est vraiment genre je vais au studio et hop là, j'ai cet instru qui me parle, je fais une musique sur cet instru et puis on verra ce qu'on en fait plus tard.
15: Et
16: les premiers sons de l'album, en fait, j'ai eu les premiers sons en mai 2025 et je savais pas que c'était son album, en fait.
15: Et alors, à quel moment vous avez pensé ou on a pensé autour de vous que ça pouvait devenir un album?
16: Vers le mois d'octobre. On commence à avoir pas mal de chansons. Ouais.
15: Et alors, comment vous avez construit une cohérence à cet album de 12 titres? Quelle couleur avez-vous voulu lui donner?
16: Je pense que la couleur, en fait, c'est pas ni moi ni les gens de mon équipe qui l'ont imposé. Je pense que c'est quelque chose qui est assez naturel. C'est propre à une ambiance, une atmosphère, en fait, qu'on a, dans laquelle on est quand on est tous ensemble. Et du coup, la couleur, la cohérence et la vibe reste la même, en fait, sur tout le projet.
15: Donc c'est l'inspiration du moment qui gouverne.
16: Je crois.
15: Eh bien, on va vous écouter tout à l'heure. L'actualité des séries, comme chaque mardi, c'est avec vous, Jessica Taïeb. Bonjour.
17: Bonjour, Chantal.
15: Alors, cette semaine, on part au Cameroun pour la série Les Folies en Famille.
17: Une sitcom qui suit la famille Foufa Poney et son quotidien drôle et parfois absurde. C'est sur la plateforme 100% camerounaise Nbiko TV sur YouTube et je vous en parle tout à l'heure.
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15: Opinard, votre album s'appelle Spleen Social Club. Pourquoi cette association entre le spleen baudelairien et l'idée d'un club, d'un collectif? Est-ce que c'est un clin d'œil au Buena Vista Social Club cubain ou une invitation lancée à tous les mélancoliques de la planète musique?
16: Ce qui est drôle, c'est que c'est un titre en fait qui peut parler à beaucoup de personnes, beaucoup de générations, mais en fait moi j'ai même pas pensé ni pour le spleen à Baudelaire, ni pour le social club à Buena Vista Social. En fait, pour moi le spleen, c'est un peu un dérivé de, vous savez, le mot saudade en portugais. C'est quelque chose qui est relatif à la tristesse, mais à la nostalgie aussi, au bonheur, à quelque chose qu'on a perdu, qui est encore là, mais qui nous échappe un peu. Et pour moi le spleen, c'est relatif à ça, mais c'est un peu en poil plus triste quand même. C'est ce qu'on adapte après la tristesse selon moi. Et c'est un peu le mood dans lequel j'étais moi personnellement au moment où j'ai fait cet album là. Et le social club, c'est parce que bah en fait j'ai comme l'impression que lorsque j'en parle autour de moi, il y a beaucoup de gens à qui je parle en fait qui se sentent représentés par mes musiques, mes propos, et qui vivent les mêmes choses et qui ont les mêmes doutes, les mêmes insécurités que moi. Et donc en fait c'est pour ça que je me suis dit autant faire un club quoi. Et je trouve que le terme social club en fait c'est vraiment quelque chose qui nous regroupe tous ensemble. C'est je trouve ça très fort, ouais.
15: C'est générationnel.
16: Un petit peu.
15: On va écouter tout de suite un premier extrait de votre album, Peau et Ben, qui en reflète bien la tonalité.

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0: Opinard Poeben ouvre votre album. Pourquoi ce choix? Pourquoi ce titre pour nous faire entrer dans votre univers? Qu'est-ce qu'il dit de vous?
1: Je pense que si j'ai pris ce titre en premier, c'est parce que sur les deux derniers projets que j'ai sortis, les intros à chaque fois, c'est des guitares-voix très calmes. Et là, j'avais envie de rentrer dans le vif du sujet super vite.
0: Vous vouliez que ce soit comme un gimmick que les gens retiennent
1: Un petit... En fait, ce son, il a un hook. Parce que du coup, c'est totalement genre contraire à ce que j'ai pu faire avant. Donc, on peut pas s'attendre à ça en intro. Et je trouve qu'il reste en tête. Donc, je me suis dit, bon, on va être entêtant dès le début. Et le deuxième son qui suit aussi est très entêtant.
0: Et au niveau des paroles, je reviens de l'ombre, des coins ternes et sombres comparables à une rue de Londres en hiver. Ouais. Je reviens de loin, I don't stop till I'm rich, et ça en devient maladif. Alors le shopping chez Dior, dépenser sans compter, c'est juste pour le kiff ou c'est une petite revanche sur la vie?
1: Les deux, je pense. Mais j'ai fait qu'une seule fois. Voilà. En fait, je dis yes weekend, donc c'est pas quelque chose que je fais, ça devient pas une habitude non plus. Quelque chose que j'ai pu me permettre grâce à la musique. Et en fait, lorsque, je dis que je reviens de l'ombre et des rues aussi, enfin, des rues ternes, etc. C'est très imagé, mais c'est que je sais d'où je viens. Et je sais, en fait, genre, dans quel état d'esprit j'étais quand j'ai commencé à faire de la musique de manière sérieuse. Et, un petit peu une revanche, un petit peu du kiff, mais c'est pas ça aujourd'hui qui m'anime, si vous voulez. Ça reste la musique et transmettre des émotions. Mais si jamais voilà, ma mannequin, vous pouvez venir faire du shopping chez Dior, on peut le faire, quoi.
0: Alors la bossa nova dont vous êtes tombé amoureux à 16 ans est toujours là, mais elle est plus diluée dans des teintes jazz, R&B, néo-soul, pop, des ambiances plus libres.
1: Exact.
0: Est-ce que vous sentez que vous avez dit au revoir à quelque chose ou que vous avez simplement fait évoluer la bossa que vous aimez?
1: Je crois que je suis en train de dire au revoir à la bossa nova. Mais elle restera toujours un peu là parce que même dans un morceau... Après, la bossa, c'est du jazz dans tous les cas. Donc dans le grand cru, le morceau, il reste bossa novesque. Et pareil dans Ciel Azur, ça reste dans la teinte des accords, par exemple. C'est pas de la bossa nova. Il y a rien qui est bossa, mais c'est bossa novesque. Donc je pense que je lui dis au revoir, mais qu'elle me colle à la peau un petit peu et qu'elle restera auprès de moi. Mais j'essaie de m'en détacher un petit peu. J'aimerais bien évoluer vers d'autres horizons.
0: Alors vous avez commencé à écrire dans votre chambre à Bordeaux, seul. Mmh. Aujourd'hui, vous travaillez en équipe. Comment ça se passe? Est-ce que vous êtes ouvert aux suggestions, aux critiques?
1: Ah oui, mais j'ai besoin de critiques. 2025 est la première année où j'ai reçu des critiques sur ma musique. Et au bout d'un moment, j'étais un peu à me dire c'est pas possible que ce soit parfait. Il y a forcément des trucs qui vont pas. Et cet album-là, je l'ai fait avec un ami de Bordeaux. Il a été présent sur toutes les séances studio quasiment, de toutes les chansons de l'album. Il s'appelle Alec. Et ce qui est bien, c'est que Alec parle on a le même âge, on a tous les deux 24. Et on parle la même langue. On a le même langage, on a les mêmes expressions. Donc, un exemple un peu... Mais genre, si je vais faire des vocalises et que... c'est pas bien, il va juste genre rigoler pendant genre 20 minutes et je vais comprendre que c'est pas je vais comprendre que c'est pas bien. Donc je trouve ça cool et puis ça met une bonne ambiance, quoi. C'est donc ouais. Et je suis ouvert aux critiques et aux suggestions aussi. Parfois il va me m'aider pour des mots dans le refrain. Enfin, je trouve ça cool, ouais.
0: Alors, il y a plusieurs featuring sur votre album. Vous avez dit que vous considériez Pépé avec Ino Casablanca comme un futur succès. Il est né comment ce morceau? Qu'est-ce qui vous lie tous les deux au-delà de votre fascination, si j'ai bien compris, pour Penélope Cruz?
1: Moi, je suis une fixette sur les Pénélopes, dans tous les cas.
0: Sur toutes les Pénélopes.
1: Sur toutes les Pénélopes.
0: Tous les déclinaisons, Penny, Pénélope.
1: Voilà, c'est ça, exactement. Pénélope partie 2, PEP, Pénélope, voilà, toutes les, enfin, voilà, bref.
0: Je pourrais en parler. Mais d'où elle vient, cette fixette?
1: Elle n'existe pas en plus de base, Pénélope. C'est quelqu'un de fictif. Ouais. C'est une personne fictive. Je sais pas, c'est...
0: La sonorité du prénom?
1: La phonétique, ouais. Pénélope. Je trouve que c'est très élégant. Et par la suite, j'en ai rencontré du coup des Pénélopes. Mais non, le feat avec Ino Casablanca, c'est un morceau que j'avais commencé de mon côté et j'étais sûr que je pouvais l'emmener sur cet horizon-là. Je lui ai proposé, il était grave ouvert. On a fait un hit dans pas Dans pas très longtemps, à mon avis, ça va être single d'or. Je reste sur ma position, voilà. Aujourd'hui, le morceau, il fonctionne super et je suis content parce que c'est quelqu'un qui mérite. Ino, c'est quelqu'un de très méritant, quelqu'un de très humain. Et puis voilà, donc non, ça s'est fait de manière très naturelle. On s'est vu en studio, on a avancé sur le morceau ensemble. Donc voilà, moi j'avais quelques ébauches et on l'a fini ensemble. Et puis voilà, on en est quoi.

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1: Opinard, vos textes parlent souvent de l'inconstance. Des fois je t'aime, des fois je ne t'aime pas. Sorry, ça varie. 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Est-ce que c'est une honnêteté que vous avez dû apprendre à assumer ou...
2: Non, je ne pensais pas. Je suis...
1: Ou est-ce que c'est un bouclier pour vous protéger?
2: En fait, c'était plus plus en adéquation de ces paroles-là avec l'état d'esprit dans lequel j'étais au moment où j'écris ces chansons-là, à ce que je pensais dans le mood dans lequel j'étais plutôt. Voilà, les moods, c'est comme tout, ça aussi beaucoup. Donc en fait, il y a des moments où j'étais plus sur la réserve et des moments où bon, je suis ouvert à l'amour, quoi. Donc ouais, ça dépend. En fait, c'est ce projet-là, c'est pour moi suite d'une trilogie. Hôpital 1, Hortensia, où c'est vraiment l'amour sous toutes ses formes, le bel amour entre guillemets. Donc la quête, la conquête, la découverte. Hôpital 2, c'est vraiment le déclin, le moment où, donc je l'appelais plus Montagne et Soleil parce que il se met à pleuvoir. Après, il faut gravir les montagnes. Après, vers la fin du projet, on a une esquisse de soleil. Et là, Spin Social Club, du coup, c'est l'état d'esprit adopté après, du coup, ces histoires. Donc, c'était pour que ça ait un petit peu une histoire, mais ouais, c'est aussi l'état d'esprit dans lequel j'étais. Je pense que toutes mes chansons, en fait, reflètent un petit peu les étapes par lesquelles je passe dans ma vie. Et je pense que c'est ça qui permet aux gens de se sentir représentés par ma musique.
1: Bien de le fait s'identifier. Que je sois,
2: de s'identifier à ma musique, parce que j'essaie d'être sincère, en tout cas. Et parfois, j'ai pas spécialement tout le temps les mots très justes, mais en tout cas, l'intention est là, quoi.
1: Je crois que vous écrivez souvent debout en improvisant en studio.
2: Ouais.
1: Est-ce que dans cet album, certains morceaux ont demandé au contraire beaucoup de temps et de réécriture?
2: Pour Eben, Eben non, PEP ça allait. Après il y a eu Grand Cru non. Après c'était Inté, il me semble. Inté c'est... En fait non, je pense que je suis en train de faire la rétrospective de tous les morceaux. Je crois que le morceau qui m'a demandé un peu de réflexion, c'était Césaria. Ouais.
1: Césaria, que vous avez écrit en hommage à Césaria Évora.
2: Ouais.
1: En quoi c'est une femme inspirante pour vous?
2: Moi, au moment où je reçois l'instrumental de Césaria, qui s'appelait différemment d'ailleurs de base, enfin, elle avait un autre nom, la texture, ça m'a directement fait penser à elle. Et moi, je suis pas... Je voulais pas rentrer dans la complexité directement de parler d'une histoire de quelqu'un en particulier, comme pour Frank Ocean, vous voyez. Je voulais pas parler de l'artiste en particulier, mais plus de ce qui m'inspirait. Donc je me suis laissé porter, en fait. Et puis j'ai dit tout ce qui me passait tout ce que j'avais sur le cœur. Et je trouve que c'est, une chanson que elle aurait pu, que sur l'instrumental et sur les éléments percussifs qui ont été choisis, la guitare, comment elle sonne, en fait, j'ai comme l'impression qu'elle était là, quoi. Et c'est plus une ode, pas vraiment un hommage, mais plus une ode à César Évora.
1: Opinard, vous avez accepté de nous interpréter en live un titre de votre album, Ton ombre ne revient pas.
2: Oui.
1: Alors, je vous laisse vous installer, prendre votre guitare fétiche, hein, puisque c'est la même avec laquelle vous jouez depuis 4 ans. Et vous nous avez raconté que même les cordes, vous ne les avez pas changées fois depuis 4 ans.
2: Depuis 2022, depuis novembre 2022.
1: Ouais. Voilà, donc installez-vous. Voilà, on vous laisse la prendre, vous installer. C'est quand vous voulez, sur le Pont des Arts.
2: Merci beaucoup.

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0: Merci beaucoup. Ton ombre ne revient pas. Opinard en live sur le Pont des Arts. Je l'ai dit et on l'entend, vous avez une passion pour la bossa nova. Vous vénérez João Gilberto. Vous n'êtes jamais allé au Brésil. Vous temporisez, guillemets, pour que ce voyage marque votre vie. Ouais. Avec la sortie de cet album, est-ce que vous sentez que le moment approche?
1: Il approche, il est imminent. Je ne sais pas encore quand. J'aimerais bien apprendre à vivre différemment avant d'aller au Brésil. Poser mon téléphone, laisser les réseaux sociaux pendant quelques temps. Alors moi, c'est de vivre différemment.
0: Et vous avez du mal à lâcher les réseaux sociaux, à vous déconnecter?
1: Non, je pense que c'est juste quelque chose de... C'est dans mon cercle, en fait. Et j'ai grandi avec. Donc, en fait, je pense que si je vais ailleurs et que je pose mon téléphone, que je laisse mon téléphone à Paris, ça peut être pas mal, quoi.
0: Vous demandez parfois au public de ranger les téléphones, comme dans les années 90. Mais vous avez émergé grâce à TikTok. Comment vous vivez cette contradiction pendant les concerts?
1: Je pense que c'est important qu'on puisse ranger les téléphones quand même, parce que, en fait, sur le même morceau, il y a l'impression d'être à deux concerts différents, juste parce qu'il y a le téléphone. Et en fait, il y a aussi ce truc-là de... La plupart des gens qui me connaissent aujourd'hui m'ont connu grâce à TikTok et à leur téléphone. Donc en fait, c'est un filtre. Et en fait, s'ils gardent ce filtre-là pendant que je suis en phase 2, je trouve ça un peu dommage.
0: Parce qu'il manque quelque chose du concert.
1: C'est que si on est face à face et qu'on peut avoir une discussion, qu'il y a des interactions et qu'il y a encore le téléphone en face...
0: C'est dommage.
1: Il gâche tout, en fait. Je trouve, voilà.
0: Ça vous agace qu'on vous colle encore aujourd'hui l'étiquette artiste TikTok?
1: Non, du tout. C'est très OK.
0: Parce que vous devez beaucoup, finalement, à TikTok.
1: Je dois beaucoup à TikTok. Et aujourd'hui, tout le monde joue le jeu de TikTok. Parce que tout le monde sait que c'est sur TikTok que tout se passe.
0: Et est-ce que vous êtes stressé avant de monter sur scène devant des milliers de personnes? Ou est-ce que c'est vraiment le Graal, la récompense absolue?
1: Pas stressé du tout. J'ai trop hâte.
0: Mais on n'entend jamais ça, un artiste avoué qu'il n'est pas stressé.
1: Non, il y a des gens, ils ont des rituels. Moi, je suis en mode tranquille. Je suis très stressé quand il n'y a pas beaucoup de monde, justement. Quand c'est devant 20 personnes, parce que je vois tous les visages, en fait. Je vois toutes les individualités. C'est très complexe. Quand il y a même 10 personnes, c'est encore plus compliqué. Je préfère faire un festival devant 10 000 personnes parce qu'on peut pas, en fait, c'est un gros bloc de personnes. On peut pas se dire que c'est des humains plutôt que de jouer devant 10 personnes. C'est très compliqué de jouer devant 10 personnes. Ouais.
0: Vous avez fait l'Olympia l'an dernier, la salle Playel le mois dernier, oui. Et vous serez au festival We Love Green le 7 juin. Est-ce que vous vous souvenez de ce que vous avez ressenti quand vous avez vu votre nom en grosses lettres rouges sur la façade de l'Olympia?
1: Je crois que j'avais envie de pleurer. Il me semble que j'ai pleuré un petit peu après. C'est très bizarre. C'est très très bizarre. Parce que chaque fois que je passais devant l'Olympia, du coup, c'est des grands noms que je voyais, même les photos que je voyais sur Instagram, etc. C'est des grands noms. Et puis quand c'est le mien, je suis un peu... Ça laisse pas indifférent. C'est bizarre. Et en plus, il est resté 2 jours. Le samedi et le dimanche, il y était encore. J'ai pris beaucoup de photos de mon nom sur... pour histoire de ne pas oublier.
0: Mais vous avez dit à l'époque, c'est pas parce qu'on a fait l'Olympia qu'on a plié le game. Alors quand est-ce que vous aurez l'impression de plier le game?
1: Jamais.
0: Et il vaut mieux ne pas le plier pour continuer à avancer, non?
1: En fait, je pensais au début que, en 2022, je pensais que lorsque je ferais l'Olympia, j'avais fini. En fait, je l'avais pas dit, mais j'étais revenu sur ma pensée, si vous voulez. Parce que je pensais vraiment qu'en ayant fait l'Olympia, c'est bon, j'ai plus rien à faire dans la musique. Et puis, si j'ai fait l'Olympia et sorti un album, sauf que là, dans ce cas-là, j'ai fini. Mais en fait, il y a encore plein de choses à faire. Et je considère que c'est que la fin du début. Voilà. Et que là, on rentre dans les choses sérieuses.
0: Alors, vous êtes né à Bordeaux de parents congolais, oui. Du Congo-Brazza. Vous entretenez un lien particulier avec l'Afrique ou pas?
1: Je pense que avec toutes les chansons qui viennent de chez moi, du coup, il y a eu beaucoup de chansons que mon père écoutait dans son coin. Il a jamais vraiment montrer ça à la maison, et à des moments donnés, je m'y suis beaucoup intéressé, du coup, à la musique qui venait de chez moi, donc Flam Capaya qui fait de la guitare, et je pense que ça m'a inspiré dans les voicings, mais de manière très contre-intuitive. En fait, j'ai eu beaucoup d'inspi d'ici et d'ailleurs, de Michael Jackson, de Drake, et aussi des artistes congolais. Je pense que ça a joué un rôle, en fait, majeur dans ma musique, sans même que je m'en rende compte. Et il y a 3 ans même, je pensais que c'était pas le cas. Et je disais que c'était pas le cas, alors qu'en fait c'est le cas. Et je m'en rends compte aujourd'hui en réécoutant ces chansons. voilà. Maintenant, malheureusement, aller au Congo, c'est un peu compliqué ces temps-ci.
0: Pourquoi?
1: Parce que mes parents ont fait construire une maison là-bas, mais moi j'étais en festival en 2023. J'ai pas pu y aller avec eux. Mais je pense que c'est un voyage qui est très important pour moi, plus important que celui du Brésil, bien évidemment, parce que ça me permettrait d'être reconnecté à là d'où je viens, en fait. Ça reste un peu lointain, je parle pas la langue. J'ai vraiment reçu une éducation très française de la part de mes parents, voilà, pour l'intégration. Je pense que c'est un petit peu une erreur d'avoir délaissé ça de leur part. Je peux pas leur en vouloir parce que c'est pour le mieux, je pense, pour moi. Mais je pense que, ouais, tôt ou tard, il va falloir que je me reconnecte à ces racines parce qu'elles sont plus qu'importantes.
0: Et aujourd'hui, vous écoutez quels artistes africains?
1: Je pense africains. En premier, il va y avoir du Burna Boy, Rema, Olamide, Wizkid, Fally, Kofi un peu moins. D'Afrique, État-major, Taboulé, Rochereau aussi, bien évidemment.
0: Le père de Youssoupha.
1: Le père de Youssoupha. Il y en a plein que j'oublie sûrement.
0: Donc vous auriez envie de featuring avec certains d'entre eux? Puisque vous aimez les featuring, il y en a plusieurs sur votre album.
1: Ouais, il y en a trois. Je sais, en fait, il y a des artistes que j'adore, vous voyez, mais avec qui je pense pas spécialement pertinent de faire des featuring.
0: Pourquoi? Parce que vous seriez un peu intimidé, paralysé ou...
1: Pas par intimidation, mais plus par pertinence, vous voyez. Je sais pas si...
0: Est-ce que vos univers peuvent pas se mélanger?
1: Je pense que ça peut toujours marcher, mais parfois ça prend plus de temps que prévu. Mais j'avoue que... Mon Taboulé, il est plus là aujourd'hui, mais c'est peut-être celui qui m'aurait le plus parlé dans tous les artistes africains que j'écoute. Mais il y en a une bonne poignée, je crois. En fait, tout le monde est africain, au final, aujourd'hui. Même les artistes français que j'écoute, ils sont africains pour la plupart. Donc, je sais pas trop.
0: Opinard, vous avez accepté de nous interpréter en live un deuxième titre de votre album, Grand Cru.
1: Grand Cru.
0: Vous écoute.

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0: grand cru Opinard en live sur le Pont des Arts. Merci infiniment. J'ai mal au cœur, H24, des peurs et des pleurs, H24, le cœur qui se meurt. Est-ce que montrer sa sensibilité, sa fragilité, parler de ses blessures au cœur et à l'âme, c'est quelque chose qui ne vous fait pas peur?
1: Non, je pense que on devrait tous, au bout d'un moment, accepter d'être vulnérables dans nos chansons, dans notre art. Je pense que c'est l'une des... Moi, j'ai jamais caché ce côté-là de moi. Jamais. Je pense que c'est même le plus important. De montrer au grand public ce qu'on vit vraiment. Voilà. C'est une chanson sincère, hein. J'ai vraiment eu mal au cœur quand c'est fait. J'ai très mal au cœur. Puis voilà, il n'y a pas une parole qui est fausse là-dedans.
0: Il y a un mot qui revient souvent aussi dans les paroles de vos chansons, la douceur. C'est quoi pour vous la douceur?
1: Oh, waouh. Elle passe par plein de choses. Par la manière dont on s'exprime, la manière dont on touche aussi, de manière physique ou même de manière dont on peut toucher par des mots du coup. Par la musique aussi, par les accords, par... La douceur, c'est une forme d'amour pour moi. Je vois un peu comme un nuage, moi, quand je pense à la douceur, je le vois comme quelque chose de très nappeux, très... Je sais pas comment expliquer, mais je pense qu'elle se caractérise, la douceur, par plusieurs aspects, mais ouais, pour moi, c'est une forme d'amour, la douceur.

0: Les gens mal aimés, c'est un titre opinard qui sonne un peu comme un roman ou comme
1: un film,
0: un titre de film. Ouais, exactement. J'aimerais que la tristesse s'évapore, qu'elle quitte le port des gens mal aimés. Dites-moi comment on fait pour s'aimer, je ne sais pas le faire, je ne sais même pas m'aimer moi. C'est le morceau le plus autobiographique de l'album.
2: C'est le plus personnel, ouais.
0: Et vous l'avez écrit un soir de spleen ?
2: Il fallait que j'en parle. J'essayais d'en parler depuis quelques temps. Mais en fait, je trouvais pas les mots justes. J'essayais de le faire dans Happy Tape 2 avec un morceau qui s'appelle Un jour ou l'autre, mais tous les potards étaient ouverts à moitié. C'est-à-dire que au moment où je parlais de mon enfance, c'était pas à fond. Au moment où je parlais de mon amour propre, c'était pas à fond. Et là, il fallait un morceau où je me dévoile vraiment pour de vrai. Donc du coup, c'est d'abord j'ai appris à le faire à en parler autour de moi et à le faire à 100%. Et oui, je pense que c'est le morceau qui me représente le plus dans l'album. Et c'est le moins, je pense, un des moins accessibles, mais c'est celui que j'ai choisi à mettre un morceau d'album en focus track, parce qu'il est très important pour moi.
0: Votre communauté s'étend aux États-Unis, au Japon, en Europe de l'Est, des pays où le français n'est pas la langue usuelle. Mm-hmm. Comment on touche quelqu'un qui ne comprend pas les mots qu'on chante ?
2: Par les top lines, pour moi. Par les mélodies qu'on va emprunter. Les moi, la plupart du temps, où j'ai été touché par des sons des sons parfois coréens, japonais, c'est par les accords, par la manière dont l'approche, en fait, parce que la musique, en fait, c'est les paroles, mais c'est surtout les mélodies. Et on peut être touché par des sons sans même savoir ce que la personne dit à l'intérieur, et ça que je trouve beau.
0: Vous avez dit que vos fans vous voyaient grandir. Est-ce qu'il arrive que ce regard permanent vous pèse ? Est-ce qu'il y a des moments où vous aimeriez être invisible ?
2: Non, absolument pas. Je trouve ça trop intéressant. Je trouve ça beaucoup trop intéressant pour vouloir être à l'abri. Je trouve que c'est mon meilleur moyen de les remercier, de grandir avec eux. En fait, ils me voient grandir, mais en fait, on grandit aussi ensemble.
0: Mais la notoriété, elle est jamais envahissante ?
2: Non, pas pour moi. Pas pour moi. Je sais imposer des limites et j'ai la chance d'avoir une communauté de gens très respectueux. Vous voyez, donc ils vont jamais envahir mon espace. Ouais, ils savent quand est-ce qu'il faut s'arrêter. À part pour les plus jeunes de temps en temps, mais c'est pas très récurrent. Donc ça va.
0: Au collège, on vous traitait de

0: On peut dire, Marjorie, que Carrington est assez fascinante.
1: Hein. Absolument, Chantal, et son œuvre est loin de nous avoir livré tous ses secrets. Cette peinture très narrative, habitée et chatoyante se lit comme un livre passionnant. À travers ici, pas moins de 126 œuvres, il y a de quoi faire.
0: Léonora Carrington, à découvrir au musée du Luxembourg à Paris jusqu'au 19 juillet. 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Direction à présent Nairobi au Kenya pour découvrir le hit de la semaine, une chronique proposée par Ali Bilali de la rédaction de RFI en Kiswahili.

0: Bonjour Ali.
1: Salut Chantal.
0: Alors qu'est-ce que vous nous proposez aujourd'hui de découvrir ?
1: Je vous amène à la découverte de Christian Bellar, surnommé Obama ou CBO, chanteur et auteur-compositeur congolais, devenu une figure incontournable du bongo flava en Tanzanie.
0: Ali, quelles sont les grandes étapes de son parcours musical ?
1: Passionné de musique dès son adolescence, Christian Bellar débute à seulement 15 ans comme leader d'un groupe local à Kinshasa. Bien avant cela, il faisait déjà ses premiers pas dans la rue, entouré de jeunes talents parmi lesquels Fally Ipupa, qui poursuivra ensuite sa carrière auprès de Koffi Olomide. À 17 ans, il s'installe en Tanzanie où il se fait rapidement remarquer grâce à une voix unique mêlant rumba congolaise et bongo flava. Il est alors surnommé le King of the Best Melody et se fait connaître avec les Malaika Music Band. Avant de continuer, je vous propose d'écouter le titre Msaliti.
0: De quoi parle cette chanson, Ali ?
1: Dans ce morceau, Christian Bellar évoque une déception amoureuse.

0: Ali, comment Christian Bella s'est-il imposé dans la musique tanzanienne?
1: Il s'est d'abord concentré sur son chant et la qualité de ses compositions, ce qui lui a permis de devenir plus performant et plus solide artistiquement. Aujourd'hui, Christian Bella est le leader du groupe Malaika Music basé à Dar es Salaam. Cette formation réunit plusieurs artistes reconnus et s'impose comme l'un des groupes les plus dynamiques de la scène musicale locale. Les succès de Malaika reposent en grande partie sur l'énergie et les talents de Bella, dont les compositions dominent le classement. Même à son absence, son influence reste fortement perceptible au sein du groupe. Parmi ses titres les plus populaires figurent Usilie, Msaliti, Hanita Kitena et Nani Kama Mama. Écoutons maintenant la chanson Pambe. À travers ces titres, Christian Bella encourage à surmonter les difficultés du couple en les réglant dans l'intimité sans les exposer à l'extérieur.

0: aborde dans ses chansons, Ali ?
1: Oui, Chantal, ses chansons abordent principalement l'amour et la vie. Le succès de Nani Kamamama marque un moment fort de sa carrière, inspiré par une expérience personnelle, notamment l'accouchement de son épouse. Cette chanson rend hommage aux mères et souligne le respect qui leur est dû. Dans cette même dynamique, Bella organise un spectacle intitulé Usiku wa Mama, dédié aux femmes du monde entier. L'événement qui se tient à Dar es Salaam célèbre leur rôle essentiel dans la société. Ces anciennes chansons sont encore populaires aujourd'hui, même si elles étaient toutes récentes. L'image de Nani Kamamama qu'on retrouve dans presque toutes les fêtes.

Grâce à son parcours atypique, à sa persévérance et à son talent indéniable, Christiane Bella s'est imposée comme une référence majeure de la musique africaine. Son influence dépasse aujourd'hui les frontières, faisant de lui un artiste respecté et admiré sur la scène internationale. Après plus de 20 ans de carrière en Tanzanie, il a obtenu la nationalité tanzanienne, bien que ses racines congolaises restent centrales pour son public. Il est considéré comme l'un des artistes les plus talentueux de sa génération en Tanzanie. C'est dans cette optique qu'il organise à la fin de cette semaine un concert VIP de remerciements pour les mélomanes de la musique tanzanienne avec plusieurs invités dont l'artiste Mr. Champagne. Terminons avec la chanson « Alinda ».

0: Merci Ali Bilali de la rédaction en Kiswahili de RFI de nous avoir fait connaître l'artiste tanzanien Christian Bella. Je l'avais un peu francisé tout à l'heure en l'appelant Christian. Et merci à Vital Mogisho qui assurait la liaison avec Nairobi. À très bientôt tous les deux. Johan Snorresh, j'ai encore une question à vous poser. Henry Taylor a raconté son admiration pour Picasso et il a dit qu'il entretenait avec lui une conversation permanente. Comment se traduit encore aujourd'hui cette conversation permanente avec Picasso ?
1: Alors je pense que comme d'autres artistes modernes, puisque Taylor c'est vraiment quelqu'un qui a une connaissance très fine des artistes du XXe siècle, dont Picasso, il y a des références qui émaillent son travail depuis des décennies. Et je pense surtout que ce dialogue, il se construit à travers une vision commune de la peinture comme un espace de, on pourrait dire comme un espace de liberté radicale. Il y a une fluidité stylistique très grande chez Picasso comme chez Taylor. Et l'idée que la peinture, notamment figurative, peut dire beaucoup sur le monde qui nous entoure.
0: Merci beaucoup, Johan Snorresh, de nous avoir fait découvrir l'univers de Henry Taylor. Et vous qui nous écoutez, si vous passez par Paris, rendez-vous au musée Picasso, où se tient jusqu'au 6 septembre la première rétrospective en France des œuvres du peintre afro-américain. À suivre dans 10 minutes Radio Foot International, à quelques heures du match très attendu Bayern-PSG, demi-finale de la Ligue des Champions. Ce sera juste après le journal en français facile. Demain, nous parlerons du festival du film Nollywood qui commence aujourd'hui à Paris et se termine dimanche. Bonne soirée à l'écoute de RFI. À demain.

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3: Il est 17h à Paris, 15h en temps universel. Et c'est l'heure du journal présenté par Gilles Moreau. Bonjour Gilles.
4: Bonjour Anne-Cécile, bonjour à tous. Dans l'actualité du nouveau, dans l'enquête de la justice française sur le génocide au Rwanda, la Cour d'appel de Paris a infirmé le non-lieu prononcé en faveur d'Agathe Abiarimana, l'ancienne première dame, et demandé la poursuite des investigations à suivre dès le début du journal. Les ministres chinois et iraniens des Affaires étrangères se sont rencontrés à Pékin. La Chine réclame l'arrêt complet des hostilités au Moyen-Orient. L'Iran dit qu'il continue d'étudier une proposition de règlement américaine. Le paquebot touché par une épidémie mortelle d'antivirus est toujours bloqué au large du Cap-Vert avec 150 personnes à bord. L'OMS l'assure, le risque de contamination en dehors du navire est très faible. Football qui pourra affronter Arsenal en finale de la Ligue des Champions. 8 jours après leur match épique, le Bayern de Munich et le Paris Saint-Germain se retrouvent ce soir en Bavière. La Cour d'appel de Paris a donc infirmé aujourd'hui le non-lieu accordé l'an dernier à l'ex-première dame du Rwanda, Agathe Abiarimana, née Kanziga. La chambre de l'instruction est revenue sur ce non-lieu et renvoyé l'affaire devant le juge d'instruction. Lisa Fabian, bonjour, vous êtes en direct de la Cour d'appel de Paris.
5: Bonjour.
4: Cette décision, Lisa, relance donc la machine judiciaire contre l'ancienne première dame rwandaise.
5: Effectivement, en août dernier, rappelons-le, deux magistrates parisiennes avaient estimé qu'il n'existe pas de charge suffisante contre Agathe Abiarimana, dont leur ordonnance, l'ancienne première dame rwandaise, était présentée non pas comme auteur du génocide, mais bien comme une victime, je cite, de l'attentat mortel contre l'aéronef de son mari, Juvénal Abiarimana, le 6 avril 1994. Une décision erronée, selon la chambre d'instruction de la Cour d'appel, qui a infirmé aujourd'hui ce non-lieu et renvoyé l'affaire devant les juges d'instruction. Les motivations écrites de cette décision seront transmises par la suite aux avocats, mais le Conseil de la Fédération internationale des droits de l'homme, maître Patrick Baudouin, s'est félicité d'une victoire pour la vérité, pour la justice et contre l'impunité qui prévalait depuis des années, selon lui. Les parties civiles souhaitent maintenant que des actes complémentaires réellement efficaces puissent être accomplis par les magistrats instructeurs, a-t-il déclaré. De nouvelles auditions et des investigations sur place au Rwanda notamment. Pour l'instant, Agathe Abiarimana a toujours le statut de témoin assisté et elle n'est pas mise en examen, souligne son avocat Philippe Meillac. Celui-ci s'est agacé tout à l'heure d'une procédure qui s'enlise depuis 20 ans alors que sa cliente est désormais âgée de plus de 83 ans.
4: Lisa Fabian, en direct de la Cour d'appel de Paris, merci à vous. Également dans l'actualité, la visite à Pékin d'Abbas Araghchi, le ministre iranien des Affaires étrangères. Il s'est entretenu ce matin avec son homologue, l'occasion pour ce dernier de réclamer à nouveau l'arrêt complet des hostilités au Moyen-Orient et d'appeler les États-Unis et l'Iran à rouvrir le plus vite possible le détroit d'Ormuz. C'est une urgence pour la Chine, on le sait, lourdement impactée par le blocage. Plus de la moitié de ses importations de pétrole provient du Moyen-Orient et transite par ce point de passage stratégique. Et c'est aussi une urgence pour l'Iran, dont l'économie dépend largement de ses exportations d'hydrocarbures. Noé Pignède.
6: Pékin et Téhéran partagent le même objectif, rouvrir le détroit d'Ormuz, mais pas au prix d'un mauvais accord avec les États-Unis. Marc Julienne est directeur du Centre Asie de l'IFRI.
7: Pour les intérêts de Pékin, il ne faut pas que l'Iran accepte absolument n'importe quoi, puisqu'il y a quand même aussi un enjeu de rapport de force, d'équilibre des puissances au Moyen-Orient. Et donc, de ce point de vue, vis-à-vis des États-Unis, la Chine soutient l'Iran. Mais en revanche, on a vu ces dernières semaines que la Chine aussi appelait l'Iran à débloquer le détroit. Le problème, c'est que le détroit, aujourd'hui, il est plus seulement bloqué par les Iraniens, mais aussi par les Américains.
6: La Chine se rêve en arbitre entre Washington et Téhéran, mais officiellement, pas question d'influencer son allié iranien.
7: La Chine dit d'elle-même qu'elle est une puissance qui n'interfère pas. Elle dit la même chose sur la Corée du Nord, elle dit la même chose sur la Russie. De toute façon, l'Iran et la Chine se tiennent, puisque certes, la Chine voudrait réouvrir les approvisionnements de pétrole qui vient en bonne partie d'Iran, mais pas que, hein, qui vient aussi de tous les pays de la région. Mais dans la mesure où la Chine importait jusqu'à 80% du pétrole iranien, c'est un manque à gagner décisif, voire vital, pour l'économie iranienne.
6: Toute la question maintenant, c'est de savoir combien de temps les deux pays peuvent tenir. Leur population voit les prix flamber, mais leurs économies sont très résilientes. Côté iranien, on a l'habitude des crises et des blocus. Et côté chinois, la diversification des approvisionnements et des sources d'énergie permet de limiter la casse. Autant d'avantages dans le bras de fer avec les États-Unis.
4: C'était Noé Pignède. À Téhéran, le porte-parole de la diplomatie iranienne déclare qu'une proposition américaine pour mettre fin à la guerre est toujours en cours d'examen. Et puis côté français, une initiative de l'Élysée. La France propose aux États-Unis et à l'Iran de traiter la question d'Hormuz à part du reste du conflit et des négociations, car cette question est d'intérêt commun, explique l'Élysée. Dans le Golfe, la situation reste très tendue. L'armateur français CMA-CGM a confirmé ce matin que son porte-conteneur San Antonio avait été attaqué hier dans le détroit d'Hormuz. L'attaque a fait des blessés parmi les membres de l'équipage qui ont été évacués et soignés et a occasionné des dommages au navire, ajoute dans son communiqué l'armateur français. La guerre du Golfe a fait flamber les prix du kérosène, obligeant les compagnies aériennes à augmenter leurs tarifs. Conséquence, les clients ayant déjà réservé leur vol risquent de payer une surcharge carburant. C'est le cas d'Elora, jeune femme qui a acheté son billet Lille-Toulouse 80 euros. Or, le lendemain, elle a reçu un mail de la compagnie Volotea, l'informant d'une augmentation de 14 euros. Jointe par Laurence Théo, l'étudiante dit ne pas accepter cette pratique.
8: J'ai été extrêmement fâchée qu'on puisse augmenter après l'achat. Si je prenais ce vol-là, c'est que j'avais pas le choix. Et donc, en fait, je le prends super mal. En fait, 14 euros, c'est plus de 10% du billet quand même. Enfin, c'est 14 euros, ça peut me faire manger 14 fois aux rues. Par exemple, si vous achetez, je sais pas, de l'essence, vous allez l'acheter aujourd'hui parce que vous avez peur que demain, ça augmente. Le principe, c'est que normalement, si vous allez à la pompe aujourd'hui, demain, on va pas vous rappeler en disant, en fait, hier, vous avez payé moins cher, mais aujourd'hui, ça coûte plus cher. Donc, est-ce que vous pouvez nous redonner la différence? Et pour moi, je l'ai un peu vécu comme ça.
9: Vous allez faire une lettre de réclamation?
8: Je me suis renseignée pour savoir si c'était légal. Et oui, j'aimerais bien protester parce que je me suis dit que 14 euros, pour moi, c'est beaucoup. Pour des personnes, c'est peut-être pas... Enfin, on s'en fiche. Mais enfin, pour moi, chaque euro compte.
4: Et Laura, cliente d'une compagnie aérienne. L'armée israélienne avait appelé à l'évacuation de 12 villages du sud du Liban avant de lancer des frappes sur des positions du Hezbollah. Des frappes qui ont commencé ce matin. Le Liban fait état de 4 morts dans l'est du pays. Le paquebot de croisière, touché par une épidémie mortelle d'antivirus, est toujours bloqué au large des côtes du Cap-Vert avec près de 150 personnes à bord. Un couple néerlandais et un ressortissant allemand qui se trouvaient à bord sont décédés, tandis qu'un ressortissant britannique est hospitalisé en soins intensifs en Afrique du Sud et qu'un autre passager testé positif est lui soigné à Zurich. Selon l'Organisation mondiale de la santé, l'OMS, le risque de contamination en dehors du navire est très faible. En France, des scientifiques ont découvert comment protéger le cerveau humain des organophosphorés. On trouve ces substances chimiques dans des pesticides, mais aussi dans des gaz utilisés comme des armes de guerre. Les médecins disposaient déjà de traitements d'urgence pour sauver les vies. Mais jusqu'à maintenant, les conséquences d'une telle exposition sur le cerveau n'étaient pas prises en charge. C'est désormais chose faite. Stéphanie Schuller a joint les auteurs de l'étude.
10: En cas d'accident agricole ou industriel ou à la suite d'une attaque chimique, des personnes peuvent être victime d'une intoxication massive aux organophosphorés. Les conséquences sur le cerveau sont alors immédiates, explique Cyril Orsay, professeur de neurosciences à l'université de Caen.
11: Après une exposition à ces agents toxiques, on a une inflammation cérébrale qui va s'installer et cette inflammation, c'est un petit peu comme si un moteur tournait à sur-régime sur une voiture.
10: Cette hyperactivité du cerveau provoque
12: des troubles cognitifs très importants qui vont être de type épileptique, démence, et qui peuvent conduire jusqu'à la mort.
10: Explique Denis Vivien, professeur de biologie cellulaire. Mais les scientifiques ont trouvé la parade. Un anticorps, le glunomab, capable de stopper net ce processus d'emballement cérébral.
12: Il va réduire le niveau d'activité de ces neurones. Donc en gros, on va les mettre un peu en sommeil. Et le fait de les mettre en sommeil va les protéger de la souffrance de l'agent toxique.
10: La version humanisée de l'anticorps, c'est-à-dire celle utilisable chez l'humain, est actuellement en cours de développement. À terme, il pourrait également bénéficier aux agriculteurs exposés à certains pesticides qui contiennent des organophosphorés. Leur cerveau montre les mêmes symptômes, mais qui mettent plus de temps à se manifester.
4: C'était Stéphanie Schuller, enfin dans l'actualité politique. Les anciens premiers ministres d'Emmanuel Macron s'activent en vue de la présidentielle. Elisabeth Borne annonce qu'elle quitte la direction du parti macroniste Renaissance. Elle se dit en désaccord avec la ligne de Gabriel Attal. Celui-ci tente de déloger Édouard Philippe de son rang actuel de favori du bloc central dans la course à l'Élysée, donc dans un an. Bonne journée sur RFI. Elle continue avec Sur le pont des Arts, présenté aujourd'hui par Chantal Leroux.
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14: Bonjour, bienvenue sur le pont des Arts. L'artiste plasticien afro-américain Henry Taylor peint des noirs célèbres, mais surtout des noirs anonymes. Des scènes de la vie ordinaire d'une communauté qu'il connaît bien, avec un fil conducteur, la seule chose que tu puisses faire, c'est dire la vérité. Car derrière ces scènes du quotidien apparaît en filigrane le poids de la surveillance policière, la menace voilée des tirs sans sommation, ou encore l'arrogance d'un bras blanc arborant une montre de luxe. Mais Henry Taylor, c'est aussi l'art du détournement et des clins d'œil aux maîtres européens qu'il vénère. Pas étonnant alors que ce soit le musée Picasso à Paris qui accueille la première rétrospective du peintre afro-américain. La commissaire de cette exposition événement, Joanne Sonneresch, est avec nous sur le pont des Arts. Joanne Sonneresch, bonjour.
15: Bonjour.
14: Merci d'avoir accepté notre invitation. On dit souvent que la radio, c'est donner à voir, mais lorsqu'il s'agit de parler peinture, le défi est encore plus grand. Comment peut-on présenter Henry Taylor, peintre, plasticien, à nos auditeurs qui ne le connaîtraient pas ?
15: Alors, d'abord, commencer par le commencement, c'est-à-dire que Henry Taylor, c'est un artiste qui est né en 1958 en Californie, qui vit et qui travaille à Los Angeles, qui est venu à Paris là pendant le montage de l'exposition, donc on a eu le plaisir de voir à plusieurs reprises, et qui s'est fait connaître notamment par ses portraits et par ses représentations de scènes quotidiennes tirées de son environnement, qui ont parfois plusieurs niveaux de lecture, et c'est ça qui est intéressant dans son travail, c'est une forme de complexité sous une apparente simplicité. Et puis c'est un artiste qui a un travail d'une très grande force plastique, qui peint des toiles monumentales, qui est très ouvert à une forme d'improvisation, qui vraiment est l'une des figures majeures de la peinture figurative aujourd'hui.
14: On va y revenir longuement. Marjorie Bertin, bonjour.
16: Bonjour Chantal.
14: On continuera de parler peinture avec vous, puisque vous nous ferez découvrir une artiste mexicaine d'origine britannique disparue en 2011, Leonora Carrington.
16: Elle est morte à presque 100 ans et laisse derrière elle une œuvre considérable. À Paris, le musée du Luxembourg consacre une exposition pour la première fois en France à cette artiste surréaliste et féministe à la peinture inquiétante et flamboyante.
14: Et puis, le mercredi, c'est le jour du hit de la semaine. Ali Bilali de la rédaction en Kiswahili de RFI sera avec nous au téléphone depuis Nairobi.
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14: Johann Snoresch, cette rétrospective des œuvres d'Henry Taylor s'ouvre avec un somptueux triptyque que nous avons sous les yeux puisqu'il figure bien sûr dans le catalogue de l'exposition. Pouvez-vous nous le décrire ?
15: Oui, alors c'est un triptyque qui a été présenté à la Biennale de Venise en 2019 et avec lequel on a souhaité ouvrir l'exposition parce qu'il représente de manière assez emblématique toute une partie du travail de Taylor. C'est un triptyque monumental dans lequel chacun des trois panneaux s'inscrit dans une histoire de lutte pour les droits civiques, de résilience des Africains américains dans l'histoire du XXe siècle. On a d'abord un portrait de Toussaint Louverture qui est tiré d'un autre portrait d'une autre peinture existante sur laquelle Henry Taylor s'appuie. Et Toussaint Louverture, c'est vraiment une figure majeure qui a beaucoup intéressé les artistes africains américains au XXe siècle. Parce que c'est un ancien esclave qui est devenu un leader, un stratège et vraiment la tête d'une révolution victorieuse contre la domination coloniale française. Donc il a, c'est vraiment une figure c'est vraiment un héros en fait de l'histoire noire américaine qui a aussi été qui a intéressé d'autres artistes comme Jacob Lawrence par exemple. On montrera au musée Picasso l'année prochaine et qui lui a consacré tout un cycle. Le deuxième morceau du triptyque, c'est une référence à l'artiste conceptuel Glenn Ligon et à toute une série qu'il a faite qui s'appelle Remember the Revolution, qui c'est les premiers mots qu'on voit en haut de ce panneau et qui réfléchit en fait à la manière dont les révolutions l'idée c'est que deviennent les révolutions une fois qu'elles ne sont plus des actes mais qu'elles sont transmises à travers des récits, à travers une pratique écrite, que reste-t-il finalement des révolutions une fois l'acte révolutionnaire passé. Et Taylor a barré ce texte dans une écriture vert très très monumentale qui barre l'ensemble du panneau. On voit écrit Hail Mary qui veut dire qui est en fait l'idée d'une tentative désespérée du dernier recours presque qu'on peut avoir. Et puis la plus grande partie du triptyque, elle est également tirée d'une photographie qui a été prise au moment des funérailles de Carol Robertson, qui est une victime d'un attentat raciste qui a eu lieu dans une église baptiste, ce qu'on appelle l'attentat de la 16e rue, dans une église baptiste en Alabama, et qui du coup, à travers cette image de funérailles, à la fois nous plonge dans l'histoire des droits civiques et dans cette histoire de la résilience afro-américaine.
14: Johann, pourquoi avoir appelé cette première rétrospective de l'œuvre d'Henry Taylor en France « Where Thoughts Provoke » qu'on peut traduire comment ? Quand les pensées perturbent ?
15: Quand les pensées perturbent, quand les pensées provoquent. C'est un titre qui nous a été proposé par l'artiste. Donc déjà, pour nous, c'était important que le titre reflète vraiment sa volonté et la manière dont il voyait l'exposition. Et l'idée, c'est qui est très proche en fait de la façon dont l'artiste conçoit son travail, c'est que la pensée dans cette exposition n'est pas dirigée. Il n'y a pas de message que l'artiste cherche à faire passer, mais son travail provoque la pensée. Son travail nous invite finalement à mettre notre pensée en mouvement et à réfléchir à ce qu'on voit et à ce que ça évoque de la société contemporaine.
14: Comment a été conçue l'exposition avec Henry Taylor ? Il est venu à Paris, vous avez travaillé ensemble sur le parcours. Comment ça s'est passé ?
15: Alors on a travaillé ensemble sur le parcours, c'est intéressant bien sûr toujours d'avoir le point de vue de l'artiste.
14: Et il est intéressant ce parcours parce qu'il y a à la fois donc des peintures, des dessins, des sculptures, des installations et on peut s'y perdre.
15: Alors, effectivement, on peut peut-être commencer par ça. Notre idée, comme c'est la première exposition consacrée à Henry Taylor de cette ampleur qu'on montre à Paris et même généralement en France, donc une centaine d'œuvres, l'idée, c'était vraiment de donner à voir toute l'ampleur de son travail, à la fois l'ampleur de ses pratiques. Donc, c'est quelqu'un qui est connu plutôt comme peintre, mais qui, en fait, développe depuis déjà plus de 15 ans toute une pratique autour de la sculpture, de l'installation, de l'assemblage. Et vous avez vu que dès la première salle, on montre, en fait, une sculpture assemblée. Donc, l'idée, c'était dès le départ de montrer que ce n'est pas seulement un peintre, que son œuvre est bien plus importante que ça. Et puis, c'était de montrer aussi des œuvres qui remontent à ses tout débuts. Donc, on a des œuvres qui datent du tout début des années 90. Et l'œuvre la plus récente a été achevée il y a à peine quelques mois. Donc, d'avoir vraiment toute l'amplitude chronologique de son travail. Et l'artiste, il a été déterminant dans la manière dont il nous a indiqué quelles œuvres pouvaient dialoguer entre elles, comment est-ce qu'on pouvait faire entrer en résonance peinture et sculpture.
14: Alors justement, décrivez-nous la relecture par Taylor des Demoiselles d'Avignon de Picasso.
15: Alors ça, c'est l'un des points clés de l'exposition, bien sûr. C'est en partie ce qui justifie qu'on montre Henry Taylor au musée Picasso. Il propose une relecture qui s'appelle « From Congo to the Capital and Black Again », donc « Du Congo à la capitale et noir de nouveau », si on peut dire, avec un jeu de mots sur « retour », « aller-retour ». C'est une œuvre qui a les mêmes dimensions que les Demoiselles d'Avignon, mais qui a plusieurs différences. La première, c'est que les corps des femmes qui sont représentées sont beaucoup plus incarnés, beaucoup plus réels. Là où chez Picasso, on a quelque chose qui est plus de l'ordre de l'effigie, chez Taylor, on a vraiment des femmes noires, et d'ailleurs, l'une d'entre elles...
14: Oui, parce qu'elles sont devenues noires. Voilà, c'est ce qui saute aux yeux.
15: Bien sûr, elles sont devenues noires. Et puis, l'une d'entre elles a même les traits de Josephine Baker, donc elles sont vraiment individualisées. Ce sont des vraies femmes, des vraies personnes. La deuxième différence majeure, c'est qu'on a ce bras blanc d'un homme cerné, vous l'avez dit, d'une montre en or qui vient entourer le corps de la femme qui est la plus à gauche. Donc en fait, Taylor rend explicite les rapports de domination qui ne sont pas présents chez Picasso, qui ne sont pas pensés en réalité par Picasso. Les rapports de domination de genre des hommes sur les femmes, les rapports de domination de race de l'homme blanc sur les femmes noires. Donc là, ça vient vraiment souligner ce qui est absent de la peinture de Picasso. Et dernière chose que vous avez peut-être remarqué, il y a une boîte de gâteaux qui est collée sur la toile et qui, là, vient vraiment ramener cette toile, la sortir du domaine, je dirais, des idées, du domaine de l'abstrait, puisque cette toile, elle est iconique dans l'histoire de l'art moderne. On en a fait presque le début de l'art moderne, le début du cubisme. On a dit énormément de choses à son sujet. Et tout d'un coup, en collant cette boîte de biscuits sur la toile, l'artiste, dans un geste qui est un peu iconoclaste, hein, c'est vrai, vient la ramener dans quelque chose de très terre-à-terre, de très matériel et banal.
14: La vie quotidienne.
15: Voilà, et l'inscrire justement dans la vie quotidienne.

0: Move, le groupe afro-américain de Louisiane, Tank and the Bangas, featuring le chanteur de R&B, Lucky Dye, en playlist RFI ce mois-ci. Johan, en 1990, Henry Taylor peint Screaming Head, tête hurlante, qui fait partie de l'exposition du musée Picasso. Taylor reprend à sa manière le cri d'Edouard Munch. Vous pouvez nous décrire cette toile saisissante?
1: C'est une toile qui est très impressionnante parce que elle a un format qui est assez petit par rapport aux œuvres monumentales que Taylor a pu faire par la suite. Mais il y a une figuration simplifiée mais très expressive. L'artiste travaille avec des aplats de couleurs assez vives. Et en fait, on a donc un homme assis avec les épaules légèrement courbées dont le visage n'est en fait représenté qu'à travers une bouche qui est grande ouverte et qui hurle. Et qui cette façon en fait d'avoir transformé le visage en bouche est assez poignant et qui incarne vraiment cette une personne qui est manifestement en très grande souffrance et détresse. Et ça évoque en fait chez Taylor un épisode qui est très important dans sa vie personnelle, mais en fait dans sa vie d'artiste aussi, qui est le fait qu'il a été pendant 10 ans aide-soignant dans un hôpital psychiatrique en Californie.
0: Et c'est là qu'il a commencé à dessiner des portraits de ses patients.
1: Voilà, il a commencé à dessiner à ce moment-là des portraits de ses patients, et en fait il a beaucoup expliqué la façon dont le fait d'entrer en relation avec des personnes atteintes de troubles psychiques, ça a vraiment développé son empathie et ça lui a permis de développer quelque chose qu'on ressent ensuite dans ses portraits dans les années qui suivent. C'est une relation très directe, très intime, très franche et très d'égal à égal en fait avec les personnes qu'il représente et que lui fait remonter à cette expérience-là.
0: En quoi la toile sur le meurtre de Philando Castile constitue-t-elle un moment de bascule dans la carrière d'Henry Taylor ?
1: C'est une œuvre qui a été présentée à la Biennale du Whitney en 2017, à un moment où Taylor a déjà une renommée assez importante, mais je crois que vraiment, cette œuvre qui est très marquante, ça l'a fait basculer dans une autre dimension. C'est une œuvre dont on a beaucoup parlé. Elle fait écho, donc vous le disiez, au meurtre de Philando Castile qui a eu lieu l'année précédente en 2016, qui a été filmé par sa compagne qui se trouvait avec lui dans la voiture au moment où un policier armé lui tire dessus. Et Taylor s'inspire des images qui ont circulé dans les médias et sur les réseaux sociaux pour donner sa version de cet instant tragique où le policier tire et le jeune homme meurt. Mais ce qui est incroyable dans cette toile, c'est la façon dont l'artiste n'insiste pas du tout sur... Il n'utilise pas du tout des ressorts qui pourraient être assez faciles pour montrer la violence. Il n'y a pas de sang, il n'y a pas justement de violence qui est objectivement représentée. Au contraire, la main armée du policier est déportée en haut à gauche de la toile, l'homme mourant est déporté en bas à droite, et en fait tout le centre de la toile qui représente la voiture et le paysage qu'on voit par les fenêtres de la voiture, c'est presque un moment de peinture abstraite, de pure peinture, où l'artiste travaille sur des couleurs, des aplats de couleurs, sur la matière de la peinture. Et donc, il y a une force plastique très importante qui nous percute d'autant plus. La violence de la scène nous percute d'autant plus qu'on la saisit pas forcément dans un premier temps.
0: C'est pour cela que vous dites que la force principale d'Henry Taylor, c'est de suggérer plutôt que de montrer.
1: Oui, exactement. C'est qu'il a une façon de donner à voir. Il a une façon de donner à voir qui n'insiste pas, là, je vous le disais, sur la violence, mais qui, malgré tout, vient percuter le spectacle.

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1: The Story of an OG, Jay-Z sur RFI. Nous sommes toujours sur le Pont des Arts avec Johan Snoresh, la commissaire de l'exposition Henry Taylor au musée Picasso à Paris. I'm a Man est le titre du portrait de Jay-Z, peint en 2017 par Henry Taylor. Un titre qui renvoie aux pancartes des éboueurs de Memphis en 1968. Comment ce type de collusion temporelle fonctionne-t-il dans les œuvres d'Henry Taylor?
2: Alors c'est vraiment une dimension fondamentale du travail de Taylor, c'est l'importance qu'il accorde aux mots sur la toile ou au titre de ses œuvres, qui souvent vient apporter un niveau de lecture supplémentaire. Et donc effectivement, on voit ce portrait de Jay-Z qui est un portrait très sobre, sur lequel, de petite dimension, l'artiste choisit de représenter Jay-Z avec aucun des attributs liés à son statut, à sa célébrité, à sa fortune. C'est un cadrage presque centré presque exclusivement sur son visage, et en venant accompagner ce portrait du titre I Am a Man, je trouve que Taylor fait quelque chose de très fort, c'est qu'il vient inscrire Jay-Z dans cette histoire de la lutte pour les droits civiques, c'est qu'il vient dire que Jay-Z a beau être Jay-Z et a beau être cette superstar mondiale, il est toujours finalement un homme noir dans une société qui continue d'avoir des biais racistes très forts, et il est l'héritier finalement de ces éboueurs de Memphis qui revendiquaient une humanité qu'on ne leur accordait pas à l'époque.
1: Et Taylor peint avec la même intensité une icône comme Jay-Z et un inconnu, en l'occurrence haïtien, qui lave un pare-brise. Donc ce refus de la hiérarchie entre les personnes, c'est un acte politique dans l'esprit d'Henry Taylor.
2: Je pense, le fait d'accorder la même importance à des gens qu'il a croisés dans la rue et à des icônes planétaires, il me semble que ça veut dire que tout le monde a le même droit à la dignité, tout le monde mérite qu'on lui accorde cette attention. Et ce portrait du haïtien qui lave une voiture, on retrouve, comme dans l'œuvre qui est consacrée à Jay-Z, le même jeu sur le titre, puisqu'il le titre dit un haïtien qui lave ma voiture, il est en train de travailler, il n'est pas en train de mendier. Donc par cette simple affirmation, il vient déconstruire les stéréotypes racistes qui sont liés à ce type de rencontre dans la rue. Quelqu'un qui vient laver ma voiture quand je m'arrête au feu rouge, il n'est pas en train de mendier, en réalité, il travaille. Donc ça nous invite à venir voir les choses d'une façon différente et encore une fois à accorder une humanité et une dignité à des gens qu'on a l'habitude de ne pas regarder.
1: Bob Dylan revient à plusieurs reprises au fil de l'exposition. On écoute George Jackson et on parle juste après de l'affaire George Jackson qui a inspiré une toile à Henry Taylor.

0: Joanne, décrivez-nous cette toile Trail en forme un peu de collage inspirée à Henry Taylor par l'affaire George Jackson.
1: Oui, c'est une toile qui est en forme de collage, comme vous dites, un peu en forme de charade aussi. C'est-à-dire qu'elle représente en creux une évocation de George Jackson qui pourtant n'apparaît pas du tout sur la toile. En fait, l'artiste vient nous donner des éléments, des clés de compréhension, c'est-à-dire qu'on voit à gauche de la toile un numéro qui est en fait le numéro de matricule de prisonnier de George Jackson. Donc, il faut le savoir ou en tout cas avoir fait la recherche pour comprendre à quoi ce numéro fait référence. Il y a au centre de la toile un portrait de Bob Dylan qui a, comme on vient de l'entendre, consacré une chanson à George Jackson. Il y a une figure de shérif avec les bras disproportionnés à droite de la toile et qui là vient évoquer justement l'univers de la violence carcérale.
0: Oui, parce qu'on peut rappeler quand même l'histoire de brièvement l'histoire de George Jackson.
1: Oui, George Jackson, c'est un Africain-américain qui a été incarcéré et qui, une fois derrière les barreaux, est devenu une figure de la lutte contre l'injustice carcérale, qui a été exécuté par la peine de mort, mais qui est devenu de manière posthume une icône de la lutte pour les droits civiques et de la lutte contre l'injustice carcérale. Donc tous ces éléments, c'est une façon dont Henry Taylor procède assez souvent. La toile, elle se trouve dans une salle qu'on a appelée image mentale. C'est une manière d'évoquer un sujet ou une personnalité à travers des éléments qui s'y rattachent pas forcément directement, mais qui pris ensemble viennent évoquer un sujet ou une personne.
0: Les assemblages sculptés qu'on peut aussi voir dans l'exposition semblent radicalement différents de la peinture. On pense à l'artiste béninois Romuald Azoumé qui s'est beaucoup servi des jerrycans d'essence pour créer ses masques et ses installations sur la traite négrière. D'où Henry Taylor a-t-il tiré son inspiration et comment avez-vous choisi d'intégrer cette dimension tridimensionnelle dans le parcours ?
1: Alors, le fait de montrer dans l'exposition des assemblages, c'est une idée qu'on a depuis le départ, dans le sens où on voulait vraiment montrer que Henry Taylor n'est pas uniquement un peintre, et en fait cette dimension sculpturale, elle est très importante dans son travail depuis 15 presque 20 ans, et aujourd'hui il passe beaucoup de temps il consacre beaucoup de temps à cette pratique. Donc le panorama de son œuvre n'aurait pas été complet sans une présentation importante de ses sculptures. Et en fait, c'est à la fois très différent de sa peinture et en même temps, il y a aussi un lien qui est assez évident, c'est cet intérêt pour le quotidien, puisqu'on a dit que dans sa peinture, il représentait beaucoup de moments ordinaires, de moments tirés de la vie de tous les jours. Et en fait, avec ses sculptures d'assemblage, il va utiliser les objets du quotidien.
0: Comme les bidons d'essence,
1: pour dire quelque chose de l'environnement dont ils sont issus.
0: Joanne, l'exposition au Grand Palais de Micheline Thomas, qui peint de somptueuses femmes noires et puissantes, a eu beaucoup de succès cet hiver. Vous exposez donc depuis le 8 avril jusqu'au 6 septembre Henry Taylor. Est-ce que cet intérêt pour les peintres afro-américains est une tendance de fond ou est-ce qu'on est tout simplement en train de réparer une injustice ?
1: Alors, au musée Picasso, on a un intérêt, je dirais, pour les artistes américains de manière générale. C'est une des lignes de programmation d'explorer ce qu'on appelle la réception américaine de Picasso, de voir comment des artistes outre-Atlantique ont regardé Picasso, se sont emparés de son travail, comment est-ce qu'ils sont entrés en dialogue avec lui. Donc on a effectivement montré le travail de Faith Ringgold, qui est une autre grande artiste africaine-américaine, et on a aussi montré Jackson Pollock, Philip Guston, et c'est vraiment une ligne de programmation qui a été un peu exploitée aux États-Unis mais très peu en France, et qui nous permet de montrer des artistes qui sont très peu vus en France et à Paris de manière générale, puisque c'était la première exposition Faith Ringgold en France et la première exposition Henry Taylor aussi, tout en conservant un lien à Picasso qui permet de montrer aussi la manière dont tous ces artistes s'inscrivent dans son héritage.
0: Et l'année prochaine, vous nous montrerez aussi des œuvres réalisées à Harlem, hein, à New York.
1: Alors, on montrera des artistes qui sont liés au mouvement de la Renaissance de Harlem, qui n'ont pas toutes été réalisées à Harlem, mais qui sont un moment très important aussi de l'histoire de l'art américain, la façon dont les artistes noirs s'emparent de leur histoire et de l'idée d'auto-représentation. Comment est-ce que on donne à voir l'histoire africaine-américaine, comment est-ce qu'on donne à voir les corps noirs dans l'histoire de l'art.
0: Quelle est votre toile préférée de l'exposition ?
1: Alors, il y en a plusieurs, mais une toile que je trouve particulièrement intéressante et touchante, elle est au début d'exposition, c'est la toile qui s'appelle Cora Cornbread, qui est en fait à travers une nature morte, donc un cornbread qui repose sur une gazinière d'apparence toute simple. L'artiste écrit en haut de la toile cornbread et il entoure les lettres Cora, qui est le prénom de sa mère. Donc en creux, c'est une évocation de moments familiaux partagés autour d'un gâteau qui a été fait par sa mère. Mais il ajoute là encore une dimension supplémentaire avec une bouteille de sirop qui est en haut à gauche de la toile, sur laquelle il inscrit la marque de ce sirop, qui est le Brer Rabbit Syrup. Et Brer Rabbit, c'est une figure folklorique. Pardon. Brer Rabbit, c'est une figure de la littérature populaire américaine qui véhicule des stéréotypes folkloriques sur les Noirs américains du sud des États-Unis. Et je trouve incroyable, en fait, comment, à travers ce simple détail, qui n'a l'air de rien puisque le sirop va évidemment sur le cornbread, mais à travers le simple détail de la marque de ce sirop, on vient rappeler la persistance des stéréotypes racistes dans le quotidien des Américains.
0: Qu'espérez-vous que le visiteur emporte avec lui en sortant de l'exposition ?
1: Alors, j'espère d'abord qu'il découvre le travail de Henri Taylor, parce que comme c'est la première fois qu'il est montré à Paris, je pense qu'une grande partie du public ne le connaît pas du tout. Et ce qu'on espère, c'est montrer ce regard très sensible de Henri Taylor sur la société américaine, qui navigue vraiment entre une représentation intime avec beaucoup de références à sa propre histoire, à sa propre mythologie familiale, et qui en même temps évoque un certain nombre de sujets sociaux et politiques de manière très très sensible.
0: Joanne, vous restez avec nous, on va continuer à parler peinture.

0: Marjorie, vous nous conduisez donc sur la piste de Leonora Carrington.
1: Une vie romanesque, Chantal, faite d'exil et de passion que le musée du Luxembourg nous raconte à travers ses peintures et de nombreuses photographies. Leonora Carrington est née en 1917 en Angleterre. Sa mère irlandaise lui raconte des contes et légendes qui nourriront durablement son œuvre. L'exposition s'ouvre d'ailleurs sur ses premières aquarelles. Carrington a 16 ans et elle peint d'un trait extrêmement fin qu'elle gardera toute sa vie. Iris, Lucienne ou encore Juliette, fée, musicienne, voyante, héroïne somptueuse, accompagnée d'animaux et d'êtres magiques, ce sont les Sœurs de la Lune. Carlos Martin, co-commissaire de l'exposition, nous décrypte d'où elles proviennent.
2: Une influence très forte de l'illustration de fin 19e siècle anglaise. L'illustration des livres qu'elle lisait lorsqu'elle était jeune, lorsqu'elle était même une petite fille, des livres gothiques, des livres de la littérature de fantasy. L'illustration, disons, néo-gothique, mais aussi pré-raphaéliste, est importante dans ce moment-là, où elle cherche un peu aussi dans les racines de sa culture ou de l'un de ses cultures.
1: En 1936, Leonora Carrington tombe amoureuse du peintre allemand Max Ernst. On découvre leurs créations, les portes d'armoire qu'elle peint dans leur maison en France. Il l'appelle la mariée du vent, mais la guerre les sépare. Considéré comme étranger ennemi, Ernst s'exile. Carrington fuit en Espagne où elle est victime d'un viol collectif. On l'interne, on la traite par électrochoc et ses peintures deviennent angoissées, très inquiétantes. Sur un tableau saisissant, c'est Ernst qui la peint en rouge sang, pourchassée par d'étranges créatures. En 1942, elle part au Mexique où elle se marie. Et là, c'est le pays de rêve pour les surréalistes dont elle fait partie. Une révélation. Tere Arque, co-commissaire de l'exposition.
3: C'était une vie complètement différente où la magie fait partie du quotidien. Et elle a trouvé aussi une culture très riche. Les années 40, c'était une époque vraiment importante pour le Mexique, des excavations et des découvertes archéologiques. Et ça, c'était vraiment une influence, surtout les rapports qu'elle trouvait aussi avec le monde celtique. Par exemple, cette croyance des Nahuals, qu'on a toujours un animal protecteur. Il y avait plein de choses qui ressemblaient à la culture de l'Irlande. C'était aussi un pays où il y avait beaucoup de rituels chamaniques, des rituels de sorcellerie.
1: Alors cette influence, elle n'est pas visible à première vue, elle est diffuse, elle s'inscrit dans les formes, les couleurs, elle relève des recherches magiques de Carrington, de l'ésotérisme, des coutumes anciennes aussi.
4: Elle continue surtout de s'inspirer des peintures européennes.
1: Oui, Carrington s'est aussi plongée dans l'alchimie médiévale, le tarot, la peinture flamande aussi, comme dans la Stantaciones de San Antonio qui m'a émerveillée. Ce tableau de 1945 montre le saint cerné par les démons et la reine de Saba. Sa robe blanche, pâle et frêle, le protège des tentations tandis que le Nil court derrière lui dans le désert d'Égypte. Le mouvement est ample, les couleurs italiennes et l'Italie et ses peintures vont d'ailleurs beaucoup marquer Carrington.
2: Une influence très forte de la peinture italienne.

des femmes qui sont puissantes, des femmes indépendantes, des représentations des déesses. Et on va voir dans toute sa carrière un grand nombre de représentations des femmes de pouvoir. Elle était aussi une écologiste d'avant-garde. Elle aimait les animaux. Presque dans tous ces tableaux, on va trouver des animaux réels, fantastiques. Mais elle croyait qu'il n'y avait pas une hiérarchie entre les humains, les animaux et toute forme de vie. C'était pour elle la même chose.

0: on peut dire, Marjorie, que Carrington est assez fascinante.
1: Absolument, Chantal, et son œuvre est loin de nous avoir livré tous ses secrets. Cette peinture très narrative, habitée et chatoyante se lit comme un livre passionnant. À travers ici, pas moins de 126 œuvres, il y a de quoi faire.
0: Léonora Carrington, à découvrir au musée du Luxembourg à Paris jusqu'au 19 juillet.
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0: Direction à présent Nairobi au Kenya pour découvrir le hit de la semaine, une chronique proposée par Ali Bilali de la rédaction de RFI en Kiswahili.

0: Bonjour Ali.
1: Salut Chantal.
0: Alors qu'est-ce que vous nous proposez aujourd'hui de découvrir ?
1: Je vous amène à la découverte de Christian Bellart, surnommé Obama ou CBO, chanteur et auteur-compositeur congolais, devenu une figure incontournable du Bongo Flava en Tanzanie.
0: Ali, quelles sont les grandes étapes de son parcours musical ?
1: Passionné de musique dès son adolescence, Christian Bellart débute à seulement 15 ans comme leader d'un groupe local à Kinshasa. Bien avant cela, il faisait déjà ses premiers pas dans la rue, entouré de jeunes talents parmi lesquels Fally Ipupa, qui poursuivra ensuite sa carrière auprès de Koffi Olomide. À 17 ans, il s'installe en Tanzanie où il se fait rapidement remarquer grâce à une voix unique mêlant rumba congolaise et bongo flava. Il est alors surnommé le King of the Best Melody et se fait connaître avec les Malaika Music Band. Avant de continuer, je vous propose d'écouter le titre Msaliti.
0: De quoi parle cette chanson, Ali ?
1: Dans ce morceau, Christian Bellart évoque une déception amoureuse.

0: Ali, comment Christian Bella s'est-il imposé dans la musique tanzanienne?
1: Il s'est d'abord concentré sur son chant et la qualité de ses compositions, ce qui lui a permis de devenir plus performant et plus solide artistiquement. Aujourd'hui, Christian Bella est le leader du groupe Malaika Music basé à Dar es Salaam. Cette formation réunit plusieurs artistes reconnus et s'impose comme l'un des groupes les plus dynamiques de la scène musicale locale. Les succès de Malaika reposent en grande partie sur l'énergie et les talents de Bella, dont les compositions dominent le classement. Même à son absence, son influence reste fortement perceptible au sein du groupe. Parmi ses titres les plus populaires figurent Usilie, Msaliti, Anita Kitena et Nani Kama Mama. Écoutons maintenant la chanson Pambe. À travers ces titres, Christian Bella encourage à surmonter les difficultés du couple en les réglant dans l'intimité sans les exposer à l'extérieur.

0: Ce sont des thèmes à la fois intimes et universels que Christiane Bella aborde dans ses chansons, Ali.
1: Oui, Chantal, ses chansons abordent principalement l'amour et la vie. Le succès de Nanika Mamama marque un moment fort de sa carrière, inspiré par une expérience personnelle, notamment l'accouchement de son épouse. Cette chanson rend hommage aux mères et souligne le respect qui leur est dû. Dans cette même dynamique, Bella organise un spectacle intitulé Usiku wa Mama, dédié aux femmes du monde entier. L'événement qui se tient à Dar es Salaam célèbre leur rôle essentiel dans la société. Ces anciennes chansons sont encore populaires aujourd'hui, même si elles étaient toutes récentes. L'image de Nanika Mamama qu'on retrouve dans presque toutes les fêtes.

Grâce à son parcours atypique, à sa persévérance et à son talent indéniable, Christiane Bella s'est imposé comme une référence majeure de la musique africaine. Son influence dépasse aujourd'hui les frontières, faisant de lui un artiste respecté et admiré sur les scènes internationales. Après plus de 20 ans de carrière en Tanzanie, il a obtenu la nationalité tanzanienne, bien que ses racines congolaises restent centrales pour son public. Il est considéré comme l'un des artistes les plus talentueux de sa génération en Tanzanie. C'est dans cette optique qu'il organise à la fin de cette semaine un concert VIP de remerciements pour les mélomanes de la musique tanzanienne avec plusieurs invités dont l'artiste Mr. Champagne. Terminons avec la chanson « Alinda ».

0: Merci Ali Bilali de la rédaction Kiswahili de RFI de nous avoir fait connaître l'artiste tanzanien Christian Bella. Je l'avais un peu francisé tout à l'heure en l'appelant Christian. Et merci à Vital Mogisho qui assurait la liaison avec Nairobi. À très bientôt tous les deux. Johan Snorresh, j'ai encore une question à vous poser. Henry Taylor a raconté son admiration pour Picasso et il a dit qu'il entretenait avec lui une conversation permanente. Comment se traduit encore aujourd'hui cette conversation permanente avec Picasso ?
1: Alors, je pense que comme d'autres artistes modernes, puisque Taylor, c'est vraiment quelqu'un qui a une connaissance très fine des artistes du XXe siècle, dont Picasso. Il y a des références qui émaillent son travail depuis des décennies. Et je pense surtout que ce dialogue, il se construit à travers une vision commune de la peinture comme un espace de, on pourrait dire comme un espace de liberté radicale. Il y a une fluidité stylistique très grande chez Picasso comme chez Taylor. Et l'idée que la peinture, notamment figurative, peut dire beaucoup sur le monde qui nous entoure.
0: Merci beaucoup, Johan Snorresh, de nous avoir fait découvrir l'univers de Henry Taylor. Et vous qui nous écoutez, si vous passez par Paris, rendez-vous au musée Picasso, où se tient jusqu'au 6 septembre la première rétrospective en France des œuvres du peintre afro-américain. À suivre dans 10 minutes Radio Foot International, à quelques heures du match très attendu Bayern-PSG, demi-finale de la Ligue des Champions. Ce sera juste après le journal en français facile. Demain, nous parlerons du festival du film Nollywood qui commence aujourd'hui à Paris et se termine dimanche. Bonne soirée à l'écoute de RFI. À demain.

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3: Il est 17h à Paris, 15h en temps universel. Et c'est l'heure du journal présenté par Gilles Moreau. Bonjour Gilles.
4: Bonjour Anne-Cécile, bonjour à tous. Dans l'actualité du nouveau, dans l'enquête de la justice française sur le génocide au Rwanda, la Cour d'appel de Paris a infirmé le non-lieu prononcé en faveur d'Agathe Abiarimana, l'ancienne première dame, et demandé la poursuite des investigations à suivre dès le début du journal. Les ministres chinois et iraniens des Affaires étrangères se sont rencontrés à Pékin. La Chine réclame l'arrêt complet des hostilités au Moyen-Orient. L'Iran dit qu'il continue d'étudier une proposition de règlement américaine. Le paquebot touché par une épidémie mortelle d'antivirus est toujours bloqué au large du Cap-Vert avec 150 personnes à bord. L'OMS l'assure, le risque de contamination en dehors du navire est très faible. Football qui pourra affronter Arsenal en finale de la Ligue des Champions. 8 jours après leur match épique, le Bayern de Munich et le Paris Saint-Germain se retrouvent ce soir en Bavière. La Cour d'appel de Paris a donc infirmé aujourd'hui le non-lieu accordé l'an dernier à l'ex-première dame du Rwanda, Agathe Abiarimana, née Kanziga. La chambre de l'instruction est revenue sur ce non-lieu et renvoyé l'affaire devant le juge d'instruction. Lisa Fabian, bonjour, vous êtes en direct de la Cour d'appel de Paris.
5: Bonjour.
4: Cette décision, Lisa, relance donc la machine judiciaire contre l'ancienne première dame rwandaise.
5: Effectivement, en août dernier, rappelons-le, deux magistrates parisiennes avaient estimé qu'il n'existe pas de charge suffisante contre Agathe Abiarimana, dont leur ordonnance, l'ancienne première dame rwandaise, était présentée non pas comme auteur du génocide, mais bien comme une victime, je cite, de l'attentat mortel contre l'aéronef de son mari, Juvénal Abiarimana, le 6 avril 1994. Une décision erronée, selon la chambre d'instruction de la Cour d'appel, qui a infirmé aujourd'hui ce non-lieu et renvoyé l'affaire devant les juges d'instruction. Les motivations écrites de cette décision seront transmises par la suite aux avocats, mais le Conseil de la Fédération internationale des droits de l'homme, maître Patrick Baudouin, s'est félicité d'une victoire pour la vérité, pour la justice et contre l'impunité qui prévalait depuis des années, selon lui. Les parties civiles souhaitent maintenant que des actes complémentaires réellement efficaces puissent être accomplis par les magistrats instructeurs, a-t-il déclaré. De nouvelles auditions et des investigations sur place au Rwanda notamment. Pour l'instant, Agathe Abiarimana a toujours le statut de témoin assisté et elle n'est pas mise en examen, souligne son avocat Philippe Meillac. Celui-ci s'est agacé tout à l'heure d'une procédure qui s'enlise depuis 20 ans alors que sa cliente est désormais âgée de plus de 83 ans.
4: Lisa Fabian, en direct de la Cour d'appel de Paris, merci à vous. Également dans l'actualité, la visite à Pékin d'Abbas Araghchi, le ministre iranien des Affaires étrangères. Il s'est entretenu ce matin avec son homologue, l'occasion pour ce dernier de réclamer à nouveau l'arrêt complet des hostilités au Moyen-Orient et d'appeler les États-Unis et l'Iran à rouvrir le plus vite possible le détroit d'Ormuz. C'est une urgence pour la Chine, on le sait, lourdement impactée par le blocage. Plus de la moitié de ses importations de pétrole provient du Moyen-Orient et transite par ce point de passage stratégique. Et c'est aussi une urgence pour l'Iran, dont l'économie dépend largement de ses exportations d'hydrocarbures. Noé Pignède.
6: Pékin et Téhéran partagent le même objectif, rouvrir le détroit d'Ormuz, mais pas au prix d'un mauvais accord avec les États-Unis. Marc Julienne est directeur du Centre Asie de l'IFRI.
7: Pour les intérêts de Pékin, il ne faut pas que l'Iran accepte absolument n'importe quoi, puisqu'il y a quand même aussi un enjeu de rapport de force, d'équilibre des puissances au Moyen-Orient. Et donc, de ce point de vue, vis-à-vis des États-Unis, la Chine soutient l'Iran. Mais en revanche, on a vu ces dernières semaines que la Chine aussi appelait l'Iran à débloquer le détroit. Le problème, c'est que le détroit, aujourd'hui, il est plus seulement bloqué par les Iraniens, mais aussi par les Américains.
6: La Chine se rêve en arbitre entre Washington et Téhéran, mais officiellement, pas question d'influencer son allié iranien.
7: La Chine dit d'elle-même qu'elle est une puissance qui n'interfère pas. Elle dit la même chose sur la Corée du Nord, elle dit la même chose sur la Russie. De toute façon, l'Iran et la Chine se tiennent, puisque certes, la Chine voudrait réouvrir les approvisionnements de pétrole qui vient en bonne partie d'Iran, mais pas que, hein, qui vient aussi de tous les pays de la région. Mais dans la mesure où la Chine importait jusqu'à 80% du pétrole iranien, c'est un manque à gagner décisif, voire vital, pour l'économie iranienne.
6: Toute la question maintenant, c'est de savoir combien de temps les deux pays peuvent tenir. Leur population voit les prix flamber, mais leurs économies sont très résilientes. Côté iranien, on a l'habitude des crises et des blocus. Et côté chinois, la diversification des approvisionnements et des sources d'énergie permet de limiter la casse. Autant d'avantages dans le bras de fer avec les États-Unis.
4: C'était Noé Pignède. À Téhéran, le porte-parole de la diplomatie iranienne déclare qu'une proposition américaine pour mettre fin à la guerre est toujours en cours d'examen. Et puis côté français, une initiative de l'Élysée. La France propose aux États-Unis et à l'Iran de traiter la question d'Hormuz à part du reste du conflit et des négociations, car cette question est d'intérêt commun, explique l'Élysée. Dans le Golfe, la situation reste très tendue. L'armateur français CMA-CGM a confirmé ce matin que son porte-conteneur San Antonio avait été attaqué hier dans le détroit d'Hormuz. L'attaque a fait des blessés parmi les membres de l'équipage qui ont été évacués et soignés et a occasionné des dommages au navire, ajoute dans son communiqué l'armateur français. La guerre du Golfe a fait flamber les prix du kérosène, obligeant les compagnies aériennes à augmenter leurs tarifs. Conséquence, les clients ayant déjà réservé leur vol risquent de payer une surcharge carburant. C'est le cas d'Elora, jeune femme qui a acheté son billet Lille-Toulouse 80€. Or, le lendemain, elle a reçu un mail de la compagnie Volotea l'informant d'une augmentation de 14€, jointe par Laurence Théo. L'étudiante dit ne pas accepter cette pratique.
8: J'ai été extrêmement fâchée qu'on puisse augmenter après l'achat. Si je prenais ce vol-là, c'est que j'avais pas le choix. Et donc, en fait, je le prends super mal. En fait, 14€, c'est plus de 10% du billet quand même. Enfin, c'est 14€, ça peut me faire manger 14 fois aux rues. Par exemple, si vous achetez, de l'essence, vous allez l'acheter aujourd'hui parce que vous avez peur que demain, ça augmente. Le principe, c'est que normalement, si vous allez à la pompe aujourd'hui, demain, on va pas vous rappeler en disant, en fait, hier, vous avez payé moins cher, mais aujourd'hui, ça coûte plus cher. Donc, est-ce que vous pouvez nous redonner la différence? Et pour moi, je l'ai un peu vécu comme ça.
3: Vous allez faire une lettre de réclamation?
8: Je me suis renseignée pour savoir si c'était légal. Et oui, j'aimerais bien protester parce que je me suis dit que 14€, pour moi, c'est beaucoup. Pour des personnes, c'est peut-être pas... Enfin, on s'en fiche. Mais pour moi, chaque euro compte.
4: Et Laura, cliente d'une compagnie aérienne. L'armée israélienne avait appelé à l'évacuation de 12 villages du sud du Liban avant de lancer des frappes sur des positions du Hezbollah. Des frappes qui ont commencé ce matin. Le Liban fait état de 4 morts dans l'est du pays. Le paquebot de croisière, touché par une épidémie mortelle d'antivirus, est toujours bloqué au large des côtes du Cap-Vert avec près de 150 personnes à bord. Un couple néerlandais et un ressortissant allemand qui se trouvaient à bord sont décédés, tandis qu'un ressortissant britannique est hospitalisé en soins intensifs en Afrique du Sud et qu'un autre passager testé positif et lui soigné à Zurich. Selon l'Organisation mondiale de la santé, l'OMS, le risque de contamination en dehors du navire est très faible. En France, des scientifiques ont découvert comment protéger le cerveau humain des organophosphorés. On trouve ces substances chimiques dans des pesticides, mais aussi dans des gaz utilisés comme des armes de guerre. Les médecins disposaient déjà de traitements d'urgence pour sauver les vies. Mais jusqu'à maintenant, les conséquences d'une telle exposition sur le cerveau n'étaient pas prises en charge. C'est désormais chose faite. Stéphanie Schuller a joint les auteurs de l'étude.
9: En cas d'accident agricole ou industriel ou à la suite d'une attaque chimique, des personnes peuvent être victime d'une intoxication massive aux organophosphorés. Les conséquences sur le cerveau sont alors immédiates, explique Cyril Orsay, professeur de neurosciences à l'université de Caen.
10: Après une exposition à ces agents toxiques, on a une inflammation cérébrale qui va s'installer et cette inflammation, c'est un petit peu comme si un moteur tournait à sur-régime sur une voiture.
9: Cette hyperactivité du cerveau provoque
11: des troubles cognitifs très importants qui vont être de type épileptique, démence, et qui peuvent conduire jusqu'à la mort.
9: Explique Denis Vivien, professeur de biologie cellulaire. Mais les scientifiques ont trouvé la parade. Un anticorps, le glunomap, capable de stopper net ce processus d'emballement cérébral.
11: Il va réduire le niveau d'activité de ces neurones. Donc en gros, on va les mettre un peu en sommeil. Et le fait de les mettre en sommeil va les protéger de la souffrance de l'agent toxique.
9: La version humanisée de l'anticorps, c'est-à-dire celle utilisable chez l'humain, est actuellement en cours de développement. À terme, il pourrait également bénéficier aux agriculteurs exposés à certains pesticides qui contiennent des organophosphorés. Leur cerveau montre les mêmes symptômes, mais qui mettent plus de temps à se manifester.
4: C'était Stéphanie Schuller, enfin dans l'actualité politique. Les anciens premiers ministres d'Emmanuel Macron s'activent en vue de la présidentielle. Elisabeth Borne annonce qu'elle quitte la direction du parti macroniste Renaissance. Elle se dit en désaccord avec la ligne de Gabriel Attal. Celui-ci tente de déloger Édouard Philippe de son rang actuel de favori du bloc central dans la course à l'Élysée, donc dans un an. Bonne journée sur RFI. Elle continue avec Sur le pont des Arts, présenté aujourd'hui par Chantal Leroux.
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13: Bonjour, bienvenue sur le pont des Arts. L'artiste plasticien afro-américain Henry Taylor peint des noirs célèbres, mais surtout des noirs anonymes. Des scènes de la vie ordinaire d'une communauté qu'il connaît bien, avec un fil conducteur, la seule chose que tu puisses faire, c'est dire la vérité. Car derrière ces scènes du quotidien apparaît en filigrane le poids de la surveillance policière, la menace voilée des tirs sans sommation, ou encore l'arrogance d'un bras blanc arborant une montre de luxe. Mais Henry Taylor, c'est aussi l'art du détournement et des clins d'œil aux maîtres européens qu'il vénère. Pas étonnant alors que ce soit le musée Picasso à Paris qui accueille la première rétrospective du peintre afro-américain. La commissaire de cette exposition événement, Joanne Sonneresch, est avec nous sur le pont des Arts. Joanne Sonneresch, bonjour.
14: Bonjour.
13: Merci d'avoir accepté notre invitation. On dit souvent que la radio, c'est donner à voir, mais lorsqu'il s'agit de parler peinture, le défi est encore plus grand. Comment peut-on présenter Henry Taylor, peintre, plasticien, à nos auditeurs qui ne le connaîtraient pas ?
14: Alors, d'abord, commencer par le commencement, c'est-à-dire que Henry Taylor, c'est un artiste qui est né en 1958 en Californie, qui vit et qui travaille à Los Angeles, qui est venu à Paris là pendant le montage de l'exposition, donc qu'on a eu le plaisir de voir à plusieurs reprises, et qui s'est fait connaître notamment par ses portraits et par ses représentations de scènes quotidiennes tirées de son environnement, qui ont parfois plusieurs niveaux de lecture, et c'est ça qui est intéressant dans son travail, c'est une forme de complexité sous une apparente simplicité. Et puis c'est un artiste qui a un travail d'une très grande force plastique, qui peint des toiles monumentales, qui est très ouvert à une forme d'improvisation, qui vraiment est l'une des figures majeures de la peinture figurative aujourd'hui.
13: On va y revenir longuement. Marjorie Bertin, bonjour.
15: Bonjour Chantal.
13: On continuera de parler peinture avec vous, puisque vous nous ferez découvrir une artiste mexicaine d'origine britannique disparue en 2011, Leonora Carrington.
15: Elle est morte à presque 100 ans et laisse derrière elle une œuvre considérable. À Paris, le musée du Luxembourg consacre une exposition, pour la première fois en France, à cette artiste surréaliste et féministe à la peinture inquiétante et flamboyante.
13: Et puis, le mercredi, c'est le jour du hit de la semaine. Ali Bilali de la rédaction en Kiswahili de RFI sera avec nous au téléphone depuis Nairobi.
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13: Johan Snoresh, cette rétrospective des œuvres d'Henry Taylor s'ouvre avec un somptueux triptyque que nous avons sous les yeux puisqu'il figure bien sûr dans le catalogue de l'exposition. Pouvez-vous nous le décrire ?
14: Oui, alors c'est un triptyque qui a été présenté à la Biennale de Venise en 2019 et avec lequel on a souhaité ouvrir l'exposition parce qu'il représente de manière assez emblématique toute une partie du travail de Taylor. C'est un triptyque monumental dans lequel chacun des trois panneaux s'inscrit dans une histoire de lutte pour les droits civiques, de résilience des Africains-Américains dans l'histoire du XXe siècle. On a d'abord un portrait de Toussaint Louverture qui est tiré d'un autre portrait, d'une autre peinture existante sur laquelle Henry Taylor s'appuie. Et Toussaint Louverture, c'est vraiment une figure majeure qui a beaucoup intéressé les artistes africains-américains au XXe siècle. Parce que c'est un ancien esclave qui est devenu un leader, un stratège et vraiment la tête d'une révolution victorieuse contre la domination coloniale française. Donc il a, c'est vraiment une figure c'est vraiment un héros en fait de l'histoire noire américaine qui a aussi été qui a intéressé d'autres artistes comme Jacob Lawrence par exemple. On montrera au musée Picasso l'année prochaine et qui lui a consacré tout un cycle. Le deuxième morceau du triptyque, c'est une référence à l'artiste conceptuel Glenn Ligon et à toute une série qu'il a faite qui s'appelle Remember the Revolution, qui c'est les premiers mots qu'on voit en haut de ce panneau et qui réfléchit en fait à la manière dont les révolutions l'idée c'est que deviennent les révolutions une fois qu'elles ne sont plus des actes mais qu'elles sont transmises à travers des récits, à travers une pratique écrite, que reste-t-il finalement des révolutions une fois l'acte révolutionnaire passé. Et Taylor a barré ce texte dans une écriture vert très très monumentale qui barre l'ensemble du panneau. On voit écrit Hail Mary qui veut dire qui est en fait l'idée d'une tentative désespérée du dernier recours presque qu'on peut avoir. Et puis la plus grande partie du triptyque, elle est également tirée d'une photographie qui a été prise au moment des funérailles de Carol Robertson, qui est une victime d'un attentat raciste qui a eu lieu dans une église baptiste, ce qu'on appelle l'attentat de la 16e rue, dans une église baptiste en Alabama, et qui du coup, à travers cette image de funérailles, à la fois nous plonge dans l'histoire des droits civiques et dans cette histoire de la résilience afro-américaine.
13: Johan, pourquoi avoir appelé cette première rétrospective de l'œuvre d'Henry Taylor en France « Where Thoughts Provoke » qu'on peut traduire comment ? Quand les pensées perturbent ?
14: Quand les pensées perturbent, quand les pensées provoquent. C'est un titre qui nous a été proposé par l'artiste. Donc déjà, pour nous, c'était important que le titre reflète vraiment sa volonté et la manière dont il voyait l'exposition. Et l'idée, c'est qui est très proche en fait de la façon dont l'artiste conçoit son travail, c'est que la pensée dans cette exposition n'est pas dirigée. Il n'y a pas de message que l'artiste cherche à faire passer, mais son travail provoque la pensée. Son travail nous invite finalement à mettre notre pensée en mouvement et à réfléchir à ce qu'on voit et à ce que ça évoque de la société contemporaine.
13: Comment a été conçue l'exposition avec Henry Taylor ? Il est venu à Paris, vous avez travaillé ensemble sur le parcours. Comment ça s'est passé ?
14: Alors, on a travaillé ensemble sur le parcours. C'est intéressant, bien sûr, toujours d'avoir le point de vue de l'artiste.
13: Et il est intéressant, ce parcours, parce qu'il y a à la fois donc des peintures, des dessins, des sculptures, des installations, et on peut s'y perdre.
14: Alors, effectivement, on peut peut-être commencer par ça. Notre idée, comme c'est la première exposition consacrée à Henry Taylor, de cette ampleur qu'on montre à Paris, et
13: une
14: même plus généralement en France, donc une centaine d'œuvres, l'idée, c'était vraiment de donner à voir toute l'ampleur de son travail, à la fois l'ampleur de ses pratiques. Donc c'est quelqu'un qui est connu plutôt comme peintre, mais qui en fait développe depuis déjà plus de 15 ans toute une pratique autour de la sculpture, de l'installation, de l'assemblage. Et vous avez vu que dès la première salle, on montre en fait une sculpture assemblée. Donc l'idée, c'était dès le départ de montrer que ce n'est pas seulement un peintre, que son œuvre est bien plus importante que ça. Et puis, c'était de montrer aussi des œuvres qui remontent à ses tout débuts. Donc, on a des œuvres qui datent du tout début des années 90. Et l'œuvre la plus récente a été achevée il y a à peine quelques mois. Donc, d'avoir vraiment toute l'amplitude chronologique de son travail. Et l'artiste, il a été déterminant dans la manière dont il nous a indiqué quelles œuvres pouvaient dialoguer entre elles, comment est-ce qu'on pouvait faire entrer en résonance peinture et sculpture.
13: Alors justement, décrivez-nous la relecture par Taylor des Demoiselles d'Avignon de Picasso.
14: Alors ça, c'est l'un des points clés de l'exposition, bien sûr. C'est en partie ce qui justifie qu'on montre Henry Taylor au musée Picasso. Il propose une relecture qui s'appelle « From Congo to the Capital and Black Again », donc « Du Congo à la capitale et noir de nouveau », si on peut dire, avec un jeu de mots sur « retour », « aller-retour ». C'est une œuvre qui a les mêmes dimensions que les Demoiselles d'Avignon, mais qui a plusieurs différences. La première, c'est que les corps des femmes qui sont représentées sont beaucoup plus incarnés, beaucoup plus réels. Là où chez Picasso, on a quelque chose qui est plus de l'ordre de l'effigie, chez Taylor, on a vraiment des femmes noires, et d'ailleurs, l'une d'entre elles...
13: Oui, parce qu'elles sont devenues noires.
14: Elles sont devenues noires.
13: Voilà, c'est ce qui saute aux yeux.
14: Bien sûr, elles sont devenues noires. Et puis, l'une d'entre elles a même les traits de Josephine Baker, donc elles sont vraiment individualisées. Ce sont des vraies femmes, des vraies personnes. La deuxième différence majeure, c'est qu'on a ce bras blanc d'un homme cerné, vous l'avez dit, d'une montre en or qui vient entourer le corps de la femme qui est la plus à gauche. Donc en fait, Taylor rend explicite les rapports de domination qui ne sont pas présents chez Picasso, qui ne sont pas pensés en réalité par Picasso, les rapports de domination de genre des hommes sur les femmes, les rapports de domination de race de l'homme blanc sur les femmes noires. Donc là, ça vient vraiment souligner ce qui est absent de la peinture de Picasso. Et dernière chose que vous avez peut-être remarqué, il y a une boîte de gâteaux qui est collée sur la toile et qui, là, vient vraiment ramener cette toile, la sortir du domaine, je dirais, des idées, du domaine de l'abstrait, puisque cette toile, elle est iconique dans l'histoire de l'art moderne. On en a fait presque le début de l'art moderne, le début du cubisme. On a dit énormément de choses à son sujet. Et tout d'un coup, en collant cette boîte de biscuits sur la toile, l'artiste, dans un geste qui est un peu iconoclaste, hein, c'est vrai, vient la ramener dans quelque chose de très terre-à-terre, de très matériel et banal.
13: La vie quotidienne. Voilà,
14: et l'inscrire justement dans la vie quotidienne.

0: Groove, le groupe afro-américain de Louisiane, Tank and the Bangas, featuring le chanteur de R&B, Lucky Dye, en playlist RFI ce mois-ci. Johan, en 1990, Henry Taylor peint Screaming Head, tête hurlante, qui fait partie de l'exposition du musée Picasso. Taylor reprend à sa manière le cri d'Edouard Munch. Vous pouvez nous décrire cette toile saisissante?
1: C'est une toile qui est très impressionnante parce que elle a un format qui est assez petit par rapport aux œuvres monumentales que Taylor a pu faire par la suite. Mais il y a une figuration simplifiée mais très expressive. L'artiste travaille avec des aplats de couleurs assez vives. Et en fait, on a donc un homme assis avec les épaules légèrement courbées dont le visage n'est en fait représenté qu'à travers une bouche qui est grande ouverte et qui hurle. Et qui cette façon en fait d'avoir transformé le visage en bouche est assez poignant et qui incarne vraiment cette une personne qui est manifestement en très grande souffrance et détresse. Et ça évoque en fait chez Taylor un épisode qui est très important dans sa vie personnelle, mais en fait dans sa vie d'artiste aussi, qui est le fait qu'il a été pendant 10 ans aide-soignant dans un hôpital psychiatrique en Californie.
0: Et c'est là qu'il a commencé à dessiner des portraits de ses patients.
1: Voilà, il a commencé à dessiner à ce moment-là des portraits de ses patients, et en fait il a beaucoup expliqué la façon dont le fait d'entrer en relation avec des personnes atteintes de troubles psychiques, ça a vraiment développé son empathie et ça lui a permis de développer quelque chose qu'on ressent ensuite dans ses portraits dans les années qui suivent. C'est une relation très directe, très intime, très franche et très d'égal à égal en fait avec les personnes qu'il représente et que lui fait remonter à cette expérience-là.
0: En quoi la toile sur le meurtre de Philando Castile constitue-t-elle un moment de bascule dans la carrière d'Henry Taylor ?
1: C'est une œuvre qui a été présentée à la Biennale du Whitney en 2017, à un moment où Taylor a déjà une renommée assez importante, mais je crois que vraiment, cette œuvre qui est très marquante, ça l'a fait basculer dans une autre dimension. C'est une œuvre dont on a beaucoup parlé. Elle fait écho, donc vous le disiez, au meurtre de Philando Castile qui a eu lieu l'année précédente en 2016, qui a été filmé par sa compagne qui se trouvait avec lui dans la voiture au moment où un policier armé lui tire dessus. Et Taylor s'inspire des images qui ont circulé dans les médias et sur les réseaux sociaux pour donner sa version de cet instant tragique où le policier tire et le jeune homme meurt. Mais ce qui est incroyable dans cette toile, c'est la façon dont l'artiste n'insiste pas du tout sur... Il n'utilise pas du tout des ressorts qui pourraient être assez faciles pour montrer la violence. Il n'y a pas de sang, il n'y a pas justement de violence qui est objectivement représentée. Au contraire, la main armée du policier est déportée en haut à gauche de la toile, l'homme mourant est déporté en bas à droite, et en fait tout le centre de la toile qui représente la voiture et le paysage qu'on voit par les fenêtres de la voiture, c'est presque un moment de peinture abstraite, de pure peinture, où l'artiste travaille sur des couleurs, des aplats de couleurs, sur la matière de la peinture. Et donc, il y a une force plastique très importante qui nous percute d'autant plus. La violence de la scène nous percute d'autant plus qu'on la saisit pas forcément dans un premier temps.
0: C'est pour cela que vous dites que la force principale d'Henry Taylor, c'est de suggérer plutôt que de montrer.
1: Oui, exactement. C'est qu'il a une façon de donner à voir. Il a une façon de donner à voir qui n'insiste pas, là, je vous le disais, sur la violence, mais qui, malgré tout, vient percuter le spectateur.

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1: The Story of an OG, Jay-Z sur RFI. Nous sommes toujours sur le Pont des Arts avec Joanne Snoresh, la commissaire de l'exposition Henry Taylor au Musée Picasso à Paris. I'm a Man est le titre du portrait de Jay-Z, peint en 2017 par Henry Taylor. Un titre qui renvoie aux pancartes des éboueurs de Memphis en 1968. Comment ce type de collusion temporelle fonctionne-t-il dans les œuvres d'Henry Taylor ?
2: Alors c'est vraiment une dimension fondamentale du travail de Taylor, c'est l'importance qu'il accorde aux mots sur la toile ou au titre de ses œuvres, qui souvent vient apporter un niveau de lecture supplémentaire. Et donc effectivement, on voit ce portrait de Jay-Z qui est un portrait très sobre, sur lequel, de petite dimension, l'artiste choisit de représenter Jay-Z avec aucun des attributs liés à son statut, à sa célébrité, à sa fortune. C'est un cadrage centré presque exclusivement sur son visage. Et en venant accompagner ce portrait du titre « I am a man », je trouve que Taylor fait quelque chose de très fort, c'est qu'il vient inscrire Jay-Z dans cette histoire de la lutte pour les droits civiques. C'est qu'il vient dire que Jay-Z a beau être Jay-Z et a beau être cette superstar mondiale, il est toujours finalement un homme noir dans une société qui continue d'avoir des biais racistes très forts, et il est l'héritier finalement de ces éboueurs de Memphis qui revendiquaient une humanité qu'on ne leur accordait pas à l'époque.
1: Et Taylor peint avec la même intensité une icône comme Jay-Z et un inconnu, en l'occurrence haïtien, qui lave un pare-brise. Donc ce refus de la hiérarchie entre les personnes, c'est un acte politique dans l'esprit d'Henry Taylor.
2: Je pense. Le fait d'accorder la même importance à des gens qu'il a croisés dans la rue et à des icônes planétaires, il me semble que ça veut dire que tout le monde a le même droit à la dignité, tout le monde mérite qu'on lui accorde cette attention. Et ce portrait du haïtien qui lave une voiture, on retrouve, comme dans l'œuvre qui est consacrée à Jay-Z, le même jeu sur le titre, puisqu'il le titre dit un haïtien qui lave ma voiture, il est en train de travailler, il n'est pas en train de mendier. Donc par cette simple affirmation, il vient déconstruire les stéréotypes racistes qui sont liés à ce type de rencontre dans la rue. Quelqu'un qui vient laver ma voiture quand je m'arrête au feu rouge, il n'est pas en train de mendier, en réalité, il travaille. Donc ça nous invite à venir voir les choses d'une façon différente et, encore une fois, à accorder une humanité et une dignité à des gens qu'on a l'habitude de ne pas regarder.
1: Bob Dylan revient à plusieurs reprises au fil de l'exposition. On écoute George Jackson et on parle juste après de l'affaire George Jackson qui a inspiré une toile à Henry Taylor.

0: Johan, décrivez-nous cette toile Trail en forme un peu de collage inspirée à Henry Taylor par l'affaire George Jackson.
1: Oui, c'est une toile qui est en forme de collage, comme vous dites, un peu en forme de charade aussi. C'est-à-dire qu'elle représente en creux une évocation de George Jackson qui pourtant n'apparaît pas du tout sur la toile. En fait, l'artiste vient nous donner des éléments, des clés de compréhension, c'est-à-dire qu'on voit à gauche de la toile un numéro qui est en fait le numéro de matricule de prisonnier de George Jackson. Donc il faut le savoir, ou en tout cas avoir fait la recherche pour comprendre à quoi ce numéro fait référence. Il y a au centre de la toile un portrait de Bob Dylan qui a, comme on vient de l'entendre, consacré une chanson à George Jackson. Il y a une figure de shérif avec les bras disproportionnés à droite de la toile, et qui là vient évoquer justement l'univers de la violence carcérale.
0: Oui, parce qu'on peut rappeler quand même l'histoire de brièvement l'histoire de George Jackson.
1: Oui, George Jackson, c'est un Africain-américain qui a été incarcéré et qui, une fois derrière les barreaux, est devenu une figure de la lutte contre l'injustice carcérale, qui a été exécuté par la peine de mort, mais qui est devenu de manière posthume une icône de la lutte pour les droits civiques et de la lutte contre l'injustice carcérale. Donc tous ces éléments, c'est une façon dont Henry Taylor procède assez souvent. La toile, elle se trouve dans une salle qu'on a appelée image mentale. C'est une manière d'évoquer un sujet ou une personnalité à travers des éléments qui s'y rattachent pas forcément directement, mais qui pris ensemble viennent évoquer un sujet ou une personne.
0: Les assemblages sculptés qu'on peut aussi voir dans l'exposition semblent radicalement différents de la peinture. On pense à l'artiste béninois Romuald Azoumé qui s'est beaucoup servi des jerrycans d'essence pour créer ses masques et ses installations sur la traite négrière. D'où Henry Taylor a-t-il tiré son inspiration et comment avez-vous choisi d'intégrer cette dimension tridimensionnelle dans le parcours ?
1: Alors, le fait d'avoir de montrer dans l'exposition des assemblages, c'est une idée qu'on a depuis le départ, dans le sens où on voulait vraiment montrer que Henry Taylor n'est pas uniquement un peintre, et en fait cette dimension sculpturale, elle est très importante dans son travail depuis 15 presque 20 ans, et aujourd'hui il passe beaucoup de temps il consacre beaucoup de temps à cette pratique. Donc le panorama de son œuvre n'aurait pas été complet sans une présentation importante de ses sculptures. Et en fait, c'est à la fois très différent de sa peinture, et en même temps, il y a aussi un lien qui est assez évident, c'est cet intérêt pour le quotidien, puisqu'on a dit que dans sa peinture, il représentait beaucoup de moments ordinaires, de moments tirés de la vie de tous les jours. Et en fait, avec ses sculptures d'assemblage, il va utiliser les objets du quotidien.
0: Comme les bidons d'essence,
1: pour dire quelque chose de l'environnement dont ils sont issus.
0: Johan, l'exposition au Grand Palais de Micaline Thomas, qui peint de somptueuses femmes noires et puissantes, a eu beaucoup de succès cet hiver. Vous exposez donc depuis le 8 avril jusqu'au 6 septembre Henry Taylor. Est-ce que cet intérêt pour les peintres afro-américains est une tendance de fond, ou est-ce qu'on est tout simplement en train de réparer une injustice ?
1: Alors, au musée Picasso, on a un intérêt, je dirais, pour les artistes américains de manière générale. C'est une des lignes de programmation d'explorer ce qu'on appelle la réception américaine de Picasso, de voir comment des artistes outre-Atlantique ont regardé Picasso, se sont emparés de son travail, comment est-ce qu'ils sont entrés en dialogue avec lui. Donc on a effectivement montré le travail de Faith Ringgold, qui est une autre grande artiste africaine-américaine, et on a aussi montré Jackson Pollock, Philip Guston, et c'est vraiment une ligne de programmation qui a été un peu exploitée aux États-Unis mais très peu en France, et qui nous permet de montrer des artistes qui sont très peu vus en France et à Paris de manière générale, puisque c'était la première exposition Faith Ringgold en France et la première exposition Henry Taylor aussi, tout en conservant un lien à Picasso qui permet de montrer aussi la manière dont tous ces artistes s'inscrivent dans son héritage.
0: Et l'année prochaine, vous nous montrerez aussi des œuvres réalisées à Harlem, hein, à New York.
1: Alors, on montrera des artistes qui sont liés au mouvement de la Renaissance de Harlem, qui n'ont pas toutes été réalisées à Harlem, mais qui sont un moment très important aussi de l'histoire de l'art américain, la façon dont les artistes noirs s'emparent de leur histoire et de l'idée d'auto-représentation. Comment est-ce que on donne à voir l'histoire africaine-américaine, comment est-ce qu'on donne à voir les corps noirs dans l'histoire de l'art.
0: Quelle est votre toile préférée de l'exposition ?
1: Alors, il y en a plusieurs, mais une toile que je trouve particulièrement intéressante et touchante, elle est au début de l'exposition, c'est la toile qui s'appelle Cora Cornbread, qui est en fait à travers une nature morte, donc un cornbread qui repose sur une gazinière d'apparence toute simple. L'artiste écrit en haut de la toile Cornbread et il entoure les lettres Cora, qui est le prénom de sa mère. Donc, en creux, c'est une évocation de moments familiaux partagés autour d'un gâteau qui a été fait par sa mère. Mais il ajoute, là encore, une dimension supplémentaire avec une bouteille de sirop qui est en haut à gauche de la toile, sur laquelle il inscrit la marque de ce sirop, qui est le Brer Rabbit Syrup. Et Brer Rabbit, c'est une figure folklorique. Pardon. Brer Rabbit, c'est une figure de la littérature populaire américaine qui véhicule des stéréotypes folkloriques sur les Noirs américains du sud des États-Unis. Et je trouve incroyable, en fait, comment, à travers ce simple détail, qui n'a l'air de rien, puisque le sirop va évidemment sur le cornbread, mais à travers le simple détail de la marque de ce sirop, on vient rappeler la persistance des stéréotypes racistes dans le quotidien des Américains.
0: Qu'espérez-vous que le visiteur emporte avec lui en sortant de l'exposition ?
1: Alors, j'espère d'abord qu'il découvre le travail de Henry Taylor, parce que comme c'est la première fois qu'il est montré à Paris, je pense qu'une grande partie du public ne le connaît pas du tout. Et ce qu'on espère, c'est aussi montrer ce regard très sensible de Henry Taylor sur la société américaine, qui navigue vraiment entre une représentation intime avec beaucoup de références à sa propre histoire, à sa propre mythologie familiale, et qui en même temps évoque un certain nombre de sujets sociaux et politiques de manière très très sensible.
0: Joanne, vous restez avec nous, on va continuer à parler peinture.

0: Marjorie, vous nous conduisez donc sur la piste de Leonora Carrington.
1: Une vie romanesque, Chantal, faite d'exil et de passion, que le musée du Luxembourg nous raconte à travers ses peintures et de nombreuses photographies. Leonora Carrington est née en 1917 en Angleterre. Sa mère irlandaise lui raconte des contes et légendes qui nourriront durablement son œuvre. L'exposition s'ouvre d'ailleurs sur ses premières aquarelles. Carrington a 16 ans et elle peint d'un trait extrêmement fin qu'elle gardera toute sa vie. Iris, Lucienne ou encore Juliette, fée, musicienne, voyante, héroïne somptueuse, accompagnée d'animaux et d'êtres magiques, ce sont les Sœurs de la Lune. Carlos Martin, co-commissaire de l'exposition, nous décrypte d'où elles proviennent.
2: Une influence très forte de l'illustration de fin 19e siècle anglaise. L'illustration des livres qu'elle lisait lorsqu'elle était jeune, lorsqu'elle était même une petite fille, des livres gothiques, des livres de la littérature de fantasy. L'illustration, disons, néo-gothique, mais aussi pré-raphaéliste, est importante dans ce moment-là, où elle cherche un peu aussi dans les racines de sa culture ou de l'un de ses cultures.
1: En 1936, Leonora Carrington tombe amoureuse du peintre allemand Max Ernst. On découvre leurs créations, les portes d'armoire qu'elle peint dans leur maison en France. Il l'appelle la mariée du vent, mais la guerre les sépare. Considérée comme étranger ennemi, Ernst s'exile. Carrington fuit en Espagne, où elle est victime d'un viol collectif. On l'interne, on la traite par électrochoc et ses peintures deviennent angoissées, très inquiétantes. Sur un tableau saisissant, c'est Ernst qui la peint en rouge sang, pourchassée par d'étranges créatures. En 1942, elle part au Mexique où elle se marie. Et là, c'est le pays de rêve pour les surréalistes dont elle fait partie. Une révélation. Tere Arque, co-commissaire de l'exposition.
3: C'était une vie complètement différente où la magie fait partie du quotidien. Et elle a trouvé aussi une culture très riche. Les années 40, c'était une époque vraiment importante pour le Mexique, des excavations et des découvertes archéologiques. Et ça, c'était vraiment une influence, surtout les rapports qu'elle trouvait aussi avec le monde celtique. Par exemple, cette croyance des Nahuals, qu'on a toujours un animal protecteur. Il y avait plein de choses qui ressemblaient à la culture de l'Irlande. C'était aussi un pays où il y avait beaucoup de rituels chamaniques, des rituels de sorcellerie.
1: Alors cette influence, elle n'est pas visible à première vue, elle est diffuse, elle s'inscrit dans les formes, les couleurs, elle relève des recherches magiques de Carrington, de l'ésotérisme, des coutumes anciennes aussi.
0: Elle continue surtout de s'inspirer des peintures européennes.
1: Oui, Carrington s'est aussi plongée dans l'alchimie médiévale, le tarot, la peinture flamande aussi, comme dans la Stantaciones de San Antonio qui m'a émerveillée. Ce tableau de 1945 montre le saint cerné par les démons et la reine de Saba. Sa robe blanche, pâle et frêle, le protège des tentations, tandis que le Nil court derrière lui dans le désert d'Égypte. Le mouvement est ample, les couleurs italiennes, et l'Italie et ses peintures vont d'ailleurs beaucoup marquer Carrington.
2: Une influence très forte de la peinture italienne, notamment du 300.

0: Ali, comment Christian Bella s'est-il imposé dans la musique tanzanienne?
1: Il s'est d'abord concentré sur son chant et la qualité de ses compositions, ce qui lui a permis de devenir plus performant et plus solide artistiquement. Aujourd'hui, Christian Bella est le leader du groupe Malaika Music basé à Dar es Salaam. Cette formation réunit plusieurs artistes reconnus et s'impose comme l'un des groupes les plus dynamiques de la scène musicale locale. Les succès de Malaika reposent en grande partie sur l'énergie et les talents de Bella, dont les compositions dominent le classement. Même en son absence, son influence reste fortement perceptible au sein du groupe. Parmi ses titres, les plus populaires figurent Usilie, Msaliti, Hanita Kitena et Nani Kama Mama. Écoutons maintenant la chanson Pambe. À travers ce titre, Christian Bella encourage à surmonter les difficultés du couple en les réglant dans l'intimité sans les exposer à l'extérieur.

0: Ce sont des thèmes à la fois intimes et universels que Christiane Bella aborde dans ses chansons, Ali.
1: Oui, Chantal, ses chansons abordent principalement l'amour et la vie. Le succès de Nanika Mamama marque un moment fort de sa carrière, inspiré par une expérience personnelle, notamment l'accouchement de son épouse. Cette chanson rend hommage aux mères et souligne le respect qui leur est dû. Dans cette même dynamique, Bella organise un spectacle intitulé Usiku wa Mama, dédié aux femmes du monde entier. L'événement qui se tient à Dar es Salaam célèbre leur rôle essentiel dans la société. Ces anciennes chansons sont encore populaires aujourd'hui, même si elles étaient toutes récentes. L'image de Nanika Mamama qu'on retrouve dans presque toutes les fêtes.

Grâce à son parcours atypique, à sa persévérance et à son talent indéniable, Christiane Bella s'est imposé comme une référence majeure de la musique africaine. Son influence dépasse aujourd'hui les frontières, faisant de lui un artiste respecté et admiré sur la scène internationale. Après plus de 20 ans de carrière en Tanzanie, il a obtenu la nationalité tanzanienne, bien que ses racines congolaises restent centrales pour son public. Il est considéré comme l'un des artistes les plus talentueux de sa génération en Tanzanie. C'est dans cette optique qu'il organise à la fin de cette semaine un concert VIP de remerciements pour les mélomanes de la musique tanzanienne avec plusieurs invités dont l'artiste Mr. Champagne. Terminons avec la chanson « Alinda ».

0: Merci à Ali Bilali de la rédaction Kiswahili de RFI de nous avoir fait connaître l'artiste tanzanien Christian Bella. Je l'avais un peu francisé tout à l'heure en l'appelant Christian. Et merci à Vital Mogisho qui assurait la liaison avec Nairobi. À très bientôt tous les deux. Johan Snorresh, j'ai encore une question à vous poser. Henry Taylor a raconté son admiration pour Picasso et il a dit qu'il entretenait avec lui une conversation permanente. Comment se traduit encore aujourd'hui cette conversation permanente avec Picasso ?
1: Alors je pense que comme d'autres artistes modernes, puisque Taylor c'est vraiment quelqu'un qui a une connaissance très fine des artistes du XXe siècle, dont Picasso, il y a des références qui émaillent son travail depuis des décennies. Et je pense surtout que ce dialogue, il se construit à travers une vision commune de la peinture comme un espace de, on pourrait dire comme un espace de liberté radicale. Il y a une fluidité stylistique très grande chez Picasso comme chez Taylor. Et l'idée que la peinture, notamment figurative, peut dire beaucoup sur le monde qui nous entoure.
0: Merci beaucoup Johan Snorresh de nous avoir fait découvrir l'univers de Henry Taylor. Et vous qui nous écoutez, si vous passez par Paris, rendez-vous au musée Picasso où se tient jusqu'au 6 septembre la première rétrospective en France des œuvres du peintre afro-américain. À suivre dans 10 minutes Radio Foot International, à quelques heures du match très attendu Bayern-PSG, demi-finale de la Ligue des Champions. Ce sera juste après le journal en français facile. Demain, nous parlerons du festival du film Nollywood qui commence aujourd'hui à Paris et se termine dimanche. Bonne soirée à l'écoute de RFI. À demain.

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3: Il est 17h à Paris, 15h en temps universel. Et c'est l'heure du journal présenté par Gilles Moreau. Bonjour Gilles.
4: Bonjour Anne-Cécile, bonjour à tous. Dans l'actualité du nouveau, dans l'enquête de la justice française sur le génocide au Rwanda, la Cour d'appel de Paris a infirmé le non-lieu prononcé en faveur d'Agathe Abiarimana, l'ancienne première dame, et demandé la poursuite des investigations à suivre dès le début du journal. Les ministres chinois et iraniens des Affaires étrangères se sont rencontrés à Pékin. La Chine réclame l'arrêt complet des hostilités au Moyen-Orient. L'Iran dit qu'il continue d'étudier une proposition de règlement américaine. Le paquebot touché par une épidémie mortelle d'antivirus est toujours bloqué au large du Cap-Vert avec 150 personnes à bord.